0: répété sur le toit tout à l'heure. Les secours ont quitté les lieux, mais la voie de droite reste neutralisée en attendant la réparation de la glissière de sécurité. Donc c'est dans une courbe, adaptez votre vitesse. Autre obstacle sur l'A5, cette fois-ci plusieurs événements. Obstacle sur les voies sur l'A5 dans le secteur de Troyes, dans les deux sens, au kilomètre 129 après la sortie 23 et avant la sortie 21. Des personnes jettent des objets sur les voies depuis un pont, donc soyez vigilants sur l'A5 à hauteur du kilomètre 129. Et puis accident sur l'A5 au kilomètre 68 en direction de Nancy. Deux voitures sont concernées après la jonction avec l'A19. Les secours et les dépanneurs sont sur place et des obstacles à signaler également sur l'A5 au kilomètre 66 après la sortie 19 en direction de Paris et après l'aire de repos de Montafilan. Adaptez votre vitesse, le patrouilleur se rend sur place. Il côtoie chaque jour depuis des années les automobilistes sur l'autoroute. On écoute tout de suite un conducteur poids lourd. Il partage son expérience au micro de Raphaël Giudicelli.
1: Philippe Verbest a plus de 30 ans de métier en tant que conducteur poids lourd et pas chauffeur.
2: Oui, conducteur poids lourd, chauffeur, quelqu'un qui chauffe. Donc dans le temps, il y avait dans les trains, il y avait le chauffeur qui mettait le charbon et le conducteur. Et il y a eu une amalgame. Non, conducteur poids lourd.
1: Bon alors Philippe, qu'est-ce qui vous gêne le plus dans le comportement de certains automobilistes quand ils vous dépassent ou quand ils roulent à proximité?
2: La première chose qui me gêne le plus est que très peu d'automobilistes se signalent par les clignotants. Anticiper, si un véhicule lourd met son clignotant, ce n'est pas dire qu'il va doubler. Ils préviennent qu'ils sont susceptibles de devoir doubler le véhicule qui leur précède parce que la vitesse n'est pas la même. Il est plus facile à une voiture de s'écarter ou même de freiner que de faire freiner un poids lourd parce que la distance pour repartir sera beaucoup plus longue.
1: Quelles sont selon vous les principales différences? Alors vous allez me dire, il y en a beaucoup, mais quelles sont les différences entre la conduite d'un poids lourd et celle d'une voiture?
2: Bon, déjà le permis. Donc on n'a pas du tout le même permis entre une voiture et un poids lourd. Et la différence, c'est qu'on a une charge, un volume qui est totalement différent d'une voiture. Et surtout aussi, la vitesse qui n'est pas du tout la même. C'est-à-dire qu'aujourd'hui, pour avoir votre distance de freinage, vous devez savoir le poids que vous avez derrière. Et aussi les conditions climatiques, les distances de sécurité doivent être respectées.
1: Je vois sur tous les poids lourds, c'est écrit « Attention, angle mort ». Et quand on s'approche de cette étiquette, on voit que finalement, il n'y a que des angles morts.
2: C'est ça. On a très peu de visibilité et de toute façon si vous arrivez à l'arrière d'un véhicule et vous voyez l'autocollant, vous êtes trop près.
1: On dit souvent que pour les automobilistes, la pause s'impose toutes les 2 heures. Vous, c'est tous les combien de temps?
2: Tous les 4h30. La législation européenne nous oblige tous les 4h30 à nous arrêter et notre arrêt ne doit être au minimum 45 minutes et on repart pour 4h30 et on a fait notre 9 heures de conduite pour la journée.
1: En France, environ 500 000 poids lourds circulent chaque jour sur autoroute. Gardez toujours vos distances derrière eux.

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1: Et de nombreux événements à vous signaler à 2h16 et cet accident sur la 6 au kilomètre 293 en direction de Lyon. Nous sommes dans le département de la Côte d'Or. Après l'aire de service La Forêt, une voiture a percuté des morceaux de pneus de poids lourd. La voiture est sur la bande d'arrêt d'urgence. Ces obstacles, ces morceaux de pneus sont sur les voies, donc adaptez votre vitesse, restez vigilant. Le patrouilleur se rend sur place et ces morceaux de pneus seraient ceux d'un bus qui est à l'arrêt quelques kilomètres plus loin, au kilomètre 297 sur la 6 donc en direction de Lyon. Respectez le corridor de sécurité en vous décalant sur la voie de gauche au kilomètre 297. Sur la 6, toujours au kilomètre 227 et toujours en direction de Lyon, un poids lourd en panne après la sortie 22 à Vallon et l'aire de service La Chaponne. Ce poids lourd est dans un refuge, donc pas de danger pour la circulation, mais ce poids lourd transporte des matières dangereuses. Le patrouilleur et le dépanneur se rendent sur place. Sur la 5 maintenant, plusieurs événements et ces obstacles sur les voies au kilomètre 129. Soyez vigilants dans les deux sens. Au kilomètre 129 sur la 5 après la sortie 23 et avant la sortie 21. Des personnes jettent des objets sur les voies depuis un pont, donc restez vigilants. Patrouilleurs et gendarmes se rendent sur place. Accident sur la 5 au kilomètre 68 en direction de Nancy-Dijon. Deux voitures sont concernées après la jonction avec la 19 à hauteur de l'aire de repos de Montard. Secours et dépanneurs sur place et voies de droite neutralisées. Sur la 5 cette fois-ci en direction de Paris au kilomètre 66, c'est après la sortie 19 Nogent sur Seine, après l'aire de repos de Montafilan, juste avant la jonction avec la 19. Adaptez votre vitesse, le patrouilleur se rend sur place. La somnolence au volant est la principale source d'accidents mortels sur autoroute. Comment la reconnaître et surtout l'éviter? Octavine Brobel-Dorsman.
2: On connaît tous cet état intermédiaire entre la veille et le sommeil. C'est surtout l'état que l'on ne prend pas assez au sérieux. Pourtant, nos facultés d'observation et d'attention sont grandement diminuées. Sur l'autoroute, un accident mortel sur trois est associé à la somnolence. Bâillements fréquents, paupières lourdes, picotements aux yeux, difficultés à maintenir la trajectoire ou encore raideur dans la nuque, il est important de repérer les signes pour intervenir à temps. Pour prévenir cette hypovigilance, il convient de dormir correctement de manière à ne pas avoir de dette de sommeil. Il est aussi déconseillé de partir après une grosse journée de travail sans être reposé. Et pour limiter ces risques d'accident, faites une pause au moins toutes les deux heures.
1: Et n'attendez pas trop d'être fatigué pour faire la pause. Dès les premiers signes de somnolence, il faut prévoir un arrêt sur la prochaine aire de service ou de repos.
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1: Et tout de suite, on part en Isère jusqu'au 19 juillet. Vienne accueille le festival Région des Lumières pour la quatrième fois. Un spectacle son et lumière illumine chaque soir l'hôtel de ville. Aymeric Violet.
3: Vienne abrite une quarantaine de monuments historiques. Comme l'an dernier, c'est l'hôtel de ville qui sera éclairé par le spectacle de la troupe des Allumeurs de rêve. Un choix logique pour Sophie Rodkopf, vice-présidente à la région déléguée à la culture.
4: En raison de sa physionomie, d'abord de son emplacement, il faut du recul suffisamment. Il y a trois grandes tours qui sont installées par les Allumeurs de rêve. Il faut que la projection puisse être vraiment très belle. Et puis l'aspect assez remarquable du bâtiment.
3: Un bâtiment qui fait partie de l'histoire de la ville. Iris Echen Brenner, guide conférencière à Vienne.
5: C'est un hôtel particulier qui a été créé à la fin du XVIIe, début du XVIIIe siècle pour le marquis de Rachet. Donc l'actuel bureau de monsieur le maire est situé dans une des chambres à alcôve avec ses peintures murales et qui, depuis 1771, accueille l'hôtel de ville avec ses transformations et ses annexes créées, notamment les galeries à arcades au début du XIXe siècle et sa façade principale milieu XIXe.
3: Des illuminations projetées sur l'hôtel de ville qui retracent l'histoire de Vienne sont à voir dès la tombée de la nuit jusqu'à minuit.
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1: Vous circulez sur l'A6 en direction de Lyon. Un véhicule est signalé à l'arrêt sur l'A6 au kilomètre 213 après la sortie 24-1 Beaune, après l'aire de service Beaune-Tailly. Donc un véhicule à l'arrêt sur l'A6 au kilomètre 313 en direction de

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1: Cet événement qui nous est signalé à 2h30, véhicule en panne sur l'A6 au kilomètre 46. Nous sommes dans le département de la Seine-et-Marne, donc en direction de Paris au kilomètre 46. Une voiture est en panne dans la bretelle d'entrée 13 Étampes Melun. Soyez vigilants. Sur l'A6, toujours accident sur l'A6 au kilomètre 293, mais là en direction de Lyon. Nous sommes dans le département de la Côte d'Or, après l'aire de service La Forêt. Une voiture a percuté des morceaux de pneus de poids lourd. La voiture est sur la bande d'arrêt d'urgence. Ces morceaux de pneus sont sur les voies, donc adaptez votre vitesse, le patrouilleur se rend sur place, et puis ces morceaux de pneus seraient ceux d'un bus qui est à l'arrêt quelques kilomètres plus loin, au kilomètre 297, donc sur l'A6 en direction de Lyon. Deux poids lourds en panne, toujours sur l'A6 en direction de Lyon, le premier au kilomètre 227 après la sortie 22 à Vallon et l'aire de service La Chaponne. Ce poids lourd transporte des matières dangereuses, le patrouilleur et le dépanneur se rendent sur place, et deuxième poids lourd en panne, lui aussi transporte

0: Des matières dangereuses. Il est au kilomètre à hauteur de la sortie 24-1 Beaune. Après l'aire de service Beaune-Tailly, le patrouilleur est également en route. Et puis cet accident signalé sur l'A40 au kilomètre 141. Nous sommes dans le département de l'Ain en direction de Chamonix. Après la jonction avec l'A42, une voiture était sur le toit tout à l'heure. Les secours ont quitté le lieu, mais la voie de droite est toujours neutralisée. Soyez vigilants. Et puis une voiture en panne sur l'A36 au kilomètre 72 en direction de Mulhouse, une vingtaine de kilomètres après la sortie 5, Beaune-les-Dames, juste avant la sortie 6, Lille-sur-le-Doubs. Et si vous roulez sur l'A36 dans le territoire de Belfort, vous avez sans doute remarqué un panneau touristique marron indiquant Belfort, cité du Lion. Emma Laugerette s'y est intéressée et elle est en compagnie de Carole Millot, guide conférencière à Belfort Tourisme.
1: Et pour comprendre l'histoire de ce lieu, il faut d'abord s'intéresser à sa situation géographique. Située à l'est du pays, entre deux massifs montagneux, la ville de Belfort est propice au commerce, mais également aux invasions.
2: Le premier à comprendre l'importance stratégique de l'emplacement de Belfort, eh bien, ce sera Louis XIV. Et Louis XIV va envoyer Vauban. Et donc, c'est lui qui va notamment réaliser le fameux Pentagone. Il va plutôt travailler sur la fortification en vieille ville, un peu moins sur le château sur la roche.
1: Une citadelle qui est dotée d'une particularité, puisqu'on y trouve une sculpture d'un lion monumental.
2: Le lion de Bartholdi, donc, c'est le monument commémoratif qui rend hommage aux défenseurs du siège de 1870-1871. Donc, c'est la période où la France a perdu la guerre contre la Prusse. Donc, Belfort est tout à côté, hein, de anciennement la Prusse, aujourd'hui l'Allemagne. La France a perdu au cours de cette guerre l'Alsace et la Lorraine. Et jusqu'à cette période-là, Belfort était rattaché au département du Haut-Rhin, donc à l'Alsace. Mais grâce à la résistance héroïque des défenseurs, eh bien, Belfort a résisté aux 103 jours de siège par les Prussiens. Pour commémorer cette résistance héroïque pendant cette période-là, eh bien, on a un monument commémoratif qui est le lion, imaginé et sculpté par Bartholdi. Bartholdi est originaire de Colmar, donc du département du Haut-Rhin, forcément impliqué dans les événements de cette guerre. Et Bartholdi a proposé de réaliser un monument sous la forme d'un lion qui n'est ni menaçant, c'est pas un lion de paix, c'est pas un lion de guerre, c'est un lion qui est là pour symboliser la force.
1: Une statue qui vient avec son lot d'anecdotes. Et à Belfort, la rumeur la plus courante est qu'Auguste Bartholdi se serait donné la mort après avoir constaté qu'il avait oublié de faire une langue à son lion. La citadelle et le lion de Bartholdi sont accessibles via l'autoroute A36, sortie 12.1 Belfort-La Pépinière et sortie 13 Belfort-Glacis-du-Château.

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1: Et ravi de vous accompagner cette nuit sur la route des vacances, peut-être pour vous. Soyez vigilants sur la 6 notamment, hein, ce trafic dense sur la 6 en direction de Lyon et cet accident signalé un peu plus tôt au kilomètre 293 après l'aire de service La Forêt. Une voiture a percuté des morceaux de pneus de poids lourd. La voiture est sur la bande d'arrêt d'urgence avec le dépanneur et le patrouilleur. Ces morceaux de pneus seraient ceux d'un bus qui est à l'arrêt quelques kilomètres plus loin, kilomètre 297, hein, donc sur la 6 en direction de Lyon. En direction de Lyon, toujours sur la 6, des poids lourds en panne, il y en a deux. Le premier au kilomètre 227 après la sortie 22 à Vallon. Ce poids lourd transporte des matières dangereuses. Le patrouilleur et le dépanneur se rendent sur place. Et également un deuxième poids lourd transportant des matières dangereuses au kilomètre 313 cette fois-ci. Il est sur la bande d'arrêt d'urgence après la sortie 24-1. Beaune après l'aire de service. Beaune-Tailly, le patrouilleur est en route. Et sur la 6, toujours à noter ce véhicule en panne au kilomètre 46. Hein. Nous sommes là en région parisienne, en Seine-et-Marne, en direction de Paris. Cette voiture est dans la bretelle d'entrée 13 Étampes-Melun à l'arrêt. Le patrouilleur et le dépanneur se rendent sur place.
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1: Et ce samedi, sur la route des vacances, des animations gratuites sont proposées sur l'aire du Jura, sur l'A39. Raphaël Judicelli.
2: Quand on parle du Jura, on pense au fromage et au miel, mais une activité très surprenante sera installée sur cette aire de service. Frédéric Thomas, responsable animation sur les aires APRR AREA.
3: On a installé un mini-golf à l'ombre des arbres. Autour de cet univers d'animation, on va proposer également des dégustations avec les acteurs du département et des territoires. La prévention routière qui sera aussi présente. Donc on allie la sécurité, la prévention, les joies de la dégustation, allez, du comté, hein, et puis quelques petits morceaux de saucisses et de saucissons, et puis une partie de mini-golf, et c'est parti.
2: Ça donne envie de passer un bon moment de détente avec les enfants sur cette aire du Jura qui est accessible dans les deux sens de la 39 entre Poligny et Lons-le-Saunier.

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1: Il est 3h du matin, vous écoutez Autoroute Info, merci d'être là.
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1: Et de nombreux événements sur l'A6 en direction du sud, en direction de Lyon. D'abord, ce véhicule sur la bande d'arrêt d'urgence, donc sur l'A6 en direction de Lyon, au kilomètre 293. Après l'aire de service La Forêt, cette voiture a percuté des morceaux de pneus de poids lourds. Le dépanneur et le patrouilleur sont sur les lieux. Un peu plus loin, au kilomètre 287, un bus est en panne. Le bus au pneu éclaté est à l'arrêt. Après l'aire de repos, le Rossignol. Respectez le corridor de sécurité en vous décalant sur la voie de gauche. Un patrouilleur est sur place et encore quelques kilomètres plus loin, toujours sur l'A6 en direction de Lyon, kilomètre 313. Un poids lourd en panne après la sortie 24-1 Beaune, après l'aire de service Beaune-Tailly. Ce poids lourd transporte des matières dangereuses. Le patrouilleur vient d'arriver sur place. L'incendie du tunnel du Mont-Blanc en 1999, l'explosion de l'usine AZF de Toulouse en 2001, on se souvient tous de ces événements. Et si tout est fait pour les éviter, le risque zéro n'existe pas. C'est aussi vrai dans le monde de l'autoroute et c'est pourquoi des exercices de sécurité sont régulièrement organisés. Rodolphe Cyr des autoroutes APRR répond aux questions d'Aurélien Valto.
2: On va vraiment jouer sur le terrain des événements. Alors, ils peuvent être de plus ou moins grande ampleur. On peut avoir des exercices avec une trentaine de personnes et on peut monter jusqu'à 300 personnes avec tous les figurants, les intervenants. Quand on joue un plan hors sec nos vies, par exemple, c'est de nombreuses victimes avec, par exemple, un accident de bus ou un accident qui va impliquer plusieurs véhicules. Donc, l'objectif ici, ça va être d'intervenir sur le terrain dans des zones sécurisées. C'est pour ça qu'on parlait tout à l'heure de chantier. On bénéficie parfois de ces zones de chantier pour faire des exercices à l'intérieur de ces zones de chantier, bien sûr en coordination avec l'ensemble des intervenants, mais ça évite en effet d'amener une gêne complémentaire à nos clients. C'est-à-dire qu'en fait, les clients vont peut-être les voir, mais ne vont pas être gênés par l'exercice qui va être réalisé sur le terrain.
3: Vous parliez d'intervenants où il peut y avoir jusqu'à 200 personnes sur le terrain. Ça s'est vu, vous l'avez vécu il y a quelque temps sur l'aire de service de Sandocou en bordure de l'autoroute A31. Il était question sur cette aire de jouer un scénario avec des victimes sur place.
2: Exactement. Ouais, un accident de bus donc on avait énormément de figurants, on avait près d'une cinquantaine de figurants, on avait intervenir bien sûr les pompiers, les forces de l'ordre, donc les gendarmes, bien sûr tous les membres APRR qui étaient aussi présents, et puis on avait aussi les membres du corps préfectoral qui s'étaient déplacés avec la direction départementale des territoires sur site pour vraiment justement accompagner la gestion de cet événement d'ampleur. L'objectif ici, c'est vraiment quelque part d'être encore plus performant pour la sécurité de nos clients.
3: De tirer des enseignements d'organisation.
2: Exactement, les enseignements, on regarde ce qui va bien marcher, donc on va capitaliser sur ces bonnes pratiques, et puis après, sur les points qui ont posé problème, on va justement travailler dans des phases un peu plus sereines que la gestion d'une crise normale, on va justement travailler pour s'améliorer, et on va l'espérer que ces événements ne se produiront jamais, mais pour autant, comme vous l'avez dit tout à l'heure, il faut se préparer, il faut être prêt, et si ça se produit, comme ça, on a toutes nos équipes qui sont prêtes.

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1: Et vos conditions de circulation sont plutôt bonnes à 3h30 ce samedi matin, samedi 11 juillet. À noter tout de même ces trois événements et cet incendie signalé sur l'A49. Nous sommes dans le département de l'Isère. Sur l'A49, au kilomètre 44, en direction de Valence, une voiture en feu après la sortie 9 Saint-Marcelin, hauteur du viaduc de sur l'Isère. Les secours et patrouilleurs sont sur place, la voie de droite est neutralisée. Sur l'A6 en Côte d'Or, au kilomètre 297, en direction de Lyon, un bus est en panne, un bus au pneu éclaté est à l'arrêt sur l'aire de repos après l'aire de repos de le Rossignol. Gendarmes, dépanneurs et patrouilleurs sont sur place. Respectez le corridor de sécurité en vous décalant sur les voies les plus à gauche. Et puis quelques kilomètres plus loin, toujours sur la 6 en direction de Lyon, au kilomètre 313, un poids lourd en panne après la sortie 24-1 Beaune, après l'aire de service Beaune-Tailly. Ce poids lourd transporte des matières dangereuses. Le patrouilleur vient d'arriver sur place. C'est un monument emblématique de Paris, la colonne de Juillet, située sur la place de la Bastille. Adeline Després a voulu en savoir un peu plus sur cet édifice. Le connaît-on vraiment si bien que cela ?
2: C'est vrai qu'il y a une confusion. On pense souvent que le monument est là pour célébrer la prise de la Bastille.
0: Émeric Péniguet de Stoutz, administrateur du site.
2: Il est édifié pour la Révolution de 1830 et il servira à nouveau en 1848.
0: Un parcours permet justement de parfaire vos connaissances sur ce lieu historique. Suivons le guide avec Émeric Péniguet de Stoutz.
2: La visite que propose le Centre des Monuments Nationaux part de l'hôtel de Sully dans le Marais jusqu'à cette colonne de Juillet en évoquant l'histoire de l'hôtel de Sully, l'histoire du quartier et l'histoire de la prise de la Bastille.
0: Un monument dans lequel il est possible de pénétrer.
2: Si vous poussez la double porte de bronze, vous entrez dans un espace orné de marbre polychrome, de blanc, de rouge, de noir, de vitraux également qui donnent sur des courettes, elles-mêmes donnant d'ailleurs sur le canal Saint-Martin. Et vous descendez par des escaliers dans deux cryptes. La première est celle où reposent les combattants de 1830, tombés lors de cette révolution appelée les Trois Glorieuses, morts pour les libertés publiques. Une deuxième crypte où se trouvent les combattants tombés en 1848, notre troisième révolution, celle qui voit la chute de Louis-Philippe. En 1848, si l'on se bat et si l'on meurt, c'est pour la mise en place d'une république démocratique et sociale.
0: La colonne de Juillet, une architecture remarquable.
2: Ce sont des tambours de bronze boulonnés les uns aux autres. C'est plus de 50 mètres de hauteur et un escalier entièrement en bronze qui tourne en spirale dans la colonne. Le sentiment presque d'être dans un décor steampunk, d'être le capitaine Nemo, si vous voulez, dans cet ensemble métallique.
0: Les visites de ce site s'effectuent plus

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1: 3h45, des conditions de circulation plutôt bonnes cette nuit. À noter tout de même cet incendie sur l'A49 au kilomètre 44 en direction de Valence. Un véhicule est en feu après la sortie 9 Saint-Marcellin à hauteur du viaduc de Sur-l'Isère. Les secours et le patrouilleur sont sur place. La voie de droite est neutralisée. Sur l'A49, quelques kilomètres plus loin, sur la voie de droite, un véhicule est à l'arrêt au kilomètre 54 en direction de Valence. Et 7 kilomètres après la sortie 7 Romans-Centre, la voiture est à l'arrêt sur la voie de droite, sur le viaduc de la Bord. Adaptez votre vitesse en arrivant dans le secteur et décalez-vous sur la voie de gauche. Le patrouilleur se rend sur place. Et puis sur l'A6, en direction de Lyon, au kilomètre 313, nous sommes dans le département de la Côte d'Or. Un poids lourd est en panne après la sortie 24-1 Beaune. Après l'aire de service Beaune-Tailly, le poids lourd transporte des matières dangereuses. Le patrouilleur est sur place.
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1: Nous retrouvons Paulin Caillard et Géraldine Milla. Ils répondent à vos questions concernant les travaux sur autoroute.
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2: Vrai ou faux, les sociétés d'autoroute ne se soucient pas des arbres présents le long de leur réseau.
3: C'est faux. Par exemple, les autoroutes APRR et AREA ont déjà eu un partenariat avec l'Office national des forêts afin d'effectuer des diagnostics et de connaître l'état des arbres situés à proximité des voies. Au-delà d'un vrai enjeu de patrimoine végétal, il y a aussi un risque de sécurité.
2: Il faut donc prévoir parfois de couper les arbres qui pourraient tomber sur les voies ?
3: Exactement. Par exemple, il y a quelques années, sur l'aire de Vorep, en région grenobloise, en bordure de l'A48, 250 arbres ont été identifiés comme dangereux. Selon le diagnostic d'un écologue, les arbres à risque ont été coupés, d'autres ont été seulement étêtés, de manière à conserver un habitat naturel pour la faune. En parallèle, 200 arbres et 2200 arbustes ont aussi été plantés afin de recréer une micro-forêt.
2: Le vrai faux d'Autoroute Info, ce sont vos questions, nos réponses à retrouver sur autoroute-info.fr.

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1: Samedi 11 juillet, une journée classée rouge dans le sens des départs sur le plan national et même noir en Auvergne-Rhône-Alpes. Et la météo reste aussi difficile avec ces alertes canicules toujours en cours. Prudence si vous circulez sur la 43 entre Bourbon-Jallieu et Chambéry. Des orages traversent actuellement le secteur avec de fortes averses qui réduisent parfois fortement la visibilité. Levez le pied, augmentez les distances de sécurité et restez vigilant face aux rafales de vent. En Isère, sur la 49, incendie en cours au kilomètre 44 en direction de Valence. Une voiture est en feu après la sortie 9 Saint-Marcellin à hauteur du viaduc sur l'Isère. Les secours et patrouilleurs sont sur place. La voie de droite est neutralisée. Quelques kilomètres plus loin, toujours sur la 49 en direction de Valence au kilomètre 54. Un véhicule est à l'arrêt. C'est 7 kilomètres après la sortie 7 Romans Centre. La voiture est à l'arrêt sur la voie de droite, sur le viaduc du Labor. Adaptez votre vitesse en arrivant dans le secteur et décalez-vous sur la voie de gauche. Un poids lourd en panne signalé sur la 6 au kilomètre 313 en direction de Lyon. Nous sommes dans le département de la Côte d'Or après la sortie 24-1 Beaune, après l'aire de service Beaune-Tailly. Le poids lourd transporte des matières dangereuses. Le patrouilleur est sur place, le dépanneur également. On part en coulisses à présent pour découvrir comment les secours se préparent au pire scénario sur autoroute. Raphaël Giudicelli a suivi en pleine nuit près de Lyon un exercice grandeur nature.
2: Je suis avec Philippe Séché, l'un des organisateurs de l'événement. Alors Philippe, à quoi faut-il s'attendre pour ce soir ?
3: Le scénario est bâti sur un premier accident qui va générer d'autres incidences avec un suraccident, un bouchon.
2: Et pour lancer l'exercice, l'alerte est donnée comme dans les conditions réelles.
4: Un bus avec une voiture sur un 406 au 4800, c'est ça ?
5: A priori, il y a du monde à l'intérieur du bus, la personne n'a pas su m'en dire plus. Hein. Apparemment, l'autoroute est coupée, donc c'est pas nécessaire.
4: Bon, sur la ligne.
2: Hervé Richard, responsable des travaux planification sur le district de Villefranche-sur-Saône, nous explique la situation.
6: Donc c'est un témoin qui a appelé au poste d'appel d'urgence, qui a contacté le PC, appelle le patrouilleur qui tourne en 24-24 sur le réseau.
2: Qui joue le rôle des victimes ?
6: C'est des élèves policiers.
2: Et ils sont combien ?
6: 28.
2: Je vais maintenant voir ce qui se passe en queue de bouchon, à quelques centaines de mètres. Une autre voiture accidentée, les pompiers sont sur place.
7: Les appuitades, pour abîmer les appuitades.
8: Ouais, attends, je vais enlever la ceinture déjà.
9: Allez, vous inquiétez pas.
10: Ouais, la custode, c'est bon.
2: Il y a des éclats de verre partout. Les sapeurs-pompiers agissent méthodiquement. Mais les blessés sont toujours à l'intérieur du véhicule. En attendant, je parcours les 200 mètres de l'autoroute pour voir ce qui se passe au niveau du car accidenté. On aperçoit une personne par terre, blessée. Bon, comment il va le faux blessé ? Il est pas trop chaud le goudron ?
11: Non, ça va, merci.
2: Le conducteur de la voiture accidentée près du car s'est enfui. Le chauffeur du car s'énerve auprès du patrouilleur.
12: Ouvrez là, on va regarder s'il n'y a pas une pièce d'identité. Non. Mais moi, je veux savoir à qui elle est, cette bagnole.
2: Une dizaine de gendarmes interrogent les passagers du car, mais personne ne parle français.
13: Oui, vous dites, dame, c'est vrai ?
14: Qui parle français, là ?
2: Ah ? Il y a beaucoup d'agitation avec des policiers qui courent après quelqu'un. Ils viennent de l'intercepter.
15: Mais le assis,
2: vous pouvez nous dire ce qui se passe ?
16: Il a tenté de s'enfuir, je pense qu'ils ont découvert quelque chose dans la voiture.
17: Vous deviez aller où avec ça ?
2: Le fugitif avait sur lui un sachet de cocaïne et il lui passe les menottes. On va vraiment jusqu'au bout de la mise en scène. Ce genre d'exercice n'est pas fréquent. Les services ont profité d'une coupure d'autoroute pour travaux afin de réaliser cette simulation.

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1: Bonne route et bonne nuit avec nous. Bienvenue sur Autoroute Info. Et ce poids lourd en panne à vous signaler sur l'A6 en direction de Lyon, kilomètre 313. Nous sommes dans le département de la Côte d'Or après la sortie 24 Beaune, après l'aire de service Beaune-Tailly. Ce poids lourd transporte des matières dangereuses. Le patrouilleur est sur place, le dépanneur également. Sur l'A49, nous sommes maintenant en Isère au kilomètre 44 en direction de Valence. Un véhicule en feu. C'est après la sortie 9 Saint-Marcellin, à hauteur du viaduc sur l'Isère. L'incendie est maîtrisé par les pompiers et la voie de droite est neutralisée par le patrouilleur. Et en cette période de canicule, le risque d'incendie est très, très élevé. Les explications du commandant Jean-Noël Chapuis du service départemental d'incendie et de secours de la Haute-Savoie, interrogé par Félix Toupin.
2: On retrouve en fait actuellement toutes les conditions météo qui sont favorables au feu d'espace naturel. On a bien souvent les après-midi des températures supérieures à 30 degrés. Les taux d'humidité de l'air descendent largement en dessous des 30% d'humidité et parfois on peut avoir du vent qui peut être supérieur à 30 km/h et ces trois éléments constituent des conditions favorables au développement des incendies dans l'espace naturel.
1: 9 départs de feu sur 10 sont d'origine humaine. Il est donc plus que jamais interdit de jeter son mégot de cigarette ou sa canette par la fenêtre.
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1: Et durant l'été, de nombreux équipements existent pour limiter la surchauffe de votre habitacle. Le tour d'horizon des produits phares avec une nouvelle fois Félix Toupin.
3: En été, c'est la foule chez les garagistes pour s'équiper contre la chaleur. C'est le cas à Chambéry, comme nous l'explique Célia de Feu Vert.
4: Oui, en ce moment, on a beaucoup de clients qui viennent uniquement pour ça.
3: Un des accessoires les plus achetés est toujours le pare-soleil, mais il y a plusieurs critères à prendre en compte à l'heure du choix.
4: À la dimension de son pare-brise, à quel endroit de la voiture on veut le poser, parce qu'il existe pour toutes les vitres de la voiture. On a les versions chaussettes qu'on met donc à l'avant, les versions rideaux qui descendent et qui se remontent, qu'on peut laisser fixer à l'année. Et après, on a les versions ventousées qu'on peut mettre pour les vitres arrière.
3: En plus du pare-soleil, d'autres équipements ont fait leur apparition chez vos garagistes.
4: On a des ventilateurs brumisateurs qu'on peut mettre directement au niveau du tableau de bord ou au niveau de l'appui-tête pour être rafraîchi par le coup. Des ventilateurs qui tournent tout seuls aussi et des rallonges de pare-soleil.
3: Il existe également des glacières électriques à brancher sur l'allume-cigare pour les trajets les plus longs, ce qui vous permet d'avoir de l'eau fraîche à portée de main. Enfin, vous pouvez vous procurer des coussins rafraîchissants que vous pouvez placer entre vous et le siège pour éviter la transpiration.
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1: Vous circulez sur l'A40, un accident est signalé en direction de Chamonix au kilomètre 143, accident signalé sur l'A40 après la sortie 7 Tosia et après la jonction avec l'A42. Plus d'informations à venir sur Autoroute Info 177, restez branchés.
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0: Vacances, week-end prolongé du 14 juillet. Vous circulez sur l'A40, soyez extrêmement prudent en direction de Chamonix, au kilomètre 143, après la sortie 7 Tossia, après la jonction avec l'A42. Une voiture est à l'arrêt sur la voie de droite qui est déjà neutralisée dans le secteur. Un piéton est proche des voies. Réduisez votre vitesse en arrivant dans ce secteur. Donc sur l'A40, au kilomètre 143, en direction de Chamonix, un piéton proche des voies et des véhicules à l'arrêt. Soyez prudent. Sur l'A49 en Isère, en direction de Valence, au kilomètre 44, un véhicule en feu après la sortie 9 Saint-Marcellin, au hauteur du viaduc sur l'Isère, un incendie maîtrisé par les pompiers et la voie de droite est neutralisée par le patrouilleur. Au parc Alésia en Bourgogne fait le plein de nouveautés cette année. Roald Bibo a fait le déplacement pour en savoir un petit peu plus.
1: En 2026, on a eu envie de proposer de nouvelles choses à nos visiteurs.
2: Mathilde Lepiolloville, responsable action culturelle.
1: On a installé des tables de jeu. Les visiteurs peuvent venir s'installer dans l'atrium, faire les puzzles d'Archimède. Ils peuvent aussi découvrir l'Alésiathèque, ces nouvelles bibliothèques où les enfants, les adultes, les chercheurs peuvent venir pour trouver une documentation sur Alésia, Vercingétorix, César et tous les thèmes en relation avec notre site.
2: Et vous misez aussi beaucoup sur le numérique cette année.
1: On a installé sur la terrasse une installation sonore qui propose aux visiteurs d'entendre le récit du siège d'Alésia, mais par Vercingétorix lui-même.
3: Enfin, je les vois, j'entends leur carnix, les secours arrivent.
2: Alors je suis désormais à l'extérieur du muséoparc, tout proche des lignes de reconstitution fortifiées, avec Stéphanie Fossé, responsable développement, pour parler d'une autre nouveauté, une expérience en réalité augmentée. Expliquez-nous ça, Stéphanie.
4: On va scanner le QR code avec son téléphone, ça va déclencher l'expérience de visite et ça va vous mettre dans l'espace de 52 avant Jésus-Christ. En fait, tout le paysage autour de vous va changer et vous allez être projeté dans l'Antiquité. Et vous avez Rufus et Félix, ces légionnaires, qui vont vous parler et vous expliquer comment ils vivent dans ce camp romain.
5: Comme beaucoup de soldats, je n'ai que le strict nécessaire. Un scutum, une galéa, un gladius et un pilum.
4: Le principe, c'est d'être interactif. Donc, on a trois temps. On a la présentation, on a un deuxième temps où on peut en savoir plus. Donc, on clique sur différents points du paysage. Et il y a un petit quiz où on va pouvoir jouer en famille pour savoir si on a bien écouté, on a bien compris. On va savoir si on va pouvoir intégrer la Légion de César.
2: Alors, j'ai répondu aux questions. On va voir tout de suite ce que ça donne.
5: Bon, tu n'as aucune bonne réponse. Il va falloir revoir tes leçons, citoyen.
2: Bon, visiblement, je ne suis pas encore prêt à intégrer la Légion. Je vais retenter ma chance. Merci beaucoup, Stéphanie, pour la démonstration.

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1: Merci d'écouter Autoroute Info. Vous êtes peut-être sur la route très tôt ce matin pour éviter les bouchons de ce samedi et pour éviter aussi la chaleur de cette journée qui sera encore caniculaire. 24 départements en vigilance rouge canicule, 59 départements en vigilance orange. Et avec cette chaleur des orages aussi, des orages en cours d'ailleurs, notamment dans le secteur d'Oyonnax, sur l'A404, dans le secteur de Chambéry, Aix-les-Bains, sur l'A41 Nord et l'A41 Sud. Restez prudents, réduisez votre vitesse et augmentez les distances de sécurité. Sur l'A40, en direction de Chamonix au kilomètre 142, accident après la sortie 7 Tossia, après la jonction avec l'A42. La voiture est à l'arrêt dans la voie de droite qui était déjà neutralisée dans le secteur. Un piéton est proche des voies, réduisez là aussi votre vitesse. En arrivant dans ce secteur, un patrouilleur vient d'arriver sur place. Donc sur l'A40, en direction de Chamonix au kilomètre 143, et sur l'A49, en direction de Valence au kilomètre 44, un véhicule était en feu un peu plus tôt, hein, après la sortie 9 Saint-Marcelin à hauteur du viaduc sur l'Isère. L'incendie est maîtrisé par les pompiers. La voie de droite est toujours neutralisée par le patrouilleur. La somnolence au volant est la principale source d'accidents mortels sur autoroute. Comment la reconnaître et surtout l'éviter, Octavine Brebel-Dorsman?
2: On connaît tous cet état intermédiaire entre la veille et le sommeil. C'est surtout l'état que l'on ne prend pas assez au sérieux. Pourtant, nos facultés d'observation et d'attention sont grandement diminuées. Sur l'autoroute, un accident mortel sur trois est associé à la somnolence. Bâillements fréquents, paupières lourdes, picotements aux yeux, difficultés à maintenir la trajectoire ou encore raideur dans la nuque, il est important de repérer les signes pour intervenir à temps. Pour prévenir cette hypovigilance, il convient de dormir correctement de manière à ne pas avoir de dette de sommeil. Il est aussi déconseillé de partir après une grosse journée de travail sans être reposé. Et pour limiter ces risques d'accident, faites une pause au moins toutes les 2 heures.
1: Et n'attendez pas trop d'être fatigué pour faire la pause. Dès les premiers signes de somnolence, il faut prévoir un arrêt sur la prochaine aire de service ou de repos.
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1: Ce samedi, sur la route des vacances, des animations gratuites sont proposées sur l'aire de Mâcon-Saint-Albin, sur la 6 Raphaël, Judith Chély.
3: Frédéric Thomas, responsable animation sur les aires APRR Area. Si je fais ma pause à Mâcon, en Bourgogne, au nord de Lyon, qu'est-ce que je vais trouver sur place?
4: Alors, au centre de l'aire, on a installé pour tout l'été un banc histoire. Alors, les histoires, ce sont celles proposées dans les podcasts Panorama. Sur cette aire, on aura aussi le plaisir de croiser des moutons, puisque l'éco-pâturage, c'est une activité qui, tout au long de l'année, est déployée sur le réseau autoroutier. Les moutons qui tondent la pelouse le long de l'autoroute. Et ma foi, on a des partenariats avec les éleveurs. Et le temps des animations, on propose d'aller à la rencontre de ces éleveurs et à la rencontre des moutons.
3: Ça donne envie de faire une longue pause relaxante avec les enfants sur cette aire de Mâcon-Saint-Albin, sur la 6, dans le sud de la Bourgogne.

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1: Il est 5h, vous écoutez Autoroute Info. Bonjour, bon réveil.
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1: Samedi 11 juillet, une journée classée rouge dans le sens des départs sur le plan national, même noir en Auvergne-Rhône-Alpes. Et la météo reste aussi difficile avec cet épisode caniculaire et ces vigilances rouges et oranges toujours en cours. Un point météo, les prévisions de cette journée avec Météo France dans le prochain quart d'heure. Et puis côté circulation, cet accident signalé sur l'A40 en direction de Chamonix au kilomètre 143. Nous sommes dans l'Ain après la sortie 7 Tossia, après la jonction avec l'A42. La voiture est à l'arrêt dans la voie de droite, une voie de droite qui était déjà neutralisée dans le secteur après un autre accident qui a eu lieu au même endroit hier en fin de soirée. Un piéton était proche des voies, je dis été parce que le patrouilleur qui est arrivé sur place ne le retrouve pas. Réduisez votre vitesse en arrivant dans le secteur, donc sur l'A40 au kilomètre 143 en direction de Chamonix. Sur l'A43, un véhicule en panne en direction de Lyon au kilomètre 6. La voiture est sur la bande d'arrêt d'urgence après la jonction avec l'A46. Respectez le corridor de sécurité en vous décollant sur les voies les plus à droite. Un nouveau point sur vos conditions de circulation dans quelques minutes sur Autoroute Info. Juste avant, la playlist de l'été, c'est servi bien frais, c'est Tamine Pala sur Autoroute Info. Belle journée.

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1: 5h04 et cet accident signalé sur la 40 en direction de Chamonix au kilomètre 143 après la sortie 7 Tosia. La voiture est accidentée dans la voie de droite qui est déjà neutralisée. Le patrouilleur est sur place et dans une courbe, donc adaptez votre vitesse en arrivant dans cette zone. Restez vigilant. On fait un point complet sur vos conditions de circulation ce samedi matin très rapidement. Le temps d'écouter Stevie Wonder et James Morrison maintenant sur Autoroute Info.

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1: Vous circulez sur l'A6 en Seine-et-Marne en direction de Paris. Obstacle signalé au kilomètre 68, donc sur l'A6 après la sortie 15 Fontainebleau. Un poids lourd a crevé, des débris sont peut-être sur les voies, restez vigilants. Donc sur l'A6 au kilomètre 68 en direction

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1: Vous écoutez Autoroute Info, bonjour. Bon réveil, il est 5h15 et ces obstacles signalés sur l'A71 au kilomètre 378 en direction de Bourges-Paris, dans le secteur de Clermont-Ferrand. Plaque d'agglomérant sur la voie de gauche, le patrouilleur se rend sur place. Réduisez votre vitesse en arrivant donc à ce kilomètre 378 sur l'A71. Autre obstacle, cette fois-ci sur l'A6 en Seine-et-Marne en direction de Paris au kilomètre 68 après la sortie 15 Fontainebleau. Un poids lourd a crevé, des débris sont peut-être sur les voies. Restez vigilants là aussi. Sur l'A40, un accident est signalé après la sortie 7 Tossière en direction de Chamonix au kilomètre 143. Après la jonction avec l'A42, la voiture est accidentée dans la voie de droite qui est déjà neutralisée. C'est dans une courbe, donc adaptez votre vitesse en arrivant dans cette zone. Véhicule sur voie annoncée sur l'A43. Là, nous sommes dans le secteur dans le département de la Savoie, en direction de Turin au kilomètre 121. Trois véhicules sont à l'arrêt sur les voies avec des piétons proches des voies, soyez vigilants. Puis sur l'A43, toujours là en direction de Lyon au kilomètre 6, une voiture est sur la bande d'arrêt d'urgence après la jonction avec l'A46. Respectez le corridor de sécurité, décalez-vous plus sur la voie la plus à gauche, s'il vous plaît. Merci beaucoup. Et quel temps fera-t-il ce samedi? Voici les prévisions de Météo France.
2: Des conditions encore caniculaires sur la quasi-totalité du pays cet après-midi, même si le ciel n'est pas bleu partout. Des orages parfois forts se forment dès la mi-journée entre les Alpes, l'Auvergne, la Provence et la vallée du Rhône jusqu'au sud de la Bourgogne et de la Franche-Comté. Ces orages peuvent donner de fortes précipitations, des bourrasques et parfois de la grêle. Vers la Nouvelle-Aquitaine, l'Île-de-France, le nord de la Bourgogne-Franche-Comté et le Grand Est, le ciel est plus clément, avec parfois quelques nuages. Les températures restent caniculaires, comptez au plus chaud de l'après-midi 34 degrés à Mulhouse et Clermont-Ferrand, 35 degrés à Nancy, 36 à Lyon et Paris, 38 degrés pour Bordeaux. Dimanche, le risque orageux s'amenuise nettement et se cantonne aux Alpes du Sud. Le ciel est assez variable au nord et voilé en Nouvelle-Aquitaine, mais les températures remontent sur la façade ouest du pays, avec souvent 40 à 42 degrés entre le Poitou-Charentes et les Landes. Bonne route avec Météo France sur Autoroute Info.
1: Restez avec nous dans quelques minutes, on parlera des animations que vous retrouverez sur les aires d'autoroute pendant les vacances. On écoute ça après Naïka sur Autoroute Info, c'est la playlist de l'été. Belle journée à vous. 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
1: Il est 5h20, merci d'écouter Autoroute Info et ses véhicules signalés sur l'A43, signalés sur les voies au kilomètre 121 en direction de Turin. C'est après la sortie 23 Saint-Pierre-d'Albigny. Nous sommes là en Savoie, trois véhicules à l'arrêt, des piétons proches des voies. Soyez vigilants. Quand on parle vacances, on pense forcément aux animations sur les aires d'autoroute, ateliers, cadeaux à gagner, découverte du territoire. Ilyes Diamlaoui a rencontré ceux qui sont là pour vous accueillir pendant la pause, c'est les Gilets Rouges.
2: Ils sont informaticiens, chefs de projet ou encore agents sur le réseau autoroutier. Ce sont les Gilets Rouges et quand ils enfilent cette veste, ils quittent leur bureau pour venir à votre rencontre sur les aires. Laure est régulatrice depuis 25 ans. Elle nous explique ce que ça veut dire. Être gilet rouge.
3: Le gilet rouge, c'est une journée pour nous, justement, en tant que gilet rouge, assez exceptionnelle puisqu'on n'est pas dans notre bureau. Donc là, on partage un moment de convivialité avec les clients qui prennent le temps de s'arrêter sur les aires. Donc des animations qui sont totalement gratuites. Différents stands, stands de questions quiz, stands de photobooth, coloriage, plein de lots à gagner et les gens passent un temps vers nous et on explique plein de choses au niveau de l'autoroute par rapport à la biodiversité, par rapport à nos métiers. Lié à l'autoroute.
2: Des activités proposées sur les aires, donc, pour ravir toute la famille. Frédéric Thomas, des autoroutes à PRR.
4: On entend régulièrement « Oh, c'est super sympa ce que vous faites, oh, bah, c'est très bien ». Et puis, la principale satisfaction, c'est de sentir la famille qui s'est reposée, les parents qui se disent « Bon, bah, les enfants, ils se sont bien amusés, ils repartent avec des souvenirs plein les yeux ». Et puis, les deux ou trois heures de route à venir, on se dit bah, « Ils vont les faire en pleine sécurité ».
2: Et puisqu'on parle de famille, Laura est venue avec la sienne. En route vers le sud du pays, elle aussi profiter des animations proposées par les Gilets Rouges.
5: On s'est arrêté du coup pour manger sur cette aire d'autoroute et on a vu du coup qu'il y avait des activités présentes. On a passé un bon moment, ça nous a bien détendu avant de reprendre la route et vraiment c'est super sympa.
2: De son côté, Sacha, 6 ans, a clairement trouvé son activité préférée.
6: Bah, c'était une photo de souvenir en fait.
7: Et t'as bien aimé ?
6: Bah ouais, c'était bien.
7: Et à la fin, il paraît que t'es reparti avec des cadeaux. C'est quoi le cadeau que t'es avec le cadeau ?
6: C'était une pancarte avec l'ours dans sa grotte.
2: Et pour retrouver la liste des aires et des animations des Gilets Rouges, rendez-vous sur le site internet voyage.aprr.fr.

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1: Il est 5h30, merci de démarrer votre journée avec Autoroute Info. Vous êtes peut-être sur la route très tôt ce matin pour éviter les bouchons de ce samedi et pour éviter aussi la chaleur de cette journée qui sera encore caniculaire. 24 départements.

direction de Grenoble au kilomètre 88. Véhicule également à l'arrêt là sur les voies près la sortie 14 Villard de Lens. Prudence également. Et puis véhicule en panne sur la 43 maintenant en direction de Lyon, kilomètre 6. Une voiture sur la bande d'arrêt d'urgence après la jonction avec la 46. Respectez le corridor de sécurité en vous décalant sur la voie la plus à gauche. Et puis accident sur la 40 toujours en cours après la sortie 7 Tossia en direction de Chamonix avec après la jonction avec la 42. La voiture est accidentée dans la voie de droite qui est neutralisée. C'est dans une courbe, donc adaptez votre vitesse en arrivant dans cette zone. Un nouveau point sur vos conditions de circulation dans quelques minutes. Le temps d'écouter la playlist de l'été sur Autoroute Info pour vous accompagner en ce week-end avec David Guetta, avec The Cardigans et Zao maintenant comme Caroline sur Autoroute Info. Bonne journée.

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1: Bonjour à tous et ravi de vous retrouver. Il est à 5h45. On fait tout de suite un nouveau point sur vos conditions de circulation. En ce samedi matin, samedi 11 juillet, classé rouge sur les autoroutes de France, avec évidemment les départs en vacances et les départs en week-end, avec ce week-end prolongé du 14 juillet qui a déjà commencé hier soir. Il devrait y avoir beaucoup de monde tout au long de la journée, notamment ce matin. Évidemment, toute l'équipe d'Autoroute Info sera présente pour vous accompagner pendant votre voyage. Avec déjà cette information à vous concerner, cette information qui vous concerne, si vous êtes en ce moment dans le département de l'Ain sur l'autoroute A40, sachez qu'un accident s'est produit tout à l'heure sur la 40 en direction de Chamonix, accident qui s'est produit à la hauteur du kilomètre 143. C'est un petit peu après la sortie 7 pour Tosia, c'est après peu de temps après la bifurcation avec l'autoroute A42, avec une voiture accidentée qui se trouve sur la voie de droite qui est neutralisée. Le patrouilleur est sur place. On vous tiendra bien sûr informé de l'évolution de la situation. Pour l'instant, ça se passe bien sur l'autoroute A6, l'axe Paris-Lyon, mais la circulation devrait vite se densifier. Évidemment, on en reparlera dans les prochaines heures sur Autoroute Info. Et puis il va encore faire très chaud aujourd'hui. Une bonne partie du pays est placée en vigilance orange à la canicule. Certains départements sont même placés en vigilance rouge. N'oubliez pas de faire une pause de temps en temps, toutes les 2 heures. C'est ce qui est recommandé lorsque l'on circule sur autoroute. Et puis n'oubliez pas également de bien vous hydrater, buvez de l'eau régulièrement, ayez une petite bouteille d'eau à côté de vous dans la voiture.
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1: Allez, dans quelques instants, les enfants auront la parole sur Autoroute Info. Andrea, 10 ans, nous a demandé pourquoi on ne pouvait pas faire demi-tour sur autoroute. Réponse dans quelques minutes. Vous restez avec nous, on reparlera également de vos conditions de circulation dans 3 minutes. Et tout cela, ce sera après avoir écouté Teddy Swim.

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1: Il est 5h52, informations à vous à signaler. Tout d'abord, un accident qui vient de se produire au nord-est de Lyon. Attention si vous êtes en ce moment sur l'autoroute A42 en direction de Lyon, à la hauteur de la barrière de Bénaud. Un accident vient de se produire, il pourrait y avoir gêne à la circulation, soyez prudents. Donc dans l'Ain, sur la 42 direction Lyon, au kilomètre 9 au niveau de la barrière de péage de Bénaud. Et puis à présent, on part en Côte d'Or sur l'autoroute A6 en Bourgogne, sur l'autoroute A6 en direction de Lyon, au kilomètre 242, c'est-à-dire un petit peu après la sortie 23 pour Bières-lès-Semur et Saulieu. Attention, il y aurait des obstacles sur les voies de circulation, des morceaux de pare-choc, puisqu'une voiture a heurté il y a quelques minutes un animal dans cette zone, donc potentiellement des morceaux de pare-choc qui seraient tombés sur les voies de circulation, sur la 6 direction Lyon, kilomètre 242. On fera un point trafic plus complet tout à l'heure à 6h. Et à présent, notre rubrique dit pourquoi on répond aux questions posées par les plus jeunes voyageurs qui empruntent l'autoroute.
2: Pourquoi c'est comme
3: ça?
2: Ça veut dire quoi,
3: maman,
2: ça?
3: Pourquoi?
4: Question posée par Andrea, 10 ans.
2: Pourquoi on ne peut pas faire demi-tour quand papa s'est trompé sur l'autoroute?
4: Comme Andrea, tu t'es peut-être déjà demandé pourquoi on ne pouvait pas faire tout simplement demi-tour quand on s'est trompé de direction. Eh bien, sur une autoroute, les voitures roulent très vite, souvent à plus de 100 km/h, sur plusieurs voies et dans le même sens, ce qui rend la circulation plus sûre. Si une voiture faisait demi-tour, elle se retrouverait alors à rouler en sens inverse des autres véhicules. On appelle ça un contresens. C'est l'une des situations les plus dangereuses sur l'autoroute. Imagine la scène, tu es en voiture avec ta famille, tout à coup quelqu'un regarde les panneaux et s'écrie « Oh non, on a raté la sortie, il faut vite faire demi-tour !» Très mauvaise idée. Vous circuleriez dans le mauvais sens et croiseriez les autres conducteurs qui ne s'attendent absolument pas à voir arriver une voiture en face d'eux. Surpris, ils n'auraient alors que très peu de temps pour comprendre ce qui se passe et freiner ou changer de direction pour éviter l'accident. Les accidents qui se produisent dans ces cas-là sont souvent des chocs frontaux, c'est-à-dire des collisions de face particulièrement graves. Selon les responsables des autoroutes, lorsqu'un accident est causé par un contresens, il est mortel dans environ un cas sur deux. Chaque année, plus d'un millier de situations de contresens se sont détectées sur les autoroutes françaises. Heureusement, la plupart sont repérées rapidement avant qu'un accident ne se produise. Voilà, tu comprends à présent pourquoi il est strictement interdit de faire demi-tour ou de reculer sur l'autoroute. Perdre quelques minutes est beaucoup moins grave que de mettre sa vie et celle des autres en danger. Et sur l'autoroute, la règle est simple, on avance toujours tous dans le même sens pour que tout le monde arrive à bon port. En résumé, la prochaine fois que quelqu'un dira « Zut, on a manqué la sortie !» La bonne solution sera de continuer tout simplement jusqu'à la sortie suivante, puis de reprendre la route dans le bon sens. Tu te poses des questions, nous, on y répond.

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2: Lorsque vous circulez sur l'autoroute A6 en Côte d'Or, en Bourgogne, en direction du sud de la France, en direction de Lyon, prudence à la hauteur du kilomètre 242, c'est-à-dire juste après la sortie 23 pour Saulieu et Bières-les-Semures. Hein, il y aurait des obstacles sur les voies, des morceaux de pare-chocs sur les voies de circulation, sur la 6 direction Lyon, au kilomètre 242 et un petit peu plus loin, au kilomètre 258, il y a une voiture arrêtée sur la bande d'arrêt d'urgence. Il faut bien serrer sur la gauche pour respecter le corridor.

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1: Attention, si vous êtes en ce moment dans l'Ain sur l'autoroute A40 en direction de Chamonix, il y a un obstacle sur les voies au niveau du kilomètre 126. C'est quand on rentre sur l'autoroute via le diffuseur numéro 8, un morceau de pneu sur la bretelle d'entrée de l'autoroute.
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1: Allez, on commence cette journée ensemble. Merci d'être avec nous. On est samedi matin, il est 6h.
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1: 6h du matin, samedi 11 juillet, ce samedi qui est classé rouge sur les autoroutes de France. Vous serez très nombreux à partir en vacances aujourd'hui, avec également les départs en week-end, avec un week-end prolongé. Et oui, mardi, ce sera le 14 juillet, donc c'est un long week-end prolongé qui commence. Trafic qui s'annonce chargé aujourd'hui sur les routes de France, avec la chaleur également qui sera bien présente. Pour l'instant, il fait encore assez frais en ce samedi matin. Profitez-en avec quelques informations à vous signaler. Alors pour l'instant, au moment où je vous parle, le trafic reste globalement fluide. Ça devrait commencer à se charger tout à l'heure à partir de 8h. Évidemment, on suivra l'évolution de la situation sur Autoroute Info. Pour l'instant, c'est globalement fluide, notamment sur l'autoroute A6 entre Paris et Lyon. Quelques informations quand même à vous rappeler. Sur l'autoroute A6, justement, il y a des obstacles. Attention, il y aurait en ce moment des obstacles sur l'A6 en Bourgogne en direction de Lyon au kilomètre 242, un petit peu après la sortie 23 pour Bières, les Semures et Saulieu, kilomètre 242, ce serait des morceaux de pare-choc qui seraient tombés sur les voies puisqu'une voiture a heurté tout à l'heure un animal dans ce secteur. Et puis toujours sur la 6 direction Lyon au kilomètre 258, un petit peu plus loin, il y a une voiture arrêtée sur la bande d'arrêt d'urgence. Il faut bien serrer sur la voie la plus à gauche pour respecter le corridor de sécurité. On part à présent en région lyonnaise avec un accident qui s'est produit tout à l'heure au niveau de la barrière de péage de Bénaud. On est au nord-est de Lyon, sur la 42 en direction de Lyon, au kilomètre 9, avec deux voitures qui se sont percutées juste avant la barrière de péage de Bénaud. Le patrouilleur est sur place. Sachez qu'il y a quatre voies de circulation qui sont neutralisées au niveau de cette barrière de péage de Bénaud. Autre accident survenu, cette fois-ci il y a une bonne heure et demie, ça reste d'actualité. On est sur la 40 dans l'Ain, en direction de Chamonix au kilomètre 143, une dizaine de kilomètres après la sortie numéro 7, un petit peu après la bifurcation avec la 42, un accident impliquant deux véhicules. Le patrouilleur et les gendarmes sont sur place. Il y a une première dépanneuse qui est arrivée sur les lieux. La deuxième dépanneuse est attendue sur place. En attendant, la voie de droite est neutralisée dans ce secteur sur la 40, direction Chamonix, au kilomètre 143. Un mot de la météo avec du soleil et encore de la chaleur attendue pour aujourd'hui. On reparlera de la météo d'ailleurs en détail tout à l'heure avec les prévisions complètes de Météo France. Ce sera à 6h15. Mais tout d'abord, c'est le retour de la musique à 6h03 avec Alex Warren.

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1: Attention si vous êtes en ce moment en Bourgogne, en Côte d'Or, hein, sur l'autoroute A6 en direction de Paris. Prudence à la hauteur du kilomètre 223, c'est-à-dire 10 km après la sortie 23 pour Bière-lès-Semur et Montbard. Il y a un piéton qui se trouverait tout près des voies de circulation. Donc prudence, hein, sur la 6 en Côte d'Or, direction Paris.

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2: Attention, si vous êtes en ce moment sur l'autoroute A6 en Bourgogne en direction de Lyon au kilomètre 242, je vous rappelle qu'il y a des obstacles sur les voies. Ce sont des morceaux de pare-choc qui proviennent d'une voiture qui a heurté tout à l'heure un animal. Donc potentiellement des morceaux de pare-choc sur les voies sur la 6 direction Lyon, kilomètre 242, un petit peu après la sortie 23 pour Bières-lès-Semur et Saulieu. Et puis dans le même secteur sur la 6 en direction de Lyon, toujours mais au kilomètre 223. Cette fois-ci, on est après la sortie 22 pour Avallon. Il y a visiblement un piéton qui se trouve tout près des voies de circulation avec un animal errant également. Soyez prudents. L'information trafic reviendra dans quelques minutes sur Autoroute Info. Ce sera au plus tard à 6h15. Et puis à 6h15, on jettera également un coup d'œil aux prévisions complètes de Météo France pour ce samedi. Ce sera avec Nemo Pavlovski. Et tout cela, ce sera après la playlist Autoroute Info. Jennifer Lopez et Moby.
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1: Un accident vient de se produire dans le département de la Saône-et-Loire. On est sur l'autoroute A39 en direction de Bourg-en-Bresse. Un accident qui s'est produit en fait à l'entrée de l'autoroute. Lorsque l'on rentre sur l'autoroute A39 direction Bourg-en-Bresse, au niveau du diffuseur numéro 9 de Cuiseau, avec une voiture accidentée juste après la barrière de péage d'entrée de ce diffuseur numéro 9 à l'entrée de l'autoroute.

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1: Attention, si vous êtes en ce moment dans Lyon, sur l'autoroute A6 en direction de Paris, au kilomètre 128, c'est-à-dire une vingtaine de kilomètres après la sortie 19 pour Joigny et Migennes, il y a un chevreuil qui se trouve sur la bande d'arrêt d'urgence, tout près des voies de circulation, un animal errant qui pourrait traverser les voies à tout moment. Donc prudence dans les deux sens de circulation sur cette autoroute A6 au kilomètre 128, entre la sortie 18 et la sortie 19.

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1: Et attention, si vous êtes en ce moment dans l'Ain sur l'autoroute A40 en direction de Paris, au kilomètre 125, il y a un obstacle sur les voies dans la bretelle de la sortie numéro 8 pour Hauteville. On est dans le secteur d'Oyonnax, donc attention si vous circulez sur cette autoroute A40 dans l'Ain, direction Paris et Mâcon. Et si vous comptez emprunter cette sortie numéro 8, il y a donc un morceau de pneu sur les voies.

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1: Attention, un accident vient de se produire dans le département de l'Ain sur l'autoroute A42 en direction de Genève, kilomètre 25, c'est-à-dire juste après la sortie numéro 7 pour Pérouges. Une voiture qui a fait une sortie de route qui se trouverait en ce moment dans l'accotement, donc dans l'Ain sur l'autoroute A42, direction Genève, au kilomètre

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1: L'information trafic à 6h15 en ce samedi matin avec beaucoup de monde attendu sur les autoroutes françaises en ce samedi 11 juillet. C'est classé roux, bison futé, voire rouge hein, pour ce samedi dans le sens des départs. Pour l'instant, au moment où je vous parle, ça circule plutôt bien, trafic fluide, mais la circulation devrait se charger à partir de 8h ou de 9h environ. On vous tiendra bien sûr informé de l'évolution de la situation. Quelques informations à vous rappeler concernant l'autoroute A6 entre Paris et Lyon. Si vous circulez en ce moment sur l'A6 en Bourgogne, dans l'Yonne, au kilomètre 128, attention, il y aurait un chevreuil, un animal errant tout près des voies de circulation, un animal qui pourrait traverser les voies à tout moment, donc prudence au kilomètre 128, c'est-à-dire entre la sortie 18 pour Charny et Joigny et la sortie 19 pour Joigny et Migennes. L'autoroute A6 toujours, mais un petit peu plus loin, cette fois-ci au kilomètre 223, c'est-à-dire un petit peu après la sortie 22 pour Avallon, il y aurait un piéton avec un autre animal errant tout près des voies de circulation, donc sur la 6 hein, en direction de Lyon au kilomètre 223. La 6 toujours un petit peu plus loin cette fois-ci au kilomètre 242, on est cette fois-ci un peu après la sortie 23 pour Bières-lès-Semur et Saulieu. Il y aurait cette fois-ci des obstacles sur les voies de circulation avec des morceaux de pare-choc. Et puis on part à présent en région lyonnaise sur la 42 en direction de Lyon au kilomètre 9. Il y a eu un accident qui s'est produit il y a une bonne demi-heure à présent sur la 42 direction Lyon au kilomètre 9 avec deux voitures qui se sont percutées juste avant la barrière de péage de Bénaud. Les gendarmes et le patrouilleur sont sur place.
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1: Et puis côté météo, c'est du soleil et de la chaleur qui nous attend pour ce samedi. Justement, on va voir ça en détail maintenant avec les prévisions complètes de Météo France. C'est avec Nemo Pavlovski.
2: Des conditions encore caniculaires sur la quasi-totalité du pays cet après-midi, même si le ciel n'est pas bleu partout. Des orages parfois forts se forment dès la mi-journée entre les Alpes, l'Auvergne, la Provence et la vallée du Rhône jusqu'au sud de la Bourgogne et de la Franche-Comté. Ces orages peuvent donner de fortes précipitations, des bourrasques et parfois de la grêle. Vers la Nouvelle-Aquitaine, l'Île-de-France, le nord de la Bourgogne-Franche-Comté et le Grand Est, le ciel est plus clément, avec parfois quelques nuages. Les températures restent caniculaires, comptez au plus chaud de l'après-midi 34 degrés à Mulhouse et Clermont-Ferrand, 35 degrés à Nancy, 36 à Lyon et Paris, 38 degrés pour Bordeaux. Dimanche, le risque orageux s'amenuise nettement et se cantonne aux Alpes du Sud. Le ciel est assez variable au nord et voilé en Nouvelle-Aquitaine, mais les températures remontent sur la façade ouest du pays, avec souvent 40 à 42 degrés entre le Poitou-Charentes et les Landes. Bonne route avec Météo France sur Autoroute Info.
1: Allez, vous ne bougez pas, l'information trafic reviendra dans 3 minutes. Ce sera après avoir écouté celle qui sera en concert à Argelès, dans le sud de la France. Aujourd'hui, on écoute Adèle Castillon.

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1: Et pour l'instant, ça circule plutôt bien ce samedi matin sur les autoroutes que vous empruntez en ce moment. La circulation devrait se charger tout à l'heure à partir de 8h ou de 9h, évidemment, avec les premiers départs, les départs en vacances et les départs en week-end de ce samedi matin. On refera un point trafic plus complet tout à l'heure à 6h30. Vous circulez peut-être avec une voiture électrique, vous redoutez de trouver des stations de recharge saturées lors de votre trajet autoroutier ce samedi. Des situations qui peuvent être évitées en suivant quelques recommandations toutes simples. Franck Pélissier.
2: Avec de plus en plus de véhicules électriques en circulation, il arrive parfois, et notamment lors des journées de fort trafic, à l'occasion des grands départs en vacances, qu'il y ait de l'attente et donc une certaine crispation des conducteurs au niveau des bornes de recharge le long du réseau autoroutier. Pour éviter ces désagréments, écoutez les conseils de Bruno Bouvard, responsable du département installation commerciale chez APRR.
3: Soyez finalement un petit peu prévoyant, un petit peu plus peut-être que d'habitude. Anticipez en ayant recours au site internet, applications et autres planificateurs d'itinéraires comme Better Route Planet, PlugShare, ChargeMap ou Fully par exemple, qui peuvent finalement vous informer avant d'arriver sur l'aire du niveau d'occupation de la station de recharge. Du coup, gardez toujours un petit 20% d'autonomie si d'aventure la station sur laquelle vous aviez jeter votre dévolu était occupé pour aller sur la station suivante.
2: Autre information à savoir, toutes les aires de service des réseaux APRR, AREA et ALIAE sont équipées de stations de recharge à très haute puissance.
3: Elles ont en moyenne 8 points de charge, des points de charge qui peuvent délivrer des puissances de 150 à 350 kW, soit même plus que ce que les véhicules aujourd'hui peuvent accepter. Elles sont toutes interopérables, elles acceptent donc tous les véhicules avec les connecteurs CCS, T2 et CHAdeMO et autorisent toutes les cartes de paiement des opérateurs de mobilité du marché et pour la plupart les cartes bleues également.
4: L'un des problèmes aussi qui peut conduire à une saturation de l'accès aux bornes de recharge, c'est la façon dont les conducteurs se rechargent.
3: Oui, en effet, il y a quelques bonnes pratiques que l'on doit idéalement respecter dans l'intérêt de tous. Il faut savoir que le temps pour charger de 20% à 80% une batterie est à peu près le même que pour passer de 80% à 100% avec les chimies actuelles des batteries sur les véhicules. Donc, pour permettre de se recharger tous en attendant un minimum de temps, eh bien, libérez la station dès lors que vous avez atteint un niveau de charge de 80%.
2: Enfin, sachez que le temps moyen pour une recharge à 80% des batteries de votre véhicule est dans environ 30 minutes, il est donc inutile de le laisser brancher plus longtemps.

0: rendez-vous dans la prochaine aire de repos ou de service. Je vous tiendrai bien sûr informé de l'évolution de la situation. Dans le reste de l'actualité autoroutière, c'est un samedi de départ en vacances. C'est un samedi classé rouge sur les autoroutes françaises. Beaucoup de monde attendu évidemment pour ce samedi matin. Pour l'instant, la circulation est plutôt fluide. Ça devrait commencer à se charger tout à l'heure à partir de 8h. Évidemment, on vous tiendra informé de l'évolution de la situation. Je vous rappelle également, concernant toujours l'autoroute A6, qu'il y a un piéton qui a été aperçu tout à l'heure tout près des voies de circulation sur l'A6. En direction de Lyon au kilomètre 223, un petit peu après la sortie 22 pour Avallon. On part à présent en région lyonnaise avec un accident qui s'est produit tout à l'heure au nord-est de Lyon sur l'autoroute A42 en direction de Lyon au kilomètre 9. Un accident qui s'est produit au niveau de la barrière de péage de Bénaud. Le patrouilleur et les gendarmes sont sur place. Il y a trois voies de cette barrière de péage qui sont neutralisées. Un bout de la météo avec du soleil et de la chaleur attendu encore pour ce samedi. N'oubliez pas de bien vous hydrater, buvez de l'eau régulièrement et puis n'oubliez pas de faire une pause toutes les 2 heures environ. C'est ce qui est recommandé lorsque l'on circule sur autoroute. 6h33, on retrouve maintenant la rédaction de France Info pour le reste de l'actualité.
1: En une minute avec Diane Ferchit. Bonjour Diane.
2: Bonjour à tous.
1: Le premier titre de ce samedi avec cette question: faut-il maintenir les feux d'artifice du 14 juillet?
2: La Fédération des sapeurs-pompiers appelle en tout cas les maires à s'interroger profondément alors que la canicule devrait se maintenir jusqu'à mardi. Avec ce matin 24 départements en vigilance rouge, plusieurs incendies sont en cours en France. Dans la Drôme, le feu progresse légèrement. 4000 hectares déjà brûlés, 900 dans l'Indre et 4900 dans les Pyrénées-Orientales où là le feu devrait être fixé dans les prochaines heures selon la préfecture. Les Pyrénées-Orientales, où un homme est en détention provisoire ce matin, soupçonné d'être à l'origine d'un incendie survenu lui près de Perpignan. Il sera jugé en comparution immédiate fin août. Donald Trump menace ce matin l'Iran de destruction complète si le pays tentait de l'assassiner. Le président américain, qui a répété un peu plus tôt que le cessez-le-feu entre Téhéran et Washington était bien terminé. De son côté, l'Iran assure avoir tenu parole vis-à-vis des États-Unis. Et puis les Bleus affronteront donc l'Espagne en demi-finale de la Coupe du Monde de foot. Les champions d'Europe en titre ont battu la Belgique 2-1 hier soir. France-Espagne, ce sera mardi. On connaîtra la nuit prochaine les qualifiés pour l'autre demi-finale. La Norvège affronte l'Angleterre à 23h, suivi de Suisse-Argent.
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0: L'information trafic revient dans moins de 5 minutes sur Autoroute Info. Ce sera juste après celle que l'on entend quasiment tous les soirs. En ce moment, à l'occasion de la Coupe du Monde de football, on écoute Shakira.

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1: Soyez très prudents si vous êtes en ce moment en Bourgogne sur l'autoroute A6. Il y a un véhicule qui circule à contresens en ce moment. Véhicule qui a été aperçu tout à l'heure à la hauteur du kilomètre 238. Soyez prudents dans les deux sens de circulation sur cette autoroute A6. Entre la sortie 22 pour Avallon et le secteur de Beaune. Véhicule qui circule à contresens. Ne dépassez pas, respectez bien les distances de sécurité et arrêtez-vous si possible sur la prochaine aire de repos ou de service. Je vous tiendrai bien sûr informé de l'évolution de la situation dans les prochaines minutes sur Autoroute Info.

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1: Soyez très prudents en ce moment sur l'autoroute A6.
2: 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Véhicule à contresens.
1: Je vous rappelle qu'un véhicule circule en ce moment à contresens en Bourgogne, hein, sur l'autoroute A6. Prudence entre Avallon et Beaune, dans les deux sens de circulation sur cette autoroute A6. Respectez bien les distances de sécurité, ne dépassez pas et si possible arrêtez-vous dans la prochaine aire de repos ou de service. Véhicule à contresens en ce moment sur l'autoroute A6 en Côte d'Or. L'information trafic reviendra dans les toutes prochaines minutes, hein, sur Autoroute Info. Ce sera au plus tard à 6h45. Mais tout d'abord, la musique vous accompagne avec Céline Dion et Ariana Grande.

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1: Et je vous rappelle qu'un véhicule circule en ce moment à contresens en Bourgogne sur l'autoroute A6. Soyez très prudent si vous êtes en ce moment sur cette autoroute A6 entre la sortie 21 pour Montbard et la sortie 24 pour Beaune. Prudence dans les deux sens de circulation sur cette autoroute A6 en Côte d'Or. Ne dépassez pas, respectez bien les distances de sécurité et si possible arrêtez-vous sur la prochaine aire de repos ou de service. Véhicule à contresens en ce moment sur l'autoroute A6 en Côte d'Or. Je vous tiendrai bien sûr informé de l'évolution de la situation dans les prochaines minutes sur Autoroute Info.

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1: Il est 6h45 et pour commencer, je vous rappelle cette information importante.
2: 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Véhicule à contresens.
1: Un véhicule circule en effet en ce moment à contresens sur l'autoroute A6 en Côte d'Or. Soyez très prudents si vous êtes en ce moment sur cette autoroute A6 entre la sortie 21 pour Nitry et Montbard et la sortie 24 pour Beaune. Prudence dans les deux sens de circulation sur cette autoroute A6 en Côte d'Or. Ne dépassez pas, respectez bien les distances de sécurité et si possible arrêtez-vous dans la prochaine aire de repos ou de service. Dans le reste de l'actualité autoroutière, je vous rappelle qu'il y a eu un accident qui s'est produit tout à l'heure au nord-est de Lyon, sur la 42 en direction de Lyon, au niveau de la barrière de péage de Bénaud. Deux véhicules impliqués au milieu de cette barrière de péage. Le patrouilleur est sur place. Et puis un mot de la météo avec du soleil sur une bonne partie de la France en ce début de journée, mais de la pluie sur la région Rhône-Alpes et notamment sur le département de l'Ain et en Haute-Savoie. Ça vous concerne si vous êtes en ce moment sur l'autoroute A40, notamment dans le secteur de Yonnax. On parlait de la météo à l'instant avec la pluie que l'on a sur une partie de l'autoroute A40 et de la 42 du côté d'Oyonnax notamment et dans le secteur de Genève. Sur le reste du pays, c'est du soleil et de la chaleur avec la canicule qui nous attend encore pour ce samedi. Ce samedi de départ en vacances et de départ en week-end. N'oubliez pas de bien vous hydrater, buvez de l'eau régulièrement en cette période de canicule. Et puis n'oubliez pas de faire la pause toutes les 2 heures. Hein, c'est ce qui est recommandé sur l'une des aires de repos ou de services à votre disposition.
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1: L'information trafic revient dans les toutes prochaines minutes sur Autoroute Info. Dans moins de 5 minutes, ce sera après avoir écouté celle qui a été révélée récemment sur les réseaux sociaux. On écoute la chanteuse Oria avec son titre « Soirée mondaine ».

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3: 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Véhicule à contresens.
4: Je vous rappelle cette information importante qui reste d'actualité. Un véhicule circule en ce moment à contresens en Bourgogne, en Côte d'Or, sur l'autoroute A6. Soyez très prudents entre la sortie 21 pour Nitry, Vézelay et Montbard et la sortie 24 pour Beaune. Prudence dans les deux sens de circulation en Côte d'Or sur cette autoroute A6. Véhicule qui circule à contresens. Respectez bien les distances de sécurité. Ne dépassez pas et si possible, arrêtez-vous dans la prochaine aire de repos ou de service. Je vous tiendrai bien sûr informé de l'évolution de la situation dans les prochaines minutes sur Autoroute Info. Et puis dans le reste de l'actualité autoroutière, on a de la pluie, alors du soleil ce matin sur une bonne partie de la France, mais un petit peu d'humidité, de la pluie sur une partie de l'autoroute A40 et de la 42 dans le département de l'Ain. Donc prudence dans cette zone, soyez prudents. Allez, on part à présent dans le sud de la Bourgogne, à Tournu en Saône-et-Loire. On part à la découverte de son hôtel-dieu, l'hôtel-dieu de Tournu. Reportage de Jérémy Esclavard.
5: Situé au sud du quartier abbatial, l'hôtel-dieu de Tournu est un bâtiment du XVIIe siècle avec des fenêtres à meneaux et une façade ocre. Mathilde Niol, conseillère en séjour à l'office de tourisme de la ville.
6: L'entrée se fait par cette imposante porte en bois là, que vous avez face à vous et cette énorme clé qui va me permettre d'ouvrir cette porte. Cette porte d'entrée, elle est caractérisée notamment par les armoiries d'un personnage très important dans l'histoire de cet édifice qui est le cardinal de Bouillon. C'est un ancien abbé de Tournu qui est devenu par la suite cardinal et qui a initié la construction de l'hôtel-dieu de Tournu.
5: On ouvre cette grosse porte en bois et on pénètre dans la chapelle du Saint-Sacrement. Elle se trouve au milieu des trois salles qui accueillaient autrefois les malades.
6: Les salles sont très traditionnelles et c'est des images qui vont vous évoquer les hospices de Beaune. C'est ces lits qui se succèdent avec ces couvertures typiquement rouges, toutes de la même taille, de la même forme, avec une petite table de chevet effectivement et puis un petit tabouret.
5: À quelques mètres de là, on découvre l'apothicairerie et ses 300 pots en faïence de Nevers. Mathilde Niol.
6: Vous avez tout un tas de pots avec des noms d'herbes, etc. qui étaient utilisés pour soigner les malades qui venaient ici. C'est une des plus belles apothicaries qu'on peut voir encore dans la région. Ce qui caractérise aussi cette herboristerie, c'est le mobilier avec ces torsades là que vous voyez dans ces petites arcatures, ce qui fait vraiment la richesse de cet espace.
5: Maintenant que nous avons observé l'apothicairerie, on se rend à l'extérieur de l'hôtel Dieu, dans le jardin de Simple.
6: C'est un nom qui a été donné au Moyen-Âge pour toutes ces plantes médicinales qui étaient utilisées. On est vraiment sur un petit jardin qui a été recréé ici à l'arrière de l'Hôtel Dieu. On va retrouver de l'oseille, de la ciboulette, et puis il y a d'autres carrés qui forment les bordures et des allées tout autour. Il y a une belle tonnelle qui entoure également cet espace où on va retrouver des rosiers en fleurs, des vignes également, donc c'est un espace extérieur très agréable aussi à découvrir.
5: En Saône-et-Loire, l'Hôtel Dieu de Tournu est accessible depuis la sortie 27 de l'autoroute A6.

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2: Et fin de l'alerte pour le véhicule à contresens. Je vous en parlais ces dernières minutes sur Autoroute Info. Il y avait un véhicule à contresens sur l'autoroute A6 en Côte d'Or. Ce véhicule est sorti de l'autoroute. Plus aucun risque à présent. Plus aucune gêne à la circulation sur cette autoroute A6 en Côte d'Or.

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2: On est samedi matin, le 11 juillet. Merci d'être avec nous, il est 7h.
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2: Et bison futé, voire rouge pour aujourd'hui, dans le sens des départs, pour les départs en vacances et les départs en week-end également, avec un week-end prolongé, le week-end du 14 juillet. Il devrait y avoir beaucoup de monde ce matin et en début d'après-midi sur les autoroutes françaises. Pour l'instant, ça se passe plutôt bien, trafic fluide, même si la circulation commence déjà un petit peu à se densifier sur l'autoroute A6 en direction du sud de la France. Pas de bouchons à vous signaler pour l'instant, au moment où je vous parle, on vous tiendra bien sûr informé de l'évolution de la situation. Si vous êtes en ce moment sur l'autoroute A6 en Bourgogne, en Côte d'Or, en direction de Lyon, soyez prudent, toujours à la hauteur du kilomètre 223, c'est-à-dire un petit peu après la sortie 22 pour Avallon, il y aurait un piéton tout près des voies de circulation. Donc sur la 6, direction Lyon, au kilomètre 223. Un petit peu plus à l'est à présent, sachez qu'il y a une voiture arrêtée sur le bord des voies, sur la bande d'arrêt d'urgence, sur l'autoroute A36. Alors on est dans le Haut-Rhin, en Alsace, sur l'autoroute A36, en direction de Beaune, de Paris et de Lyon, au kilomètre 15, un petit peu après la sortie numéro 15 pour Masvaux. Et puis un accident s'est produit tôt ce matin dans l'Ain sur l'autoroute A40 en direction de Chamonix au kilomètre 143, un petit peu après la bifurcation avec la 42. Les gendarmes sont sur place, la dépanneuse également, la voie de droite est neutralisée dans ce secteur. J'en profite pour vous signaler qu'on a de la pluie ce matin, et oui, sur le département de l'Ain, sur une partie de la 42 et une partie de l'autoroute A40, avec un petit peu d'humidité dans ce secteur. Sur le reste du pays, en revanche, ce matin, c'est du soleil que l'on a, avec la chaleur, la canicule qui devrait encore nous accompagner une bonne partie de cette journée. N'oubliez pas de bien vous hydrater, évidemment, en cette période de forte chaleur. Buvez de l'eau et puis faites la pause régulièrement, toutes les 2 heures environ, c'est ce qui est recommandé dans l'une des aires de repos ou de service à votre disposition. 7 heures.
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2: Voilà, 7h03, on s'intéresse maintenant au reste de l'actualité avec nos confrères de France Info.
3: 23 personnes toujours recherchées dans le sud de l'Espagne.
4: 23 personnes toujours pas localisées après le départ d'un violent incendie qui a fait au moins 12 morts. Des victimes de nationalités différentes selon les autorités espagnoles. Elles se sont retrouvées piégées dans leur voiture, rattrapées par les flammes en tentant de s'enfuir. Les incendies aussi en France, en pleine canicule, plusieurs feux toujours en cours. Celui qui s'est déclaré à la Plaine-sur-Mer en Loire-Atlantique a pu être maîtrisé dans la soirée. Les flammes ont parcouru 83 hectares. Plus de 200 personnes ont dû être évacuées. Un nouveau week-end, donc de très forte chaleur. 24 départements du Morbihan à la Vendée et du Cher à l'ensemble de l'Île-de-France sont en vigilance rouge à cette très forte chaleur ce matin. 59 en orange, un pic de canicule qui va stagner sur le pays selon Météo France et durer jusqu'au 14 juillet. Kiev frappé cette nuit par une attaque de missiles russes, attaque qui a fait 6 blessés. 2 séries d'explosions ont retenti dans la capitale ukrainienne ainsi que les sirènes d'alerte. Les autorités ont demandé aux habitants de rester dans des lieux sûrs. La 8e étape du Tour de France, 100% périgourdine. Aujourd'hui, départ de Périgueux, direction Bergerac. 180 km qui feront encore la part belle au sprinter. Le Slovène Tadej Pogacar est toujours en jeu.
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2: Et on se retrouve dans 5 minutes pour reparler de vos conditions de circulation. Ce sera après Bruno Mars.

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2: Et dans l'ensemble, au moment où je vous parle, ça se passe plutôt bien sur les autoroutes que vous empruntez en ce moment. Trafic fluide, la circulation devrait toutefois se charger tout à l'heure à partir de 8h ou de 9h avec évidemment les départs en vacances et les départs en week-end avec ce week-end prolongé du 14 juillet. Bison futé, voie rouge et même noir sur les autoroutes françaises pour ce samedi. On vous tiendra bien sûr informé de l'évolution de la situation. On refera un point trafic d'ailleurs plus complet sur Autoroute Info tout à l'heure à 7h15. Et puis à 7h15, on jettera également un coup d'œil aux prévisions de Météo France pour cette journée de samedi. Ce sera avec Nemo Pavlovski de Météo France. Et tout cela, ce sera après la playlist Autoroute Info, la musique qui vous accompagne sur la route du week-end ou des vacances avec Johannes Born.

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1: trafic à 7h15 en ce samedi matin, samedi de départ en vacances et de départ en week-end, avec une circulation qui s'annonce chargée pour ce matin et pour le début d'après-midi. Pour l'instant, au moment où je vous parle, ça se passe globalement bien, pas de gros bouchons à vous signaler. Quelques informations quand même à vous rappeler. Tout d'abord, prudence hein, si vous êtes en ce moment sur l'autoroute A6 en direction de Lyon, au kilomètre 223, on est en Côte d'Or, un petit peu après la sortie 22 pour Avallon, avec la présence d'un piéton tout près des voies de circulation. Donc soyez attentifs, soyez prudents si vous êtes dans cette zone. On est en Bourgogne, hein, sur la 6 direction Lyon, au kilomètre 223. On vient de me le signaler, il y aurait un animal errant tout près des voies de circulation de l'autoroute A46. Alors cette fois-ci, on est en région lyonnaise, hein, sur l'A46, le contournement est de Lyon, en direction de Marseille, au kilomètre 10, juste après la sortie 2 pour Neuville-sur-Saône. Alors attention, il s'agirait d'une poule, oui, d'une poule qui serait tout près des voies de circulation sur la bande d'arrêt d'urgence. Toujours en région lyonnaise, sur l'autoroute A432, on est à l'est de Lyon, pas très loin de l'aéroport de Lyon, Saint-Exupéry, l'A432 en direction de Grenoble, au kilomètre 25, un petit peu après la sortie numéro 3 pour Mézieux et l'aéroport de Lyon, Saint-Exupéry. Il y a eu un accident qui s'est produit tout à l'heure avec un véhicule dans l'accotement.
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1: Côté météo, on a ce matin un peu de pluie dans le département de l'Ain sur une partie de l'autoroute A40 et de l'A42. Soyez prudents si vous êtes dans ce secteur. Respectez bien les distances de sécurité et ne roulez pas trop vite, pas plus de 110 km/h. Voilà, de la pluie dans l'Ain, partout ailleurs c'est du soleil. Qu'est-ce qui nous attend dans les prochaines heures? On voit ça maintenant avec Nemo Pavlovski de Météo France.
2: Des conditions encore caniculaires sur la quasi-totalité du pays cet après-midi, même si le ciel n'est pas bleu partout. Des orages parfois forts se forment dès la mi-journée entre les Alpes, l'Auvergne, la Provence et la vallée du Rhône jusqu'au sud de la Bourgogne et de la Franche-Comté. Ces orages peuvent donner de fortes précipitations, des bourrasques et parfois de la grêle. Vers la Nouvelle-Aquitaine, l'Île-de-France, le nord de la Bourgogne-Franche-Comté et le Grand Est, le ciel est plus clément, avec parfois quelques nuages. Les températures restent caniculaires, comptez au plus chaud de l'après-midi 34 degrés à Mulhouse et Clermont-Ferrand, 35 degrés à Nancy, 36 à Lyon et Paris, 38 degrés pour Bordeaux. Dimanche, le risque orageux s'amenuise nettement et se cantonne aux Alpes du Sud. Le ciel est assez variable au nord et voilé en Nouvelle-Aquitaine, mais les températures remontent sur la façade ouest du pays, avec souvent 40 à 42 degrés entre le Poitou-Charentes et les Landes. 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
1: Allez, vous restez avec nous dans les toutes prochaines minutes. Dans 5 minutes, on retrouvera un responsable du tunnel du Mont-Blanc qui nous expliquera pourquoi l'ouvrage transalpin est très régulièrement saturé en période estivale. On reparlera également de toutes vos conditions de circulation. Ce sera après avoir écouté Lewis Capaldi. Standing back but on the edge.
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1: Un accident vient de se produire, on me l'a signalé il y a 2 minutes. Un accident s'est produit dans le département de l'Aube sur l'autoroute A5 en direction de Nancy et de Dijon. Accident qui s'est produit à la hauteur du kilomètre 138, c'est-à-dire juste après la bifurcation avec l'autoroute A26. Il pourrait y avoir gêne à la circulation, donc soyez bien attentifs dans cette zone, dans l'Aube, sur l'A5 en direction de Nancy et de Dijon, au kilomètre 138. Après la bifurcation

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2: Dans le département de l'Aube, sur l'autoroute A5 en direction de Nancy et de Dijon, un accident s'est produit il y a quelques minutes au kilomètre 138, un petit peu après la bifurcation avec l'autoroute A26. C'est une voiture accidentée qui se trouve sur la bande d'arrêt d'urgence. Pas de gêne direct à la circulation. Il faut toutefois ralentir et serrer sur la voie la plus à gauche pour respecter le corridor de sécurité. Un point trafic plus complet tout à l'heure à 7h30. Pendant tout l'été, le trafic est régulièrement perturbé à l'entrée du tunnel du Mont-Blanc avec des temps d'attente qui peuvent atteindre plusieurs heures. Alors, quelle en est la cause? On écoute Vincent Guézal, directeur adjoint du tunnel du Mont-Blanc. Il répond aux questions de Franck Pellissier.
3: On a un afflux extrêmement important de vacanciers qui empruntent le tunnel pour aller en Italie ou traverser l'Italie pour rejoindre leur destination. Nous sommes sur une fréquentation qui est 2 à 3 fois supérieure à une période normale, qui génère une forte présence aux portes du tunnel. Et sur des veilles de week-end, on pourrait atteindre des temps d'attente de l'ordre de 3 heures.
4: Ce n'est pas uniquement dû au fort trafic, c'est aussi dû aux mesures de sécurité que vous devez respecter pour la traversée de cet ouvrage.
3: En effet, l'une de nos règles de sécurité est de garantir une interdistance entre deux véhicules de 150 mètres. Et pour pouvoir garantir cette interdistance, nos barrières de péage sont cadencées, qui signifie qu'une barrière ne s'ouvre que 8 secondes après que la précédente se soit fermée. Et cela crée forcément un délai qui crée ces bouchons à l'entrée du tunnel.
4: Ça veut dire que même si toutes les cabines de péage sont ouvertes, et c'est d'ailleurs le cas en été, ce n'est pas pour ça qu'il y a plus de véhicules qui rentreront dans l'ouvrage.
3: Exactement. La capacité finalement du tunnel est limitée par cette condition d'interdistance. Et ce cadencement, quoi qu'il arrive, limite le débit d'entrée dans le tunnel.
4: Un véhicule toutes les 8 secondes au maximum qui entre dans l'ouvrage, ça veut dire que vous pouvez écouler combien de véhicules par heure au maximum?
3: Alors, on peut arriver jusqu'à 300 véhicules heure. Évidemment, en fonction du nombre de poids lourds qui se présentent au tunnel, cela peut varier fortement.
4: Il y a des moyens quand même de s'informer pour éviter les périodes les plus difficiles au tunnel. Quels sont ces moyens?
3: Nos usagers, d'une part en amont de leur voyage, peuvent consulter notre site internet ou notre application TMB Mobilité, sur lesquelles nous indiquons, sur les bases des statistiques des années précédentes, les périodes chargées, et ce, par le biais de codes couleurs. Si c'est vert, cela signifie que le trafic est fluide. Jaune, un trafic soutenu, avec un temps d'attente supérieur à 30 minutes. Rouge, temps d'attente supérieur à 1 heure. Et noir, temps d'attente supérieur à 2 heures. Évidemment, ce que je conseille à vos auditeurs, c'est d'écouter Autoroute Info. Ils peuvent aussi, en direct, consulter notre site web où nous donnons des informations sur le temps d'attente réel à chaque instant, avec également la possibilité d'accéder à des webcams qui permettent d'observer la situation réelle.
4: Merci Vincent Guézal, c'était très clair. Et bon été.
3: Avec plaisir. Bon été à vous également.

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1: Il est 7h30, merci de voyager avec nous. C'est un samedi de départ en vacances, c'est un samedi de départ en week-end qui s'annonce chargé sur les autoroutes françaises. Bison futé, voie rouge et même noir dans certaines régions. Évidemment, toute l'équipe d'Autoroute Info sera présente pour vous accompagner pendant votre voyage. Pour l'instant, au moment où je vous parle, ça se passe globalement bien. Trafic fluide, une circulation qui commence tout doucement à se densifier, mais pas de gros bouchons non plus à vous signaler. Si vous êtes sur l'autoroute A5 dans l'Aube en direction de Nancy et de Dijon, attention à la hauteur du kilomètre 138, un petit peu après la bifurcation avec l'autoroute A26. Il y a eu un accident qui s'est produit il y a quelques minutes avec une voiture et une caravane arrêtées sur la bande d'arrêt d'urgence. Le patrouilleur est sur

0: distance de sécurité. Tiens, une information pour vous qui quittez peut-être la région parisienne sur l'autoroute A6 en direction du sud. Sachez qu'il y aura des animations gratuites aujourd'hui sur l'aire de la Chaponne. C'est après le secteur d'Auxerre avec des séances de maquillage pour les enfants, pêche à la ligne, activités créatives et rencontres avec les gendarmes. Donc des activités, des animations gratuites prévues ce samedi 11 juillet de 8h à 15h sur l'aire de la Chaponne en Bourgogne sur le bord de l'autoroute A6. 7h33, on retrouve maintenant la rédaction de France Info pour le reste de l'actualité.
1: C'était Diane Ferchit avec 2 millions de voyageurs dans les gares ce week-end et jusqu'à mardi.
2: Départ aux vacances est pour du 14 juillet pour certains, trafic normal pour les TGV, mais des annulations côté intercité à cause de la canicule. Un train sur trois supprimé aux heures les plus chaudes de la journée. Et sur les routes, beaucoup de monde aussi. Bison futé, voie de bois, du quart nord-ouest de la France jusqu'en Auvergne-Rhône-Alpes dans le sens des départs. Rouge partout ailleurs, de premiers ralentissements sont attendus dès le milieu de matinée en Île-de-France. Les très fortes chaleurs, et ce sont ce matin 24 départements qui sont en vigilance rouge. Plusieurs incendies en cours, celui des Pyrénées-Orientales qui a déjà parcouru 4900 hectares devrait être fixé dans les heures à venir selon le préfet. Un employé de crèche suspendu de ses fonctions près de Bordeaux, soupçonné d'agression sexuelle sur mineurs. C'est la directrice de l'association qui gère ces crèches qui l'a signalé. Le parquet de Bordeaux a ouvert une enquête. Il est là pour rester coûte que coûte, c'est ce qu'affirme le basketteur Victor Wembanyama. Il prolonge son contrat de plusieurs années avec les San Antonio Spurs en pleine période de transfert.
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0: Allez, on continue de voyager ensemble avec l'information trafic qui reviendra dans 5 minutes. Mais tout d'abord, place à la playlist Autoroute Info avec un trio originaire de Los Angeles. On écoute Temper City.

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4: C'est un samedi de départ en vacances et de départ en week-end chargé qui nous attend sur les autoroutes françaises. Pour l'instant, ça circule globalement bien. Pas de gros bouchons à vous signaler en ce tout début de matinée. Ça se passe bien, notamment sur l'autoroute A6 entre Paris et Lyon. Attention, si vous êtes sur l'A5 dans l'Aube, cette fois-ci sur l'A5 en direction de Nancy et de Dijon, kilomètre 138, un petit peu après la bifurcation avec l'A26, il y a eu un accident qui s'est produit tout à l'heure avec une voiture et une caravane arrêtées sur la bande d'arrêt d'urgence. Le patrouilleur est sur place. Allez, vous ne bougez pas, l'information trafic revient dans 5 minutes. Ce sera juste après les Cranberries.

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1: Il est 7h45 quasiment. La circulation se densifie progressivement sur l'autoroute A6. Alors pas de gros bouchons à vous signaler pour l'instant, mais une circulation qui commence à se charger progressivement sur l'autoroute A6 en direction du sud de la France, au niveau notamment de la traversée de la Bourgogne, un petit peu après le secteur d'Auxerre et un petit peu après Beaune. Donc sur l'A6 en direction de Lyon et en direction du sud de la France, évidemment. Il y aura du monde aujourd'hui sur les autoroutes française, bison futé, voie rouge et même noire pour ce samedi 11 juillet, samedi de départ en vacances et de départ en week-end également, avec ce week-end prolongé du 14 juillet qui commence. Je vous rappelle qu'un accident s'est produit tout à l'heure sur l'autoroute A5. Alors on est cette fois-ci dans l'Aube, sur l'A5 en direction de Nancy, au kilomètre 138, un petit peu après la bifurcation avec l'autoroute A26. Je suis tout ça en retour caméra ici en studio. Il y a une voiture avec une caravane arrêtée sur la bande d'arrêt d'urgence. La voie de droite est neutralisée. Le patrouilleur est sur place. Autre accident qui s'est produit tout à l'heure, cette fois-ci dans le Rhône, en région lyonnaise, sur l'A432 en direction de Grenoble, kilomètre 25, un petit peu après la sortie 3 pour l'aéroport de Lyon-Saint-Exupéry et l'aéroport de Meyzieu. Il s'agit cette fois-ci d'une voiture qui est tombée dans l'accotement. Un mot de la météo avec ce matin du soleil sur une bonne partie de la France. On a quand même un peu de pluie dans le département de l'Ain, dans le secteur d'Oyonnax. Et on reparlera de la météo en détail tout à l'heure à 8h15 avec les prévisions complètes de Nemo Pavlovski de Météo France. Mais à présent, on retrouve Paulin Caillard et Géraldine Mia. Ils répondent aux questions qui concernent les travaux sur autoroute.
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2: Vrai ou faux, les sociétés d'autoroutes ne se soucient pas des arbres présents le long de leur réseau.
3: C'est faux. Par exemple, les autoroutes APRR et AREA ont déjà eu un partenariat avec l'Office national des forêts afin d'effectuer des diagnostics et de connaître l'état des arbres situés à proximité des voies. Au-delà d'un vrai enjeu de patrimoine végétal, il y a aussi un risque de sécurité.
2: Il faut donc prévoir parfois de couper les arbres qui pourraient tomber sur les voies ?
3: Exactement. Par exemple, il y a quelques années, sur l'aire de Voreppe, en région grenobloise, en bordure de l'A48, 250 arbres ont été identifiés comme dangereux. Selon le diagnostic d'un écologue, les arbres à risque ont été coupés, d'autres ont été seulement étêtés, de manière à conserver un habitat naturel pour la faune. En parallèle, 200 arbres et 2200 arbustes ont aussi été plantés afin de recréer une micro-forêt.
2: Le vrai faux d'Autoroute Info, ce sont vos questions, nos réponses, à retrouver sur autoroute-info.fr.
1: L'information en trafic revient dans les toutes prochaines minutes sur Autoroute Info. Et puis à suivre également notre quiz des vacances, l'occasion de se défier entre parents et enfants sur des questions de culture générale. Voilà, vous restez avec nous. Tout cela, ce sera après avoir écouté Angèle. Collaboration avec le duo de DJ français Justice. Angèle et Justice, le titre What You Want, c'est maintenant sur Autoroute Info. Bonne route.

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16: Et pour l'instant, en ce samedi matin à 7h53, ça se passe globalement bien sur les autoroutes que vous empruntez pour partir en vacances ou en week-end. Peut-être en ce samedi matin, trafic globalement fluide, pas de gros bouchons à vous signaler. Je vous rappelle juste cet accident qui s'est produit tout à l'heure sur l'autoroute A5. On est dans l'Aube sur l'A5 direction Nancy au kilomètre 138, un petit peu après la bifurcation avec l'autoroute A26. La voie de droite est neutralisée dans cette zone d'accident, le patrouilleur est sur place. Et l'information trafic reviendra tout à l'heure à 8h sur Autoroute Info, ce sera avec Elliot Monod. C'est l'été, ce sont les vacances et c'est une bonne occasion pour tester notre culture générale. Que diriez-vous d'un petit quiz avec un match entre les parents et les enfants? Ça y est, vous êtes prêts dans la voiture? Tout le monde est prêt? Allez, c'est parti, quiz présenté par Franck Pellissier.
17: Le principe est simple, 4 questions de culture générale, je pose les questions, vous avez quelques secondes de réflexion pour trouver et je donne la réponse dans la foulée. Tout le monde joue dans l'habitacle, parents comme enfants, et que le meilleur gagne. Et on commence avec une question sport qui va plaire aux amateurs de foot. Attention, les parents ont sans doute l'avantage sur celle-ci. En quelle année la France a-t-elle remporté sa toute première Coupe du Monde de foot? Et c'était évidemment en 1998 au Stade de France avec une finale d'anthologie remportée 3-0 contre le Brésil. 3 buts, dont un doublé de Zidane qui fera chavirer les cœurs de millions de Français. À présent à la question histoire géo, petits ou grands, tout le monde est sur un pied d'égalité. Vous êtes prêts? Quel est le pays le plus peuplé au monde? Et petite question subsidiaire, combien compte-t-il d'habitants? C'est l'Inde et c'est plus de 1,5 milliard d'habitants qui est aujourd'hui le pays le plus peuplé du monde. Longtemps resté numéro 1, la Chine se classe désormais deuxième. La prochaine question porte sur la musique et désolé pour les parents, mais là, il y a de fortes chances pour que les plus jeunes vous laminent sur ce thème. J'y vais. Citez-moi l'artiste qui a été le plus streamé en France en 2025. Eh bien, selon les données de la plateforme la plus utilisée, le numéro 1 des streams en France en 2025 a été... Jul. Et sur Autoroute Info, le titre le plus diffusé en 2025 a été Charlotte Cardin avec... Dernière question, et là, les parents n'ont pas le droit à l'erreur, c'est une question politique. Qui a été le dernier président de la République en France avant Emmanuel Macron ? La bonne réponse était François Hollande, président de mai 2012 à mai 2017, après avoir écarté Nicolas Sarkozy au deuxième tour.
11: Moi, président de la République, j'essaierai d'avoir de la hauteur de vue.
17: François Hollande, aussi réputé pour son fameux
15: « You can be, do what we want to do ».
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2: On est avec vous, on fait la route ensemble. Merci d'être là, il est 8h.
1: Autoroute Info sur la route des vacances, Elliot Monod.
2: Et pour vous accompagner effectivement dans les difficultés que vous allez rencontrer tout au long de cette journée de samedi 11 juillet avec à mes côtés Fabrice Aubry. Bonjour Fabrice.
3: Bonjour Elliot et bonjour à tous.
2: Les difficultés qui pour le moment sont assez peu nombreuses, deux interventions à signaler. On va commencer avec cet accident, ça concerne ceux qui nous écoutent dans l'Aube.
3: Sur l'autoroute A5 en direction de Nancy et de Dijon, au kilomètre 138, un petit peu après la bifurcation avec l'autoroute A26, avec un accident qui s'est produit tout à l'heure. Une voiture et une caravane qui sont accidentées sur la bande d'arrêt d'urgence. Le patrouilleur est sur place, la voie de droite est neutralisée. On ne circule que sur la voie de gauche.
2: À noter aussi un véhicule qui est arrêté. Alors là, on change complètement de secteur. L'est de Lyon, l'autoroute A432.
3: En direction de Grenoble, au kilomètre 25, c'est-à-dire un petit peu après la sortie numéro 3 pour Mézieux et l'aéroport de Lyon-Saint-Exupéry. Cette fois-ci, c'est un véhicule accidenté qui se trouve dans l'accotement. Pas de gêne direct à la circulation.
2: L'actualité trafic et l'actualité de ce samedi tout court d'ailleurs avec les fortes chaleurs encore rencontrées, l'épisode de canicule qui se poursuit. Il va falloir faire la pause très très régulièrement, aller chercher un petit peu de fraîcheur sur les airs. Déjà à cette heure-ci, les températures qui sont élevées. À noter aussi pas mal de petites choses pour votre trajet avec des endroits où vous allez pouvoir faire la pause et profiter d'animations gratuites. Ce sera le cas tout au long de cette journée de samedi sur l'aire du Jura, sur l'autoroute A39, kilomètre 79. C'est entre Poligny et Lons-le-Saunier. C'est à partir de maintenant. Ça y est, ça a démarré jusqu'à 15h. Pour des animations donc familiales, espace détente, dégustation de fromage, saucisson, de quoi faire une petite pause agréable. 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
2: Le reste de l'actu, les titres de ce samedi maintenant, c'est avec France Info.
4: De l'actualité, 23 personnes toujours recherchées dans le sud de l'Espagne.
5: Toujours pas localisées après le départ d'un violent incendie. Il a fait au moins 12 morts, des victimes de nationalités différentes selon les autorités espagnoles. Elles se sont retrouvées piégées dans leur voiture ou rattrapées par les flammes en tentant de s'enfuir. Les incendies aussi en France, plusieurs feux toujours en cours. Celui qui s'est déclaré à la Plaine-sur-Mer en Loire-Atlantique a pu être maîtrisé hier soir. Les flammes ont parcouru 83 hectares, plus de 200 personnes évacuées. Un nouveau week-end de canicule. 24 départements de l'ouest du pays à l'Île-de-France sont en vigilance rouge aux très fortes chaleurs ce matin, 59 en orange. Un pic de canicule qui va stagner sur le pays selon Météo France et il va durer jusqu'au 14 juillet. Kiev frappé cette nuit par une attaque de missiles russes, attaque qui a fait 6 blessés. Deux séries d'explosions ont retenti ainsi que les sirènes d'alerte. Les autorités ont demandé aux habitants de rester dans des lieux sûrs. La 8e étape du Tour de France 100% Périgourdine aujourd'hui. Départ de Périgueux, direction Bergerac, 180 km à parcourir qui font encore la part belle aux sprinteurs. Et c'est le Slovène Tadej Pogacar qui est toujours en jaune.
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2: Et qui vous accompagne sur la route des vacances aujourd'hui, sur la route d'un week-end prolongé aussi pour peut-être certains d'entre vous avec mardi prochain férié, le 14 juillet. Vous restez bien avec moi, on reparle des conditions de circulation. Et puis tout de suite, on va écouter celui que vous retrouvez aussi sur notre site autoroute-info.fr dans notre chronique En route avec, c'est Jérémy Frérot sur Autoroute Info.
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1: Attention, si vous êtes en ce moment sur l'autoroute A31 en direction de Beaune et de Lyon, au kilomètre 214, c'est-à-dire juste après la sortie 11 pour Neufchâteau, il y a des obstacles sur les voies, des débris de pneus sur les voies de circulation. Sur l'A31 en direction de Beaune et de Lyon, kilomètre 214, des débris de pneus sur les voies avec un camion arrêté un petit peu plus loin sur la bande d'arrêt d'urgence.
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1: Merci d'être avec nous. Les conditions de circulation avec à cette heure-ci un trafic de plus en plus chargé en direction du sud de la France sur l'autoroute A6 à partir du secteur d'Auxerre en Bourgogne et jusqu'aux portes de Lyon. Attention, maintenez bien les distances de sécurité et puis beaucoup de monde aussi qui se dirige vers les Alpes, l'Italie peut-être tout au bout de la 40. Fabrice, il y a de l'attente.
9: Oui, de l'attente à l'entrée du tunnel du Mont Blanc en direction de l'Italie. Effectivement, il y a une heure d'attente côté français.
1: Et on vous retrouve évidemment dans quelques instants. 5 minutes pour reparler des conditions de circulation. Point complet sur Autoroute Info à 8h15 et les conditions météo, bien sûr, dont il sera question pour savoir à quoi s'attendre dans les prochaines heures, les prochains jours. Pour le moment, on va continuer avec ce titre. Une étude, d'ailleurs, qui nous révélait il y a quelque temps que c'était la chanson qui rendait le plus heureux au monde. Voilà, on l'écoute maintenant sur Autoroute Info. C'est Queen. Bonne route. Tonight.

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1: Attention, si vous circulez en ce moment à l'est de Paris, en Seine-et-Marne, hein, sur l'autoroute A5, au kilomètre 46, c'est-à-dire entre la bifurcation avec l'autoroute A19 et la sortie 18 pour Montereau, il y a un animal errant qui a été aperçu tout près des voies de circulation, un chevreuil qui pourrait traverser les voies à tout moment. Donc prudence sur cette autoroute A5 en Seine-et-Marne, au kilomètre 46.

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1: On vous accompagne sur la route des vacances, sur la route du week-end, peut-être aussi ce samedi. En tout cas, les conditions de circulation avec beaucoup de monde qui prend l'autoroute A6. Ça continue de s'intensifier au départ de la capitale, ensuite dans la traversée de la Bourgogne et jusqu'aux portes de Lyon. Circulation chargée, il n'y a pas forcément de bouchons, mais beaucoup de monde qui emprunte cette autoroute A6. Maintenez bien les distances de sécurité. Une fois qu'on a dit ça, on regarde les autres axes. Avec vous, Fabrice, l'autoroute A31. Il s'agit d'obstacles.
2: En direction de Beaune et de Lyon, au kilomètre 214, c'est-à-dire juste après la sortie 11 pour Neufchâteau. Il s'agit de débris de pneus qui se trouvent sur les voies de circulation. Puis un petit peu plus loin, il y a un poids lourd arrêté sur la bande d'arrêt d'urgence.
1: L'autoroute A5 aussi, avec deux interventions à signaler sur cette autoroute.
2: Alors, une intervention toujours en cours sur la 5, direction Nancy et Dijon, au kilomètre 138. Ça vient de se finir. Je vois sur mes retours caméra, ici en studio, que la voie de droite a été rendue à la circulation. Il y avait eu un accident tout à l'heure, la voie de droite est neutralisée, mais elle vient d'être rendue à la circulation. Et puis, autre information concernant l'autoroute A5, Elliott, cette fois-ci en Seine-et-Marne, à l'est de Paris, un animal errant, un chevreuil, qui a été aperçu tout près des voies de circulation au kilomètre 46, c'est-à-dire entre la bifurcation avec la 19 et la sortie 18 pour Montereau.
1: Et donc, bien rester vigilant, évidemment, dans chaque sens pour tous ceux qui passent par là. On va terminer notre tour d'horizon, Fabrice, avec ceux qui, pour les vacances, partent à la montagne, partent en Italie. Tout au bout de la 40, il y a toujours de l'attente.
2: À l'entrée du tunnel du Mont Blanc en direction de l'Italie, une heure d'attente avant de rentrer dans ce tunnel du Mont Blanc. Dernière information qui Elliott, alors on retourne cette fois-ci sur l'autoroute A6, mais en direction de Paris, avec un accident qui vient de se produire sur la 6 direction Paris, au kilomètre 426, c'est-à-dire juste après la barrière de péage de Villefranche.
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1: La météo, que dire? Il fait très chaud, vous le savez, ça fait un bon moment, la canicule continue et s'étend même aujourd'hui, ce samedi. En tout cas, 24 départements, il y en avait 9 hier, 24 passent en rouge aujourd'hui et puis 59 qui restent en orange. Bon, c'est tout le territoire concerné par ces fortes chaleurs et les risques d'incendie. Pour savoir comment les choses vont évoluer dans la journée, on écoute maintenant les prévisions. Nemo Pavlovski de Météo France.
3: Des conditions encore caniculaires sur la quasi-totalité du pays cet après-midi, même si le ciel n'est pas bleu partout. Des orages parfois forts se forment dès la mi-journée entre les Alpes, l'Auvergne, la Provence et la vallée du Rhône jusqu'au sud de la Bourgogne et de la Franche-Comté. Ces orages peuvent donner de fortes précipitations, des bourrasques et parfois de la grêle. Vers la Nouvelle-Aquitaine, l'Île-de-France, le nord de la Bourgogne-Franche-Comté et le Grand Est, le ciel est plus clément, avec parfois quelques nuages. Les températures restent caniculaires, comptez au plus chaud de l'après-midi 34 degrés à Mulhouse et Clermont-Ferrand, 35 degrés à Nancy, 36 à Lyon et Paris, 38 degrés pour Bordeaux. Dimanche, le risque orageux s'amenuise nettement et se cantonne aux Alpes du Sud. Le ciel est assez variable au nord et voilé en Nouvelle-Aquitaine, mais les températures remontent sur la façade ouest du pays, avec souvent 40 à 42 degrés entre le Poitou-Charentes et les Landes. Bonne route avec Météo France sur Autoroute Info.
1: Et puis, on vous parlait il y a un instant, Fabrice, vous parlez d'un accident sur l'autoroute A6. C'est confirmé, cet accident qui s'est bien produit. Direction Paris, kilomètre 426, avec une forte gêne à la circulation. Des véhicules arrêtés sur la voie de gauche, dans un secteur où vous êtes assez nombreux à circuler. Ralentissez, on en reparle très vite. Pour le moment, on va continuer avec ce titre remixé par le DJ français Sound of Legend, qui remixe donc le tube de Scott McKenzie, sorti en 1967. San Francisco, sur

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1: Une information pour vous qui circulez en ce moment en Haute-Marne sur l'autoroute A31 en direction de Nancy au kilomètre 92, c'est-à-dire une vingtaine de kilomètres après la sortie numéro 5 pour Châtillon-sur-Seine et Issurtil. Il y a une voiture arrêtée sur la bande d'arrêt d'urgence. Le conducteur est en train visiblement de changer sa roue. Sur la bande d'arrêt d'urgence, un patrouilleur se trouve en protection à côté. Il faut serrer sur la voie la plus à gauche pour respecter un corridor de sécurité sur la 31 direction Nancy.

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14: Nouveau rendez-vous à 8h23 et pour vous rappeler un accident qui s'est produit, Fabrice, il y a de la gêne à la circulation sur l'autoroute A6.
15: Au nord de Lyon, sur la 6 en direction de Paris, au kilomètre 426 et juste après la barrière de péage de Villefranche, on est 300 mètres environ après cette barrière de péage de Villefranche avec un véhicule arrêté sur la voie de gauche le long du terre-plein central. Je suis tout ça sur mes retours caméra ici en studio avec en plus la portière qui est ouverte et il y a des piétons tout près de cette voie. Voiture, il faut être très prudent.
14: On reparle de cette info et du reste de l'actualité trafic dans quelques minutes à 8h30. Pour le moment, on va aussi s'intéresser à cette période difficile en termes de chaleur, la canicule et les voyages qui peuvent être éprouvants, même si on a la clim dans la voiture. Les pauses fraîcheurs sont évidemment les bienvenues. C'est ce qu'a pu constater Adeline Després sur la 43 reportage.
16: Difficile de rouler sous la chaleur écrasante qui sévit aujourd'hui. Un arrêt s'impose sur l'aire de Romagneux après la sortie 11 de la 43 entre Lyon et Chambéry. Une pause au frais, enfin je l'espère. Je retrouve sur place Franck Vicente, gérante de la station Avia.
17: Alors ici on est sur l'aire de Romagneux, on le voit il fait très chaud. Hein. Aujourd'hui la température dépasse les 35 degrés. On va aller prendre un petit peu le frais à l'intérieur, Franck. Alors je vous suis.
18: On est dans une zone climatisée. Vous avez une fontaine d'en haut sur la droite, sur la gauche. Et après, dans la boutique, si vous voulez bien me suivre, on a des glaces qui sont là. Vous avez un bac à glaçons, des sacs de 1 kg. Et après,
17: au fond de la boutique,
18: vous avez tout ce qui est bouteilles d'eau, boissons très fraîches, qui sont ravitaillées tous les quarts d'heure en ce moment, parce que ça passe très vite, en fait. Ça nous arrive d'aider même des gens à trouver de l'eau, des choses comme ça. Des fois, ça arrive qu'ils sont désorientés.
16: Des services appréciés. Beaucoup d'automobilistes se sont arrêtés faire la pause aujourd'hui, comme Catherine, qui passe tout juste le seuil de la porte.
17: Je pense qu'on est bien ici. J'ai chaud. On laisse la voiture chargée. Pendant ce temps-là, nous nous mettons au frais. Est-ce que vous avez vu qu'il y a de l'eau à disposition gratuitement,
9: oui,
17: tout ça?
9: On va d'ailleurs se servir, on va boire un petit peu d'eau. On en a dans la voiture, mais on va en prendre quand même.
4: Alors c'est vrai que d'habitude, des fois, je m'arrête simplement sur les stations intermédiaires. Mais là, j'ai fait l'effort de venir ici pour la climatisation. D'habitude, je suis sous l'arbre, pas aujourd'hui. Trop chaud.
7: Vous voulez faire une pause, se substanter à l'ombre. On comptait bien que la salle soit climatisée.
17: Se reposer, prendre un café, prendre à boire. Et le frais, il fait bon. Il y a une bonne clim. Parce qu'il fait chaud, hein.
16: Les chiens et chats ne sont pas oubliés.
18: Pour les animaux aussi, si vous demandez en caisse, vous avez des gamelles qu'on vous prête et que vous pouvez remplir avec les fontaines à eau et que vous venez nous restituer à la fin. Parce qu'en ce moment, les fortes chaleurs, vous pouvez faire rentrer vos animaux dans l'espace commun et sans aucun problème. Il faut penser à eux aussi en ce moment et surtout ne pas les laisser dans les voitures. Tout le hall, tout est climatisé chez nous.
16: Retrouvez ces aires de service tous les 40 à 50 km sur autoroute.
14: Effectivement, sur les airs et quand vous allez faire la pause, le temps est bon. Il est bon aussi avec bon entendeur sur Autoroute Info. On écoute ça maintenant avant de se retrouver à 8h30 pour le point complet. Vous êtes bien avec nous. On fait la route ensemble. Restez à l'écoute. C'est sur Autoroute Info. C'est maintenant.

0: L'été, Elliott Mono.
1: Ravi de vous accompagner et de vous informer ce samedi 11 juillet. Il est 8h30 et les conditions de circulation avec beaucoup de monde en direction du sud de la France. La route des vacances, la route du week-end, c'est l'autoroute A6 qui est très très fréquentée en direction de Lyon à partir du secteur d'Auxerre tout particulièrement et puis jusqu'aux portes de Lyon, donc en passant par Beaune, Chalon-sur-Saône. Attention à bien maintenir les distances de sécurité pour éviter les surprises en cas de freinage. L'autoroute A6, on va y rester encore un petit peu parce que dans l'autre sens, un accident s'est produit, Fabrice.
2: Oui, au niveau de la barrière de péage de Villefranche, donc quand on circule sur la 6 en direction de Paris, en direction du nord de la France, juste après la barrière de péage de Villefranche, 300 mètres environ, juste après, il y a eu un accident qui s'est produit il y a quelques minutes avec un véhicule arrêté sur la voie de gauche le long du terre-plein central. Les occupants de ce véhicule sont tous partis et je le vois ici en retour caméra en studio. Le patrouilleur vient d'arriver sur place, la voie de gauche est neutralisé.
1: Il y a aussi du monde qui intervient à l'est de Lyon sur l'autoroute A432.
2: En direction de Grenoble, au kilomètre 25, un petit peu après la sortie numéro 3 pour Mézieux et l'aéroport de Lyon-Saint-Exupéry, suite à un accident qui s'est produit tout à l'heure, une voiture qui est tombée dans l'accotement.
1: On va rejoindre maintenant tous ceux qui nous écoutent un peu plus au nord sur l'autoroute A31. Il y a des difficultés, obstacles et véhicules en panne.
2: Sur l'A31 direction Beaune, au kilomètre 214, c'est-à-dire juste après la sortie 11 pour Neufchâteau, des débris de pneus qui se trouvent sur les voies et un poids lourd arrêté un petit peu plus loin sur la bande d'arrêt d'urgence. Toujours sur la 31, mais cette fois-ci en direction de Nancy, kilomètre 92, une vingtaine de kilomètres après la sortie numéro 5 pour Châtillon-sur-Seine. Cette fois-ci, c'est une voiture arrêtée sur la bande d'arrêt d'urgence. Le conducteur change sa roue en ce moment sur la bande d'arrêt d'urgence. Un patrouilleur se trouve sur place. Il faut serrer évidemment sur la voie la plus à gauche.
1: Et puis dernière info à rappeler à ceux qui nous écoutent sur l'autoroute A5, une alerte animal.
2: Oui, quand on est sur l'A5 au kilomètre 46, c'est-à-dire entre la bifurcation avec la 19 et la sortie 18 pour Montreux, kilomètre 46, il y a un chevreuil tout près des voies.
1: Et tout ça sous de fortes chaleurs encore aujourd'hui avec l'épisode de canicule qui se poursuit. 24 départements placés en vigilance rouge aujourd'hui, 59 en orange. Il va falloir continuer.

0: son côté, l'Iran assure avoir tenu parole vis-à-vis des États-Unis. Et puis les Bleus affronteront donc l'Espagne en demi-finale de la Coupe du Monde de foot. Les champions d'Europe en titre ont battu la Belgique 2-1 hier soir.
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2: Effectivement, le prochain rendez-vous d'information trafic dans moins de 5 minutes sur Autoroute Info. Restez bien avec moi. Pour le moment, on va continuer avec Jungeli et Emma sur Autoroute Info.
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9: Et à 8h40, rappel d'une intervention, un accident qui s'est produit, qui gêne un petit peu le... Enfin, qui gêne carrément le passage. Beaucoup, oui. Ouais, Fabrice.
10: Oui, sur l'autoroute A6, on est au nord de Lyon. Sur l'autoroute A6, en direction de Paris, kilomètre 426, hein, juste après la barrière de péage de Villefranche, il y a eu un accident qui s'est produit tout à l'heure avec un véhicule accidenté sur la voie de gauche, tout près du terre-plein central, la voie de gauche qui est neutralisée, avec beaucoup de véhicules qui interviennent en ce moment. Le patrouilleur est plusieurs véhicules de pompiers également.
9: Il est maintenant l'heure de parler recharge pour véhicules électriques. Vous êtes à bord d'une voiture électrique, vous vous posez cette question. Est-ce que je vais attendre au moment d'aller recharger ma voiture? D'après les dernières infos qui nous ont été signalées, ça se passe plutôt bien, même si vous êtes quand même très nombreux à emprunter l'autoroute A6 en direction de Lyon, tout particulièrement en direction du sud de la France. Donc certaines aires qui peuvent quand même être bien, bien fréquentées. Pensez à certaines règles toutes simples pour éviter l'attente de toute façon. Avec notamment cette règle du 80-20, ne chargez pas au-delà de 80% pour libérer le plus rapidement possible ces bornes de recharge. Voilà, plus 8h45, évidemment, on se retrouve juste après un souvenir sur Autoroute Info, les Spice Girls.

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1: À 8h45, retour aux conditions de circulation et beaucoup de monde, c'était attendu et ça va être le cas tout au long de cette journée de samedi. Beaucoup de monde sur l'autoroute A6 à partir du secteur d'Auxerre en Bourgogne jusqu'aux portes de Lyon. Vous êtes très très nombreux, ça peut freiner dans certains secteurs vu l'intensité de la circulation. À tout moment, quelques ralentissements possibles et notamment d'ailleurs au nord de Lyon, ça freine un petit peu avant la barrière de péage de Villefranche-Lima parce qu'un accident s'est produit dans l'autre sens, Fabrice.
2: Oui, en direction de Paris, accident qui s'est produit juste après cette barrière de péage de Villefranche, 300 mètres environ après ce péage, avec une voiture accidentée sur la voie de gauche, le long du terre-plein central. Alors, les pompiers sont sur place depuis quelques minutes, plusieurs véhicules de pompiers, les gendarmes également, le patrouilleur, la voie de gauche est neutralisée.
1: On va rester près de Lyon, enfin se rapprocher un petit peu de Lyon, tout au bout de la 6 et de la M6, pas de difficulté particulière pour le moment avant le tunnel de Fourvière. C'est un peu plus à l'est sur la 432 qu'il y a encore une intervention, Fabrice.
2: Oui, en direction de Grenoble au kilomètre 25, c'est-à-dire un petit peu après la sortie 3 pour Mézieux et l'aéroport de Lyon-Saint-Exupéry, avec un accident qui s'est produit tout à l'heure, une voiture qui est accidentée dans l'accotement.
1: Un peu plus largement en région Rhône-Alpes, il y a pas mal de monde qui va emprunter aussi tout au long de cette journée l'autoroute A42, l'autoroute A40 pour partir à la montagne ou partir tout au bout de cette autoroute A40 en Italie.
2: Oui, avec beaucoup de monde à l'entrée du tunnel du Mont Blanc. Selon nos dernières informations, il y aurait plus d'une heure et quart d'attente à l'entrée de ce tunnel du Mont Blanc en direction de l'Italie.
1: Il va falloir patienter un petit peu. Le reste, pas d'intervention particulière à signaler sur l'autoroute A36, l'A39 ou encore l'autoroute A5.
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1: La page Facebook Autoroute Info, parfaite pour bien préparer votre trajet tout au long de cet été. Vous allez y retrouver nos vidéos avec des conseils pour que le trajet se passe bien, nos prévisions de trafic, et vous retrouvez aussi tout ça sur notre site autoroute-info.fr. Nous, on se retrouve dans moins de 5 minutes après Pierre Garnier.

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2: 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La problématique, moi, qui m'intéresse le plus, c'est de savoir comment est-ce qu'on fait venir des gens dans un musée voir des œuvres d'art. 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
16: Les conditions de circulation avec vous, Fabrice, pour rappeler un accident qui s'est produit. C'est au nord de Lyon.
17: Sur l'autoroute A6 en direction de Paris, au kilomètre 426, juste après la barrière de péage de Villefranche, 300 mètres environ après cette barrière de péage de Villefranche-Lima, avec un véhicule accidenté sur la voie de gauche, le long du terre-plein central, la voie de gauche qui est neutralisée. Le patrouilleur, les gendarmes et les pompiers sont sur place.
16: Et le point complet dans quelques minutes pour parler de toute l'actualité trafic sur Autoroute Info, c'est à 9h. Bon, évidemment, aujourd'hui, samedi 11 juillet, qui dit départ en vacances, dit forte circulation. Il y a aussi quelques interdictions qui en découlent, notamment pour les poids lourds de plus de 7,5 tonnes qui sont interdits aujourd'hui depuis 7h ce matin jusqu'à 19h ce soir en France. Et interdiction également depuis 8h jusqu'à 16h pour ceux d'entre vous qui visent l'Italie tout au bout de l'autoroute A40 ou de l'A43. Et puis, bien sûr, sur votre trajet, vous allez retrouver aussi un certain nombre d'animations aujourd'hui. Là où vous êtes nombreux à circuler sur l'autoroute A6, animation gratuite jusqu'à 15h sur l'A6 en direction du sud, notamment sur l'aire de la Chaponne, kilomètre 212. C'est en Bourgogne, un petit peu après Auxerre. Vous allez retrouver aussi d'autres villages d'animation un peu plus au sud. L'autoroute A6 toujours en direction de Lyon, l'aire de Mâcon-Saint-Albin au kilomètre 374 de l'autoroute A6. D'ailleurs, je vous en parle à chaque fois en direction du sud, mais il y a des passerelles piétonnes qui permettent de rejoindre ces aires dans les deux sens de circulation. Idem sur l'A39, l'aire du Jura, où vous allez retrouver tout au long de la journée entre Poligny et Lens-le-Saunier ces animations gratuites, des espaces détente, des espaces dégustation, du mini-golf, bref, de quoi faire une vraie coupure sur votre trajet, puis prendre un petit peu de fraîcheur. Il fait très très chaud encore aujourd'hui. Multipliez les pauses. Le prochain rendez-vous d'Infotrafic sur Autoroute Info, restez bien avec moi. 9h pour parler de toute votre actualité trafic. Pour le reste de l'actu, les titres de France Info également. On fait la route aussi avec notre playlist spéciale vacances et Imagination sur Autoroute Info. Bonne route.

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2: Il fait chaud, il y a du monde et nous on vous accompagne. Bienvenue, il est
1: 9h. 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
2: Avec la journée de ce samedi la plus chargée de ce week-end prolongé pour certains d'ailleurs avec la journée de mardi qui est férié, un samedi teinté de rouge et de noir pour les départs. Ça se confirme, beaucoup de circulation sur l'autoroute A6 depuis Paris jusqu'aux portes de Lyon et surtout dans la traversée de la Bourgogne, c'est là qu'il y a énormément de monde. Maintenez bien les distances de sécurité, au moindre événement ça peut freiner. C'est le cas d'ailleurs quand on va s'approcher de Lyon, Fabrice, un petit peu avant la grande barrière de péage au nord de Lyon, ça ralentit un petit peu alors que l'événement en question qui fait ralentir s'est produit dans l'autre sens.
3: Oui, en direction de Paris, juste après la barrière de péage de Villefranche, un accident qui s'est produit tout à l'heure, 300 mètres environ après la barrière de péage de Villefranche, avec un véhicule accidenté sur la voie de gauche le long du terre-plein central. Beaucoup de monde qui intervient sur le bord des voies de circulation, la voie de gauche qui est neutralisée avec les pompiers qui sont sur place, le patrouilleur, les gendarmes et la dépanneuse arrivés également il y a quelques instants.
2: Pour tous ceux qui partent en vacances et en direction du sud de la France, tout au bout de l'autoroute A6 et de la M6, ça commence à s'intensifier un peu avec un bouchon de 2 km pour 10 minutes de temps de trajet avant de passer le tunnel de Fourvière. Un peu plus à l'est, l'autoroute A432, il y a aussi une intervention encore d'actualité, Fabrice.
3: En direction de Grenoble au kilomètre 25, c'est-à-dire peu de temps après la sortie numéro 3 pour Mézieux et l'aéroport de Lyon-Saint-Exupéry, suite à un accident qui s'est produit tout à l'heure, une voiture qui est tombée dans l'accotement.
2: Les vacances, il y a aussi tous ceux qui choisissent la montagne, l'Italie et l'autoroute A40 pour partir en Italie. Tout au bout de cette autoroute, après Chamonix, il va falloir patienter un peu.
3: Oui, avec de l'attente à l'entrée du tunnel du Mont-Blanc en direction de l'Italie. Selon nos dernières informations, il y aurait 1h15 d'attente à l'entrée de ce tunnel du Mont-Blanc.
2: Et puis les autres axes que l'on surveille, globalement la circulation s'écoule bien. Ça reste un petit peu chargé quand même sur la plupart des axes aujourd'hui qui vont être fréquentés, la 39, l'autoroute A36 ou encore la 31. Et justement sur la 31, on va terminer par la Fabrice, un véhicule est en panne.
3: Oui, un poids lourd en panne sur la 31, direction Beaune et Lyon, au kilomètre 214, un petit peu après la sortie 11 pour Neuchâteau.
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2: L'actualité nationale et internationale maintenant, les titres de France Info.
4: Pic de chaleur s'intensifie.
5: 24 départements du Morbihan à la Vendée et du Cher à l'ensemble de l'Île-de-France en vigilance rouge à la canicule ce matin. 59 en orange. Par endroits, les très fortes chaleurs se sont muées en haut en orage. De violentes intempéries en Dordogne et en Gironde qui privent de courant plus de 20 000 foyers depuis hier soir. La circulation sur certains axes s'est également perturbée après la chute d'arbres sur les routes. Contexte favorable aussi aux incendies. Plusieurs feux toujours en cours dans la Drôme, les Pyrénées-Orientales ou encore en Creuse. Le feu qui sévit toujours aussi dans le sud de l'Espagne, près d'Almeria. Les autorités recherchent 23 personnes qui n'ont pas été localisées dans l'immédiat, mais seuls 3 signalements pour disparition ont officiellement été déposés d'après les autorités. Elles précisent que les victimes du feu, 12 morts, sont de plusieurs nationalités. Une nouvelle frappe russe massive sur Kiev en Ukraine, des missiles suivis d'explosions, 6 personnes blessées, une attaque au lendemain de frappes de drones ukrainiens en Russie. Ils ont touché des infrastructures pétrolière. Après l'arrivée à Bordeaux hier, les sprinteurs encore à l'honneur en Dordogne. Aujourd'hui, 180 km pour la 8e étape entre Périgueux et Bergerac. Le départ sera donné à 13h15.
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2: Et qui continue de vous accompagner avec notre playlist spéciale été Alex Warren. Et on se retrouve juste après pour reparler des conditions de circulation. Bonnes vacances, bonne route. 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
3: Une information pour vous qui circulez en ce moment au nord de Lyon, dans le département du Rhône, sur l'autoroute A6 en direction de Lyon, au kilomètre 428. A6 direction Lyon, kilomètre 428, c'est-à-dire juste après la barrière de péage de Villefranche. Attention, il y a des obstacles sur les voies, des débris de matelas, oui, qui sont sur les voies de

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14: La route des vacances ce samedi 11 juillet, beaucoup de monde attendu tout au long de la journée et c'est déjà le cas depuis un bon moment. L'autoroute A6 très très fréquentée avec des ralentissements qui commencent à se former plus ou moins régulièrement. Secteur de Beaune d'abord, ça ralentit un petit peu après le secteur de Beaune, là où l'A6 passe de 4 à 3 voies de circulation. Également des ralentissements au nord de Lyon, au niveau de Villefranche-sur-Saône, Villefranche-Lima, la grande barrière de péage. Et c'est d'ailleurs dans ce secteur qu'il y a aussi des obstacles, Fabrice, signalés depuis quelques instants.
15: Oui, juste après la barrière de péage de Villefranche au kilomètre 428, des débris de matelas, oui, qui se trouvent sur les voies de circulation.
14: Et on en reparle évidemment dans quelques minutes, le point complet à 9h15 sur Autoroute Info. On retrouvera aussi les prévisions de Météo France pour savoir comment les conditions vont évoluer dans la journée avec ces fortes chaleurs rencontrées aujourd'hui. Je vous rappelle, 24 départements en vigilance rouge et 59 en orange pour canicule. Michael Jackson, et puis on se retrouve dans quelques instants. Bonne route.

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1: On se retrouve 9h, bientôt 15 minutes. Vos conditions de circulation et beaucoup de monde sur la route des vacances. C'était attendu pour cette journée de samedi, classée rouge et même avec du noir dans le nord-ouest et en Auvergne-Rhône-Alpes pour les départs. C'est très chargé en direction du sud et ça commence à freiner, on le disait tout à l'heure, Fabrice.
2: Oui, en direction du sud de la France, juste avant la barrière de péage de Villefranche, bouchon d'environ 2 km avant cette barrière de péage de Villefranche. Et attention, après cette barrière de péage de Villefranche en direction de Lyon, kilomètre 428, il y a des obstacles sur les voies, des débris de matelas qui se trouvent sur les voies de circulation.
1: Si on continue encore un petit peu plus loin en direction du sud, on arrive à Lyon, le passage du tunnel de Fourvière, pas de grosse évolution, 2 km de circulation ralentie pour 10 minutes d'attente. Et puis ceux qui roulent direction Paris, il y avait cette intervention autour d'un véhicule accidenté, ça avance.
2: Oui, avec ce véhicule accidenté sur la 6 direction Paris après la barrière de péage de Villefranche, véhicule accidenté qui vient d'être pris en charge par la dépanneuse qui est repartie, il y avait les pompiers également qui sont repartis, il ne reste plus que le patrouilleur qui est en train d'enlever le balisage, la voie de gauche qui a été neutralisée, qui vient d'être rendue à la circulation.
1: Voilà, tant qu'il intervient, attention quand même pour tous ceux qui passent à sa hauteur, mais une fois qu'il aura terminé, effectivement, fin de l'alerte. L'autoroute A42, l'autoroute A40 aussi, qui permet de partir en direction des Alpes, en direction de la montagne et de l'Italie, tout au bout de cette autoroute A40. Il y a toujours de l'attente, Fabrice, ça va être le cas tout au long de la journée.
2: Oui, à l'entrée du tunnel de Mont-Blanc, plus d'une heure et quart d'attente avant de pouvoir entrer dans le tunnel en direction de l'Italie.
1: Et puis les fortes chaleurs, bien sûr, tout ça reste d'actualité, on en parle maintenant.
0: 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Et
1: ce samedi, les canicules qui s'emballent avec 24 départements qui sont passés en alerte rouge. Pour savoir comment tout ça va évoluer, on écoute les prévisions. Prévision préparée par Météo France, Nemo Pavlovski, pour savoir donc à quoi s'attendre dans l'après-midi.
3: Des conditions encore caniculaires sur la quasi-totalité du pays cet après-midi, même si le ciel n'est pas bleu partout. Des orages parfois forts se forment dès la mi-journée entre les Alpes, l'Auvergne, la Provence et la vallée du Rhône jusqu'au sud de la Bourgogne et de la Franche-Comté. Ces orages peuvent donner de fortes précipitations, des bourrasques et parfois de la grêle. Vers la Nouvelle-Aquitaine, l'Île-de-France, le nord de la Bourgogne-Franche-Comté et le Grand Est, le ciel est plus clément, avec parfois quelques nuages. Les températures restent caniculaires, comptez au plus chaud de l'après-midi 34 degrés à Mulhouse et Clermont-Ferrand, 35 degrés à Nancy, 36 à Lyon et Paris, 38 degrés pour Bordeaux. Dimanche, le risque orageux s'amenuise nettement et se cantonne aux Alpes du Sud. Le ciel est assez variable au nord et voilé en Nouvelle-Aquitaine, mais les températures remontent sur la façade ouest du pays, avec souvent 40 à 42 degrés entre le Poitou-Charentes et les Landes. Bonne route avec Météo France sur Autoroute Info.
1: Bon voyage, on va se retrouver dans quelques minutes évidemment pour reparler très vite des conditions de circulation. On va aussi commencer à se préparer à cette rencontre qu'on attend tous avec impatience. Mardi prochain, mardi soir le 14 juillet, France-Espagne. Et ce titre qu'on va entendre, dès que les joueurs vont entrer sur le terrain, c'est l'hymne de la Coupe du Monde 2026. C'est Shakira et Burna Boy sur Autoroute Info.

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5: Circulation très chargée ce samedi et c'était à prévoir en direction du sud de la France. La route des vacances, l'autoroute A6 où vous êtes très très nombreux à circuler. Des ralentissements qui se forment plus ou moins régulièrement d'ailleurs sur cette autoroute A6. Tant vous êtes nombreux, secteur de Beaune, quelques ralentissements. Ça peut arriver aussi un peu plus loin, près de Chalon-sur-Saône et puis encore un peu plus au sud, du côté de Villefranche-sur-Saône. Juste avant de passer la grande barrière de péage Villefranche-Lima au nord de Lyon. Et puis d'ailleurs c'est dans le même secteur qu'il y a Fabrice, toujours des obstacles sur les voies.
6: Oui, juste après la barrière de péage de Villefranche au kilomètre 428, toujours direction Lyon, des obstacles, il s'agit de débris de matelas qui se trouvent sur les voies de circulation.
5: Allez, l'infotrafic évidemment qui va revenir dans quelques instants sur Autoroute Info. Vous ne bougez pas, 9h30. On va parler souvenirs. Bah, la route des vacances, c'est aussi celle des souvenirs. Aujourd'hui, on fait un bond dans les années 80 avec Myriam Boyed. Retour à l'été 1984.
7: Total look jean, quelques pins accrochés à la veste, un bandana dans les cheveux. En 84, on s'habille comme dans les clips sur MTV.
5: À cette époque, on fait le 36-15 avec le Minitel, on joue des heures sur les premières bornes d'arcade et sur grand écran, E.T. cumule tous les records pendant qu'Indiana Jones poursuit ses aventures dans le temple maudit.
7: Pour partir en vacances, on prend la R5, la 205 ou la BX, direction la Côte d'Azur, l'Atlantique ou les premières escapades vers l'Espagne.
5: Niveau sécurité routière, quelques nouvelles mesures. 110 par temps de pluie sur autoroute et abaissement du seuil d'alcoolémie à 0,8 g par litre de sang.
7: Bon, pendant ce temps-là, on ne parle toujours pas de ceinture obligatoire à l'arrière. Dans l'autoradio en 84, c'est pop et rock avec Bronski Beat, Michael Jackson et David Bowie. Et en France, on écoute aussi Balavoine, Goldman et France Gall.
5: En voiture, la radio reste la compagne de route incontournable, même si les premières cassettes audio permettent d'embarquer sa musique préférée.
7: Sur la bande FM, les radios autrefois pirates sont officiellement libres depuis 1981. Des centaines de stations locales voient le jour et réinventent les codes de la radio.
8: C'est du 5e étage d'un immeuble du 9e arrondissement qu'émet Radio Pop. Salle de montage rudimentaire, studio avec un disc jockey et deux animatrices qui sont bien entendu tous bénévoles.
5: Dans l'auto, les cartes routières sont à portée de main dans la boîte à gants. Et côté confort, la climatisation reste rare, comme la direction assistée qui n'est pas encore généralisée.
7: Fenêtres entrouvertes et air chaud sur la peau, on refait le monde entre deux refrains passés à la radio et on part de la victoire historique des Bleus de Platini qui s'offre l'Euro en juin 1984.
5: Et oui, cet été-là, c'était comme ça. Allez sur Autoroute Info, vous restez bien avec nous. On va continuer notre trajet ensemble. Retour aux conditions de circulation, 9h30. La musique, bon, on se fait plaisir, c'est les vacances. On patiente un petit peu dans les bouchons parfois. M et le groupe Weezer, juste avant sur Autoroute Info.

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1: Une information que l'on vient de me signaler, soyez prudents si vous êtes en ce moment dans le département de l'Ain sur l'autoroute A40 en direction de Chamonix au kilomètre 202, c'est-à-dire juste après la sortie numéro 2 pour Feillan. Il y a un obstacle sur la chaussée, c'est une couverture qui se trouve sur les voies de circulation, donc soyez prudents sur la 40, direction Chamonix au kilomètre 202.

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1: On est avec vous ce samedi 11 juillet, les conditions de circulation, énormément de monde comme prévu, la journée la plus chargée de ce week-end, teintée de rouge et de noir même dans le nord-ouest et en Auvergne-Rhône-Alpes pour les départs en vacances, les départs en week-end, week-end prolongé avec mardi prochain qui est férié le 14 juillet. Donc c'est l'autoroute A6 qui est l'axe le plus fréquenté en ce moment, depuis le départ de Paris jusqu'aux portes de Lyon, c'est toute l'autoroute A6, hein, qui est vraiment très très emprunté, saturé à certains endroits. Et Fabrice, bah, ça ralentit quand on passe surtout une partie de la Bourgogne.
2: Oui, au niveau de Beaune, hein, juste après le secteur de Beaune vers le kilomètre 312, lorsque l'on passe de 4 à 3 voies, il y a de gros ralentissements dans ce secteur, et puis ralentissement un petit peu plus loin, juste avant la barrière de péage de Villefranche.
1: Voilà, puis tout au bout de la 6, quand on arrive précisément à Lyon, pour ceux qui veulent passer par le tunnel de Fourvière, 2 km de difficulté pour 10 minutes d'attente, énormément de monde aussi qui contourne Lyon par l'Est sur l'autoroute A46, ça se passe encore bien mais c'est très chargé. On passe à l'autoroute A40, Fabrice, il y a du monde aussi et puis avant de parler d'attente, on va parler obstacles.
2: Oui, sur l'A40, en direction de Chamonix, en direction de la montagne, au kilomètre 202, on est dans le secteur de Mâcon, juste après la sortie numéro 2 pour Feillon. Attention, il y a donc un obstacle sur les voies, une couverture qui est tombée sur les voies de circulation.
1: Et l'autoroute A40 que certains empruntent pour partir à la montagne, pour les vacances, peut-être chercher un petit peu de fraîcheur, et puis aussi pour aller rendre visite à nos voisins italiens, tout au bout de la 40.
2: Oui, avec beaucoup de monde, beaucoup d'attentes à l'entrée du tunnel du Mont-Blanc en direction de l'Italie. Il y aurait environ 1h15 d'attente avant de pouvoir entrer dans le tunnel.
1: Il va falloir s'armer encore d'un petit peu de patience, puis ça va durer forcément et très probablement tout au long de cette journée de samedi. Les fortes chaleurs aussi que l'on rencontre, tous ceux qui nous écoute, le constate bien dans l'habitacle. Il fait encore très très chaud aujourd'hui. 24 départements placés en vigilance rouge. Le reste du territoire, 59 départements en orange. Il faut multiplier les pauses pour aller chercher un petit peu de fraîcheur. Hein, toutes les aires de repos, de service qui sont climatisées. Puis Fabrice, je vois que vous me faites signe. Est-ce qu'il y a une nouvelle info peut-être qui nous arrive?
2: Oui, concernant, on retourne sur l'autoroute A6 avec un accident qui vient de se produire sur l'A6 en direction de Lyon. On est en Saône-et-Loire au kilomètre 388, c'est-à-dire peu de temps après la bifurcation avec l'autoroute A40. Pas plus de précision pour le moment.
1: Ouais, donc j'ai envie de dire, c'est quand même au mauvais endroit, au mauvais moment. Il y a énormément de monde sur la 6 direction Lyon. Même si les véhicules ne sont pas sur les voies, il y a des chances que ça ralentisse. On va suivre ça de très près. Restez avec nous sur Autoroute Info. Et le reste de l'actualité aussi qui nous intéresse, les titres de ce samedi avec France Info.
3: Diane Ferchit, à la une, les menaces de Donald Trump vis-à-vis de l'Iran.
4: Le président américain menace de décimer, de détruire complètement l'Iran si Téhéran tente de le faire assassiner. Donald Trump affirme qu'un millier de missiles sont prêts à tirer, pointer vers la République islamique d'Iran. Ce sont les renseignements israéliens qui ont prévenu Washington d'une volonté iranienne de vouloir assassiner le président des États-Unis. 24 départements de l'ouest de

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0: Et sur la route des vacances, énormément de monde sur l'autoroute A6. On signalait tout à l'heure un accident avec une crainte. Parce que dès que ça se passe sur l'A6 en direction de Lyon aujourd'hui, on surveille de très très près. Fabrice, est-ce qu'on en sait un peu plus?
1: Oui, alors cet accident s'est produit au kilomètre 388, c'est-à-dire peu de temps après la bifurcation avec l'autoroute A40. Il s'agit de deux véhicules accidentés avec une remorque, mais qui se trouvent sur la bande d'arrêt d'urgence et même sur un accès de service. Donc il n'y a pas de gêne direct à la circulation.
0: Bon, tant mieux. Par contre, l'autoroute A6 reste quand même effectivement très très fréquentée avec des risques de ralentissement un peu à tout moment, tant la circulation est dense. On voit depuis des caméras dans nos studios que la barrière de péage de Villefranche-Lima au nord de Lyon est de plus en plus fréquentée, la plateforme complètement saturée de longues files de véhicules avec donc parfois un petit peu d'attente. De l'attente, ça va être la transition pour savoir si il y en a quand vous allez faire la pause avec votre voiture électrique pour recharger votre voiture. Je suis en train de regarder aux dernières nouvelles. Pas d'attente particulière signalée sur les différentes aires où vous pouvez faire la pause, même si ces aires sont forcément très très fréquentées, tout particulièrement sur l'autoroute A6 où on le disait. Il y a du monde, mais tout à l'heure, par exemple, on nous signalait que sur l'aire de Bonne-Taille, il n'y avait pas d'attente particulière au niveau de ces bornes de recharge. Tant mieux. 9h45 pour le retour aux conditions de circulation sur Autoroute Info. Restez bien avec nous. On vous accompagne. Et c'est comme ça tous les jours de l'année, 7/7, 24/24. On est avec vous. On fait la route ensemble. Et puis on voyage avec les classiques, le groupe AA sur Autoroute Info. Bonne route et bonnes vacances.

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1: Il est 9h45 et on se retrouve pour faire le point sur vos conditions de circulation ce samedi avec énormément de monde en direction du sud de la France. En tout cas, l'autoroute A6 direction Lyon, très fréquentée depuis le départ de la capitale de Paris jusqu'aux portes de Lyon. Passage particulièrement difficile. C'est une partie de la Bourgogne, la fin de l'autoroute A6 en gros, de Beaune en Côte d'Or jusqu'à Lyon. Fabrice, on va être confronté à des ralentissements et donc à un petit peu d'attente.
2: Oui, tout le long de l'autoroute A6, donc sur la partie sud de la Bourgogne, on le disait, et puis des bouchons également à l'entrée de Lyon, avant de passer le tunnel de Fourvière, on est vraiment à l'entrée de Lyon, puis à l'est de Lyon, cette fois-ci, on vient de me signaler qu'il y a un bouchon important de 2 km sur l'autoroute A432, donc à l'est de Lyon, en direction de Grenoble, au kilomètre 25, un petit peu après la sortie numéro 3 pour Mézieux et l'aéroport de Lyon-Saint-Exupéry, 2 km de bouchon dans le secteur. Alors pourquoi il y a un bouchon dans cette zone, c'est parce qu'en fait, la voie de gauche est neutralisée sur quelques centaines de mètres parce qu'il y a des travaux sur les glissières de sécurité.
1: Et puis, l'autoroute A6 qu'on évoquait, on n'oublie pas de rappeler qu'il y avait une intervention aussi sur cette A6. Un accident survenu tout à l'heure, Fabrice.
2: Oui, en direction de Lyon, kilomètre 388, c'est-à-dire un petit peu après la bifurcation avec l'autoroute A40, deux véhicules accidentés qui sont sur la bande d'arrêt d'urgence et dans un accès de service, pas de gêne direct à la circulation. Un patrouilleur et une dépanneuse se rendent sur place.
1: C'est vrai que depuis l'autoroute A6, secteur de Mâcon, on peut prendre l'autoroute A40, bah c'est justement ce qu'on va faire. Il y a un obstacle assez rapidement quand on bifurque de l'A6 à l'autoroute A40.
2: Oui, en direction de Chamonix au kilomètre 202, on est dans le secteur de Mâcon, juste après la sortie numéro 2 pour Feillan. C'est une couverture, oui Elliot, une couverture qui est tombée sur les voies de circulation.
1: Pourtant, il fait chaud. Tout au bout de l'autoroute A40, il y aura aussi de l'attente pour ceux qui visent l'Italie. Au moins 1h15 de temps d'attente avant de pouvoir passer ce tunnel et rejoindre nos voisins italiens.
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1: Les conditions de circulation, les conditions météo, vous restez bien avec nous. On continue d'en parler sur Autoroute Info. On se retrouve après avoir écouté ce duo qu'on adore, Jack et Carla, sur Autoroute Info.

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19: Merci d'avoir choisi Autoroute Info pour votre trajet aujourd'hui, samedi 11 juillet, la route des vacances, énormément de circulation et des bouchons que vous allez rencontrer sur l'autoroute A6, c'est très chargé et assez facilement, la circulation qui est ralentie, secteur de Beaune, un petit peu après Beaune, également du côté de Mâcon ou encore secteur de Villefranche-sur-Saône, on vous détaillera ces bouchons dans quelques minutes. À noter aussi un autre bouchon, Fabrice, c'est à l'est de Lyon et là c'est lié à des travaux.
20: Oui, sur l'autoroute A432 en direction de Grenoble, au kilomètre 23-25 environ, c'est un petit peu après la sortie numéro 3 pour Mézieux et l'aéroport de Lyon-Saint-Exupéry, bouchon d'environ 2 km en raison de travaux sur les glissières de sécurité.
19: On parlait de l'autoroute A6 et de cette circulation très très chargée avec des ralentissements, des bouchons, donc de l'attente, une route un petit peu fatigante, difficile aussi parce qu'il fait très très chaud. Alors peut-être une option aussi pour certains d'entre vous qui m'écoutent bien en amont de l'autoroute A6, vous êtes sur l'autoroute A31, il est possible d'éviter l'autoroute A6 comme nous le rappelle Roald Bilbo.
21: Pour ceux qui sont sur l'autoroute A31 en direction du sud et qui veulent rejoindre Lyon, les Alpes ou le sud de la France, ils sont invités à emprunter l'autoroute A39. sur l'autoroute A31 dans le secteur de Dijon. Il faut suivre la direction Bourg-en-Bresse-Genève, puis tout au bout de l'autoroute A39, prendre l'autoroute A40, puis l'autoroute A42 en direction de Lyon. Ce trajet fait parcourir une vingtaine de kilomètres supplémentaires, mais il permet d'éviter l'autoroute A6 et le Val-de-Saône.
19: Et le prochain rendez-vous d'information trafic sur Autoroute Info, dans quelques instants. Restez bien avec nous, on va se retrouver à 10h précise pour la musique de Lumineurs qu'elle est dans la playlist, juste après Gala. Ça aussi, ça sent un petit peu le foot quand même. Hein. Gala, Freed from Desire sur Autoroute Info.

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2: Bonne route, bon voyage, merci d'être avec nous. Il est 10h.
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2: On est avec vous effectivement et on vous accompagne avec à mes côtés Fabrice Aubry pour parler d'abord, Fabrice, évidemment de l'autoroute du soleil qui n'a jamais aussi bien porté son nom que ces derniers jours. D'ailleurs, soleil ardent avec les fortes chaleurs et depuis Paris jusqu'à Lyon, il y a beaucoup de monde avec des bouchons qui se sont formés régulièrement.
3: Oui, dans la traversée de la Bourgogne, de gros ralentissements de Paris jusqu'à Beaune et dans le secteur de Beaune, des ralentissements à la hauteur du kilomètre 312 environ lorsque l'on passe de 4 à 3 voies. Des ralentissements importants également, Elliott, un petit peu plus loin à la hauteur du kilomètre 326. Là, on est dans le secteur de Chalon-sur-Saône. On est quasiment sur un bouchon dans le secteur de Chalon-sur-Saône. Et puis, beaucoup d'attentes également plus au sud quand on se rapproche de Lyon au niveau de la barrière de péage de Villefranche. Avant de traverser Lyon, il y a un petit peu d'attente également au niveau du tunnel, juste avant d'entrer dans le tunnel de Fourvière. Et puis, au-delà du réseau APRR, cette fois-ci, Elliott, en direction de Marseille et en direction d'Orange, beaucoup de monde sur l'autoroute A7. Il faut environ 3 heures pour, au lieu d'une heure et demie habituellement, entre le sud de Lyon et Orange.
2: Ouais, effectivement, bien rester branché sur le 177 pour être informé par nos confrères du sud, pour tous ceux qui visent la Méditerranée. Et puis, on va regarder aussi ce qui se passe un petit peu plus à l'est de cette agglomération lyonnaise. Les autoroutes de contournement de Lyon, la 46, la 432, il y a des bouchons.
3: Oui, notamment sur la 432 en direction de Grenoble et en direction du sud. Bouchons d'environ 2 km, entre 1 et 2 km de bouchons au kilomètre 23-25 environ. C'est un petit peu après la sortie numéro 3 pour Mézieux et l'aéroport de Lyon-Saint-Exupéry. Alors, des bouchons qui sont dus à l'affluence évidemment que l'on a ce samedi, Elliott, mais également en raison de travaux qui ont lieu en ce moment sur les glissières de sécurité. La voie de gauche est neutralisée sur plusieurs centaines de mètres au niveau du kilomètre 25.
2: Des travaux de réparation d'urgence, hein, évidemment. C'est important de le préciser. C'est pas des travaux pour le plaisir, une journée de fin de trafic comme aujourd'hui. Et puis tout au bout de la 40, tous ceux qui qui prennent la 40, déjà il y a beaucoup de monde pour aller à la montagne et pour aller tout au bout de la 40 en Italie, l'attente augmente peut-être un petit peu.
3: Oui, il y a une heure et quart d'attente environ avant d'entrer dans le tunnel du Mont-Blanc. Une heure et demie même, selon les dernières informations que l'on vient nous signaler. Une heure et demie d'attente avant d'entrer dans le tunnel du Mont-Blanc.
2: Merci Fabrice. À 10h, bientôt 3 minutes, on va passer au reste de l'actualité.
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2: Et maintenant, place à l'actualité nationale et internationale. Les titres de France Info.
4: 2 millions de voyageurs dans les gares ce week-end et jusqu'à mardi.
5: Départ aux vacances et pour du 14 juillet aussi pour certains. Trafic normal pour les TGV, mais des annulations côté intercité à cause de la canicule. Un train sur trois est là supprimé aux heures les plus chaudes de la journée. Et sur les routes, beaucoup de monde aussi. Bison futé, voie noire du quart nord-ouest de la France jusqu'en Auvergne-Rhône-Alpes dans le sens des départs. Rouge partout ailleurs et la circulation est abaissée de 20 km/h en Ile-de-France en cause de la pollution à l'ozone. Les très fortes chaleurs et ce sont ce matin que 24 départements qui sont en vigilance rouge à la canicule. Plusieurs incendies toujours en cours. Celui des Pyrénées-Orientales qui a déjà parcouru 4900 hectares devrait être fixé dans les heures à venir selon la préfecture. 23 personnes toujours recherchées cette fois dans le sud de l'Espagne. Toujours pas localisées après le départ d'un violent incendie. Il a fait au moins 12 morts. Des victimes de nationalités différentes selon les autorités espagnoles. Des victimes qui se sont retrouvées piégées dans leur voiture, rattrapées par les flammes en tentant de s'enfuir. La finale d'âme au tournoi de tennis de Wimbledon. Aujourd'hui, la Tchèque Karolina Mourova affronte sa compatriote Linda Noskova. C'est à 17h.
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2: Effectivement, on va se retrouver très vite. Vous restez bien avec nous. Les conditions de circulation sur Autoroute Info. Et puis avant de se retrouver, on va écouter celui qui a deux casquettes. Vous le connaissez en tant qu'acteur star de la série Stranger Things, mais aussi en tant que chanteur. C'est Joe sur Autoroute Info. Bonne route et bonnes vacances.

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2: Vous êtes très nombreux à circuler aujourd'hui sur les différents axes du réseau APRR dans le centre-est et tout particulièrement l'autoroute A6, l'autoroute du soleil depuis Paris jusqu'à Lyon. Énormément de circulation, des ralentissements que vous rencontrez assez régulièrement sur votre trajet, dont on reparlera un peu plus en détail évidemment dans les prochaines minutes. À cette heure-ci, on va se concentrer sur la présence d'obstacles. Ça peut être particulièrement dangereux, Fabrice, sur la 40.
3: En direction de Chamonix, au kilomètre 202, on est dans le secteur de Mâcon, c'est juste après la sortie numéro 2 pour Feillan. C'est une couverture qui est tombée sur les voies de circulation.
2: Et donc le point complet pour parler de toutes les autres difficultés dans quelques minutes sur Autoroute Info. Pour parler aussi météo, chaleur, les prévisions de Météo France après un peu de disco, l'âge d'or du disco avec Bonnie M sur Autoroute Info.

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1: Toujours beaucoup de monde sur l'autoroute A6 en direction de Lyon et en direction du sud de la France. Circulation très chargée. Et justement, sur l'autoroute A6 en direction de Lyon, dans le secteur de Beaune, il y a une voiture en panne depuis quelques minutes à la sortie de l'aire de Beaune-Tailly. Lorsque vous ressortez de cette aire de Beaune-Tailly, véhicule en panne sur la bande d'arrêt d'urgence dans la bretelle.

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1: De retour, 10h, bientôt 15 minutes. Merci d'avoir choisi Autoroute Info pour votre trajet ce samedi. Vous êtes au bon endroit pour tout savoir de ce qui se passe sur votre route. Et c'est évidemment très, très chargé sur tous les axes et en particulier l'autoroute A6, l'autoroute du soleil en direction du sud de la France avec Fabrice. Plusieurs secteurs où on va être ralenti sur cette autoroute A6.
2: Notamment dans le secteur de Beaune, vers le kilomètre 312. Lorsque l'on passe de 4 à 3 voies, il y a de forts ralentissements dans cette zone, un petit peu plus loin du côté de Chalon, et puis un petit peu plus au sud encore à la hauteur du kilomètre 388. Il y a eu un accident, on le rappelle, un yacht qui s'est produit tout à l'heure avec deux véhicules accidentés au kilomètre 388, un petit peu après la bifurcation avec l'autoroute A40. Deux véhicules accidentés sur la bande d'arrêt d'urgence, et puis beaucoup d'attentes un petit peu plus au sud cette fois-ci au niveau de la barrière de péage de Villefranche, et puis lorsque l'on arrive à Lyon, il y a de l'attente également avant l'entrée du tunnel sous Fourvière.
1: L'idée, évidemment, bien garder son calme pendant ce trajet qui peut être un peu éprouvant, faire la pause régulièrement parce qu'en plus il fait très très chaud. Encore aujourd'hui, 24 départements placés en vigilance rouge pour la canicule, 59 en orange, ça concerne quasiment tout le territoire. Fabrice, on va passer à l'autoroute A40, en tout cas tout au bout de la 40, il y a du monde qui part en Italie.
2: Oui, avec beaucoup d'attentes avant de pouvoir entrer dans le tunnel du Mont-Blanc. Selon nos dernières informations, il y aurait 1h30 d'attente avant de pouvoir entrer dans ce tunnel du Mont-Blanc en direction l'Italie.
1: Et puis tout à l'heure, on évoquait l'A6, le passage du tunnel de Fourvière, j'allais oublier, mais à l'est de Lyon, il y a beaucoup de monde aussi sur les autoroutes de contournement de Lyon, la 46, la 432, et c'est sur la 432 que la circulation est encore perturbée.
2: En direction de Grenoble et en direction du sud de la France, sur cette autoroute à 432, avec un bouchon d'environ 2 km au niveau de kilomètre 25, un petit peu après la sortie numéro 3 pour Mézieux et l'aéroport de Lyon-Saint-Exupéry. Des bouchons qui sont dus, Elliot, à l'affluence évidemment de ce samedi, mais également à des travaux d'urgence qui sont effectués en ce moment sur les glissières de sécurité. La voie de gauche est neutralisée au kilomètre 25 sur plusieurs centaines de mètres.
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1: Ce samedi à 10h15, on dépasse déjà et allègrement parfois les 30 degrés. On va continuer de parler météo, tiens. Pour savoir précisément à quoi s'attendre pour la suite de cette journée, pour ce week-end, avec Nemo Pavlovski de Météo France.
3: Des conditions encore caniculaires sur la quasi-totalité du pays cet après-midi, même si le ciel n'est pas bleu partout. Des orages parfois forts se forment dès la mi-journée entre les Alpes, l'Auvergne, la Provence et la vallée du Rhône jusqu'au sud de la Bourgogne et de la Franche-Comté. Ces orages peuvent donner de fortes précipitations, des bourrasques et parfois de la grêle. Vers la Nouvelle-Aquitaine, l'Île-de-France, le nord de la Bourgogne-Franche-Comté et le Grand Est, le ciel est plus clément, avec parfois quelques nuages. Les températures restent caniculaires, comptez au plus chaud de l'après-midi 34 degrés à Mulhouse et Clermont-Ferrand, 35 degrés à Nancy, 36 à Lyon et Paris, 38 degrés pour Bordeaux. Dimanche, le risque orageux s'amenuise nettement et se cantonne aux Alpes du Sud. Le ciel est assez variable au nord et voilé en Nouvelle-Aquitaine, mais les températures remontent sur la façade ouest du pays, avec souvent 40 à 42 degrés entre le Poitou-Charentes et les Landes. Bonne route avec Météo France sur Autoroute Info.
1: Et bon voyage, il va bientôt nous rejoindre à l'information trafic. Raphaël Giudicelli va aussi nous parler animation gratuite proposée aujourd'hui sur la route des vacances. Ce sera dans quelques minutes. Pour le moment, on va continuer avec ce trio originaire de Los Angeles. Ça a buzzé sur les réseaux sociaux, on pensait que c'était de l'IA au départ. Il n'en est rien, c'est très bon, on écoute ça maintenant. Tom Percity sur Autoroute Info.
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2: Beaucoup de monde sur l'autoroute A6 en direction de Lyon et en direction du sud de la France et en région parisienne, en Seine-et-Marne, sur l'autoroute A6 en direction de Lyon. Attention à la hauteur du kilomètre 48, c'est-à-dire peu de temps après la sortie numéro 13 pour Milly-la-Forêt, un petit peu avant la barrière de péage de Fleury-en-Bière. Il y a une voiture en panne sur la bande d'arrêt d'urgence. Le conducteur est en train de changer sa roue sur la bande d'arrêt d'urgence avec un patrouilleur en protection à côté. Il faut serrer sur la voie la plus à gauche pour respecter un corridor de sécurité. On est en région parisienne sur la 6 direction Lyon, kilomètre

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1: Attention, si vous êtes en ce moment sur l'autoroute A6 en Bourgogne, dans l'Yonne, au kilomètre 128, il y a un chevreuil qui a été aperçu tout près des voies de circulation, un animal errant qui pourrait traverser les voies à tout moment. On est sur l'A6 dans l'Yonne, au kilomètre 128, entre la sortie 18 pour Joigny et Charny, et la sortie 19 pour Auxerre.

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19: Et on se retrouve, il est 10h23, les conditions de circulation sur Autoroute Info avec l'autoroute A6 très très fréquentée en direction du sud de la France. Des bouchons, des ralentissements que vous allez rencontrer, ça n'est pas sans conséquence sur les temps de parcours à partir du secteur de Beaune, à partir de la sortie 24.1 jusqu'à Villefranche-sur-Saône, la grande barrière de péage au nord de Lyon. Ça fait un trajet d'environ 120 km et il faut au moins une heure et demie pour faire ces 120 km au lieu d'une heure en temps habituel, donc 30 minutes supplémentaires pour ce trajet sur la 6 en direction du sud de la France. Vous êtes très nombreux, vous êtes souvent ralentis. On se retrouve très vite pour le point complet pour reparler de tout ça à 10h30 sur Autoroute Info. Et ce sera sans doute l'occasion parfaite à cette heure-ci, le petit café, la pause qui fait du bien et la pause encore mieux quand certaines aires de service vous proposent des activités comme ce samedi, Raphaël Giudicelli.
20: Et durant tout l'été, ce sont 10 aires de service qui ne sont pas seulement des lieux de pause, elles deviennent aussi des espaces de loisirs gratuits. Certains samedis, entre 8h et 15h, Frédéric Thomas, responsable animation sur les aires APRR AREA.
21: Les aires les plus fréquentées et les aires qui ont une capacité à accueillir des clients, pour la plupart dans les deux sens. Donc ceux qui partent en vacances ou ceux qui en reviennent, c'est pas compliqué. On a une signalétique où il y a marqué animation gratuite, des chaises longues, des transats, des coussins, voire même des hamacs.
20: Et moi qui suis papa de deux enfants en bas âge, forcément, je vous pose la question, est-ce qu'il y a aussi des animations ou des activités proposées pour les enfants?
21: Bien évidemment, hein, puisque tout ce petit monde qui a bien dormi à l'arrière de la voiture, quand la voiture s'arrête, ça se réveille, et là, faut s'amuser. Donc on a beaucoup d'ateliers coloriage, où les enfants peuvent repartir avec un livret qui est offert.
20: Les aires de service sont les vitrines des territoires traversés, est-ce qu'on peut découvrir les particularités locales sur place?
21: On a le plaisir d'accueillir des exposants qui viennent pour la dégustation de produits, pour la mise en valeur et la découverte de monuments, de musées, de sites touristiques naturels. Et en fait, c'est l'occasion pour les clients qui descendent vers la Côte d'Azur, ils s'arrêtent et puis ils disent « Ah bah tiens, c'est pas idiot, à notre tour, ou alors pour les prochaines vacances. »
20: Et j'imagine que toutes ces animations sont encadrées. Qui s'occupe de ça?
21: C'est le personnel du groupe APRR AREA. Les acteurs du réseau autoroutier, ils viennent à votre rencontre. Et très très souvent, une rencontre génère une anecdote, une question. J'ai besoin d'un support pour mon badge. Ah bah tiens, un jour j'ai été bloqué au péage. Ah, je me souviens, un jour je suis tombé en panne. J'ai rencontré un agent de patrouille. Et puis pendant ce temps, les enfants, les grands et les petits, ils profitent des animations. Et ma foi, tout le monde repart reposé, avec le sourire et en route vers la mer ou la montagne.
20: On retrouve toutes les aires concernées par ces animations gratuites sur la page Facebook Autoroute Info et autourouteinfo.fr.
19: Du sable et du soleil, c'est peut-être votre programme. C'est le nôtre aussi avec les Beach Boys dans un instant. Et juste avant, Louisa et Bleu Soleil sur Autoroute Info. Bel été à tous.

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1: Attention du côté de Mulhouse, autoroute A36 en direction de l'Allemagne. Après le kilomètre 17, une voiture est en panne sur bande d'arrêt d'urgence après la sortie 14.1 pour Fontaine.

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1: On est là, on vous accompagne tout au long de cette journée de samedi. Bienvenue sur Autoroute Info à 10h30 et bienvenue Raphaël Giudicelli pour continuer d'informer nos auditeurs. Salut Raphaël.
2: Salut Elliott.
1: On va prendre l'autoroute A6. Évidemment, c'est là qu'il y a le plus de monde. Énormément de circulation depuis Paris jusqu'aux portes de Lyon et des bouchons. On ne va pas pouvoir y échapper malheureusement. Bouchons, ralentissements qui se forment très facilement sur cette autoroute A6 vu le monde qu'il y a.
2: Ça ralentit sur 3 km en Bourgogne, entre Beaune et Chalon-sur-Saône, à partir du kilomètre 312, quand on va en direction du sud. Beaucoup de monde, et puis tout au bout de l'autoroute A6 et de la métropole 6, à l'approche de Lyon. Là, il y a 2 km de bouchons à l'approche du tunnel de Fourvière, plus 10 à 15 minutes.
1: Un tout petit peu avant Fourvière aussi, la grande barrière de péage de Villefranche-Limoges. J'en parle parce que je le vois depuis une caméra dans nos studios. Il y a beaucoup de monde au niveau de cette plateforme, des files de véhicules, donc parfois un peu d'attente. L'idée toujours, bien se répartir dès qu'on passe une barrière de péage. Les journées comme aujourd'hui de fort trafic. L'autoroute A6, on y reste encore un tout petit peu avec vous, Raphaël. Plus au nord, il y a un peu moins de monde, mais il y a quand même deux interventions à rappeler, voiture en panne et animal près des voies.
2: Alors tout d'abord, en Seine-et-Marne, en direction de Lyon, kilomètre 48, intervention toujours en cours après la sortie à 13 pour Milly à La Forêt et un peu plus au sud, toujours donc sur cette autoroute A6, du côté d'Auxerre, kilomètre 128, un chevreuil a été repéré proche des voies de circulation. Il faut se méfier dans les deux sens, à proximité de la sortie à 18 pour Joigny-Villeneuve-sur-Yonne.
1: Et d'autres autoroutes qui commencent à être vraiment très fréquentées aussi. L'autoroute A31 pour tous ceux qui sont en provenance du nord, jusque dans la région de Dijon, puis l'autoroute A39 qui peut servir d'ailleurs d'alternative à l'autoroute A6, un itinéraire par la 39, la 40 puis la 42 pour arriver à Lyon. Ça se passe bien, mais ça commence à être bien chargé là aussi sur cette autoroute. Quand on arrive à l'est de Lyon, Raphaël, il y a la 432 et il y a un petit peu d'activité sur cette A432.
2: Oui, c'est l'autoroute qui longe l'aéroport de Lyon-Saint-Exupéry. On me signale à l'instant un véhicule qui est en panne, qui gêne peut-être la circulation quand on roule en direction de Paris. C'est vers le kilomètre 8, c'est après la barrière de péage de la Boisse.
1: Et puis en direction du sud, sur la 432, direction Marseille-Grenoble, encore un peu de ralentissement, un bouchon qui s'est formé près de l'aéroport justement, parce qu'il y a des travaux d'urgence, une voie neutralisée. On termine avec l'autoroute A40, beaucoup de monde en direction de la montagne, et peut-être aussi en direction de l'Italie, tout au bout de la 40, Raphaël.
2: 1h30 d'attente du côté de Chamonix, en Haute-Savoie, avant d'arriver au tunnel du Mont-Blanc.
1: Et maintenant, on va passer au reste de l'actualité. Il est 10h33. Voici les derniers titres qui nous sont présentés depuis la rédaction de France Info. S'ils sont là ou pas.
3: Espagne, ils arrivent. 3 personnes toujours recherchées.
4: Après le violent feu de forêt qui a fait 12 morts dans le sud du pays, des victimes de plusieurs nationalités différentes, dont certaines retrouvées piégées dans leur véhicule. L'incendie a parcouru plus de 6000 hectares. Il évolue favorablement toutefois ce matin d'après les autorités. C'est le troisième épisode de très forte chaleur en 2 mois. En France, 24 départements affichent une vigilance rouge pour canicule aujourd'hui. 59 sont en orange. Le centre et le sud de la France sont également menacés par les orages en Dordogne et en Gironde. Près de 20 000 personnes sont toujours sans électricité ce matin après de gros orages donc dans la journée d'hier. Une attaque de missiles russes a fait 6 blessés à Kiev, capitale ukrainienne. 2 séries d'explosions ont retenti tôt ce matin. Les autorités locales appellent les habitants à rester en lieu sûr. Et puis la 8e étape du Tour de France aujourd'hui à travers la Dordogne avec un départ depuis Périgueux pour rejoindre Bergerac. Hier, c'est le Belge Tim Merlier qui s'est imposé à Bordeaux. Le maillot jaune, lui, reste sur les épaules de Tadej Pogacar.
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1: Et le prochain rendez-vous dans moins de 5 minutes, restez bien avec nous. La route des vacances, c'est avec Autoroute Info et c'est avec la chanteuse Marine qu'on écoute tout de suite.

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1: Attention sur l'autoroute A42 à l'approche de Lyon. Il y a des fourgons et des caravanes qui sont mal garés, qui sont arrêtés le long des voies de circulation sur bande d'arrêt d'urgence. Après le kilomètre 15, on est vraiment à proximité de la sortie 5.1 Montluel-Laboisse.

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1: Attention en Bourgogne, entre Beaune et Chalon-sur-Saône, sur l'autoroute A6 en direction du sud, kilomètre 313, un piéton marche sur la bande d'arrêt d'urgence. Attention, il y a beaucoup de monde, anticipez bien, c'est après l'aire de Bonneteilly.

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3: On prend la direction à cette heure-ci de l'autoroute A40 avec vous, Raphaël, pour évoquer un véhicule en panne et forcément des bouchons qui ont tendance à se former vu qu'il y a beaucoup de monde.
4: En direction de Genève et en direction de Chamonix, le viaduc, sur viaduc, ce fourgon qui est en panne sur la voie de droite, ça gêne bien les circulations, je le vois en retour caméra, c'est après le kilomètre 118, c'est après la sortie 8 pour Hauteville, après le secteur d'Oyonnax et donc un bouchon qui est en train de se former.
3: Effectivement, puis on va parler de ce bouchon, y revenir très vite, évoquer aussi les autres, notamment sur l'autoroute A6 à 10h45 sur Autoroute Info. Pour le moment, c'est notre point recharge pour véhicules électriques. Si vous êtes à bord d'une voiture électrique au moment de faire la pause pour vous recharger, parfois il peut y avoir un peu d'attente. Aux dernières nouvelles, ça se passe plutôt bien. Je vous donne quelques exemples sur l'aire de Villeroy sur l'autoroute A19, pas de soucis. Sur l'aire de Bois-Guillereau sur l'autoroute A36, non plus. Voilà. Et puis même chose sur l'aire d'Achères sur l'autoroute A6. Le prochain rendez-vous d'infotrafic, je vous le disais, c'est à 10h45, toute votre actualité trafic. Après les classiques sur Autoroute Info, les classiques qui font plaisir, qui font du bien sur la route des vacances. Elton John, bonne route.

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1: Nouveau rendez-vous à 10h45. Merci d'être avec nous sur Autoroute Info ce samedi. Énormément de circulation s'était attendu avec cette journée teintée de rouge et de noir pour les départs en vacances, les départs en week-end aussi, un week-end prolongé pour ceux qui ne travailleront pas lundi avec mardi férié. En tout cas, vous êtes très nombreux à emprunter quasiment toutes les autoroutes sur lesquelles vous nous écoutez et surtout l'autoroute A6. Raphaël, juste avant d'y revenir, on va commencer avec la 40 où il y a là aussi du monde et un bouchon qui s'est formé.
2: En direction de Genève et de Chamonix, puisqu'après le kilomètre 118, je vois en retour caméra ce fourgon qui est en panne sur la voie de droite, donc ça circule uniquement sur la voie de gauche après la sortie à 8 pour Hauteville, donc ça bouchonne après le secteur de Yonnax.
1: Et puis on va rester encore un petit peu en Rhône-Alpes avec l'autoroute A42, véhicule en panne.
2: Des fourgons et des caravanes, il y en a plusieurs qui sont très mal garés sur bande d'arrêt d'urgence. C'est en direction de Lyon, après le kilomètre 15. On est vraiment à proximité de la sortie à 5 points pour Montluel-la-Boisse.
1: Et direction maintenant l'autoroute A6, comme promis, l'axe le plus fréquenté en direction du sud de la France, l'autoroute du Soleil. Il y a d'abord, un petit peu après avoir quitté Paris, une voiture en panne.
2: En direction du sud, donc après vers le kilomètre 48, c'est une voiture qui est victime d'une crevaison. Attention, des piétons à proximité qui changent la roue. Après la sortie 13 pour Milly-la-Forêt. Et puis en Bourgogne, beaucoup de monde. Là aussi, on le voit en retour à caméra. Ça ralentit entre Beaune et Chalon-sur-Saône. Les premiers ralentissements après la sortie à 24.1 pour Beaune. Et attention, justement, il y a une voiture qui est en panne dans la sortie de l'aire de Beaune-Tailly qui se trouve au kilomètre 310.
1: Et puis passer le secteur de Beaune, très régulièrement, on va être confronté à des ralentissements difficiles à identifier très précisément. Parfois, hein, ces ralentissements, ça va, ça vient. Il y a vraiment beaucoup de monde. Il faut augmenter les distances de sécurité. Puis, à l'arrivée près de Lyon, la grande barrière de péage, Villefranche-Lima, où il y a beaucoup de monde au niveau de la plateforme de péage. Ensuite, un peu d'attente pour ceux qui vont traverser par le centre de Lyon, par le tunnel de Fourvière. Et puis, l'autoroute A432, un peu plus à l'est, Raphaël, là encore, quelques intervention à rappeler, enfin en tout cas un bouchon qui est toujours d'actualité.
2: Alors du côté de l'aéroport de Lyon-Saint-Exupéry en direction de Grenoble, il y a environ 2 km de bouchon en raison d'une zone de travaux après la sortie 3 pour Mézieux.
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1: Effectivement, la page Facebook, allez faire un petit tour, évidemment, quand vous faites la pause. Idéal pour bien préparer votre trajet tout au long de cet été. Nos prévisions de trafic, nos conseils pour que le trajet se passe bien et le rappel de ces alertes météo, alertes canicule. Vous retrouvez tout ça sur nos réseaux sociaux. Et puis, nous, on va se retrouver dans quelques minutes pour l'infotrafic en temps réel, en direct, après Christophe Maé. Bonne route, bonnes vacances.

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2: André Manoukian, bonjour. Vous nous parlez du château de Bi qui fut la demeure de Rosa Bonheur.
3: Rosa Bonheur, elle peint des animaux qui dégagent une force incroyable. C'est une peintre française du 19e siècle. Elle luttait pour revendiquer les droits des femmes, la force de son talent. 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
13: Et on se retrouve les conditions de circulation. Beaucoup de monde sur quasiment tous les axes sur lesquels vous circulez. Vous nous écoutez aujourd'hui. L'autoroute A39, l'A6, l'autoroute A40 avec des perturbations dont on va reparler dans un instant. À cette heure-ci, nouvelle alerte. Un animal près des voies de l'A31, Raphaël.
14: Et priorité à la sécurité sur Autoroute Info. C'est une biche qui était aperçue proche des voies de circulation, précisément kilomètre 166. L'A31, c'est l'axe Dijon-Nancy. Donc attention, bien sûr, dans les deux sens. Une biche qui pourrait traverser les voies de circulation. À tout moment, c'est entre la sortie 8 Bourbonne-les-Bains et la sortie 9 pour Épinal-Vittel.
13: Aujourd'hui, les conditions de circulation, beaucoup de monde, ça on vous le disait, et de très très fortes chaleurs. Attention toujours avec cet épisode de canicule qui continue à prendre de l'ampleur, en tout cas qui ne s'arrête pas. 24 départements placés en vigilance rouge aujourd'hui, 59 en orange, c'est quasiment tout le pays hein, qui est toujours sous ce dôme de chaleur. Pensez à la pause très très régulièrement pour aller chercher un petit peu de fraîcheur. Les bâtiments sur les aires de service sont tous climatisée, je vous le rappelle. Puis en plus, parfois sur votre trajet, il y aura des animations. Ça, c'est plutôt sympa. Profitez-en sur l'autoroute A6, notamment l'aire de La Chaponne, kilomètre 212 de l'autoroute A6. C'est un petit peu après le secteur d'Auxerre, les animations dont vous pouvez profiter gratuitement jusqu'à 15h. C'est le cas aussi un peu plus loin sur l'A6, sur l'aire de Mâcon-Saint-Albin, au kilomètre 374. Et puis, sur la 39 aussi, là où il y a beaucoup de monde, la 39, l'aire du Jura, au kilomètre 79, entre Poligny et Lons-le-Saunier. Voilà, vous avez le programme. On se retrouve, nous, dans quelques instants pour l'infotrafic à 11h, après Adventura sur Autoroute Info.

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2: Je suis ravi de vous accompagner. Soyez les bienvenus si vous arrivez. Il est 11h.
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2: Avec vous tout l'été, évidemment, et avec moi ce matin, cette fin de matinée, Raphaël Giudicelli, toujours pour parler, Raphaël, des difficultés que vont rencontrer ceux qui nous écoutent. Il y en a des difficultés, parce qu'il y a beaucoup de monde, notamment sur l'autoroute A40, un bouchon qui a tendance à prendre un petit peu d'ampleur.
3: En direction de Genève et de Chamonix, environ 5 km de bouchon, mais ça peut vite évoluer dans un sens comme dans un autre, en raison d'un fourgon qui est en panne, qu'on voit ici en retour à caméra sur la voie de droite, donc ça roule uniquement sur la voie de gauche, après le kilomètre 110. C'est sur un viaduc, le viaduc de Nantua-Nérol qui se trouve après la sortie 8 pour Hauteville. Donc du côté d'Oyonnax, ça commence à bouchonner à partir de cette sortie 8 pour Hauteville jusqu'à la zone du problème, de l'incident. Après le kilomètre 118, intervention donc en cours.
2: Et puis ceux qui vont continuer d'ailleurs, ils ne seront pas au bout de l'attente malheureusement pour aller en Italie. Le temps de trajet avant de s'engager sous le tunnel du Mont Blanc est passé à 1h45 aux dernières nouvelles. On va regarder, j'allais vous appeler Fabrice, on a changé d'équipe. Raphaël, on va prendre l'autoroute A6. Maintenant, l'A6, bon, très très fréquentée, sans surprise, depuis Paris jusqu'aux portes de Lyon. Il y a des bouchons, des ralentissements, surtout dans la traversée du sud Bourgogne.
3: Entre Beaune et Chalon-sur-Saône, le trafic est fortement ralenti sur plusieurs kilomètres après la sortie à 24 pour Beaune. Et attention à nos auditeurs qui souhaiteraient rejoindre l'aire de Beaune-Tailly qui se trouve au kilomètre 310. Il y a toujours une voiture qui est en panne dans cette bretelle de sortie. Donc voilà, donc il faut compter plus d'attente forcément quand on traverse la Bourgogne sur l'autoroute A6 en direction de Lyon. Il faut noter aussi qu'il y a un bouchon à l'approche de la barrière de péage de Villefranche-Lima qui se trouve entre Mâcon et Lyon. Et tout au bout de cette autoroute A6 et de la Métropole 6, à l'approche du tunnel de Fourvière, à l'approche de Lyon, environ toujours 2 km de bouchons, plus 10 à 15 minutes.
2: Et beaucoup de monde qui contourne aussi Lyon par l'Est via l'autoroute A46, très fréquentée. L'autoroute A432 également, le long de l'aéroport Lyon-Saint-Exupéry, ça bouchonne toujours sur cette autoroute.
3: En direction de Grenoble, environ 2 km de bouchons en raison d'une zone de travaux vers le kilomètre 25 après la sortie 3 pour Mézieux, du côté de l'aéroport de Lyon-Saint-Exupéry.
2: Et puis bien sûr, parfois quelques interventions autour de véhicules qui peuvent être en panne. C'est le cas sur la 42, sur la 36, sur la 31. Et il y a du monde qui intervient sur la bande d'arrêt d'urgence à chaque fois dans ces conditions. Dès que vous voyez du monde, des personnes près des voies, il s'agit d'avoir un réflexe immédiat, ralentir et bien se décaler sur la voie la plus à gauche. Ça s'appelle respecter le corridor de sécurité.
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2: Les titres de ce samedi 11 juillet, on fait le point maintenant avec France Info.
4: Info de ce samedi matin, à la une, les incendies. 32 personnes arrêtées depuis le début de la saison en France.
5: Soupçonnées d'avoir déclenché ces feux, le ministre de l'Intérieur qui fournit ces chiffres parle de comportements inacceptables aux conséquences désastreuses. Le feu de Die dans la Drôme n'a lui pas progressé cette nuit. Un peu plus de 4000 hectares parcourus. En Espagne, l'incendie évolue favorablement d'après les secours. Le violent feu qui dévore toujours les collines d'Andalousie a fait au moins 12 morts, 23 personnes toujours recherchées. Les flammes ont brûlé 6600 hectares. Chaleur extrême sur une large partie de la France. Aujourd'hui, 24 départements en vigilance rouge, canicule, 59 en orange. À Paris, il n'y aura pas de balles de pompiers lundi et mardi à cause de la chaleur. Donald Trump menace de détruire complètement l'Iran si la République islamique essayait de le faire assassiner. Le président américain affirme également que le cessez-le-feu entre les deux pays est terminé après la reprise des frappes entre les deux parties cette semaine. Et puis, journée noire sur les routes des vacances, selon Bison Futé, dans le Nord-Ouest et en Auvergne-Rhône-Alpes, orange partout ailleurs.
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2: Et pour parcourir les prochains kilomètres avant le retour de l'information trafic dans quelques minutes sur Autoroute Info, c'est Jérémy Frérot qui vous accompagne. Bonnes vacances, bel été avec Autoroute Info.
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1: L'autoroute A77, l'axe Paris-Nevers, en direction de Nevers. Un bouchon s'est formé, on ne connaît pas encore la raison de ce bouchon, mais attention, ça peut freiner brusquement vers le kilomètre 97, quelques kilomètres après la sortie 21 pour Auxerre-Saint-Fargeau, à l'approche de la barrière de Page de Mienne.

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4: Nouveau rendez-vous pour vous rappeler des difficultés que vous rencontrez en ce moment. Et notamment sur l'autoroute A40, Raphaël, un bouchon qui a pris un peu d'ampleur. Il y a du monde et il y a un véhicule en panne.
5: Dans le secteur de Yodin, entre Bourg-en-Bresse et Genève, en direction de Chamonix, le fourgon qui est en panne, c'est sur la voie de droite, c'est sur un viaduc, c'est après le kilomètre 118. Et donc ça bouchonne sur plusieurs kilomètres, environ 5-6 kilomètres, à partir de la sortie à 8 pour Hauteville. Il faut compter une trentaine de minutes tout de même pour parcourir ces quelques kilomètres.
4: Et puis patienter dans les bouchons et avec les fortes chaleurs, ça peut être particulièrement éprouvant. Pensez bien à avoir de l'eau avec vous, faites des pauses régulières aussi pour éviter justement de vous retrouver dans ces situations difficiles. C'est le cas aussi sur l'autoroute A6 où il y a beaucoup de monde et parfois des bouchons qui se forment. On se retrouve dans quelques instants pour en reparler. 11h15, le retour aux conditions de circulation sur Autoroute Info. Pour le moment, c'est 1997 et c'est Eagle Eye Cherry sur Autoroute Info.

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1: De retour à 11h, bientôt 15 minutes. Et Raphaël Giudicelli, on va détailler toutes les perturbations rencontrées en ce moment sur le réseau APRR dans le centre-est avec un incendie de véhicule. C'est à l'est de Lyon.
2: On le voit en haut sur caméra, A432 du côté de l'aéroport de Lyon-Saint-Exupéry. Pour nos auditeurs qui sont en direction de Grenoble, attention à l'approche de la barrière de péage de Saint-Exupéry qui se trouve après la sortie 4 pour Crémieux. 3 voies sur 6 sont donc fermées. Il faut arriver par la gauche à cette barrière de péage qui se trouve au kilomètre 33.
1: Un petit peu avant d'atteindre d'ailleurs cette barrière de péage, il y aura un bouchon à traverser parce qu'il y a des travaux d'urgence, réparation des glissières de sécurité, une voie neutralisée et donc des perturbations. Encore un petit peu en amont aussi, parfois du monde qui se présente à la barrière de Laboise, kilomètre 12 de l'A432. Raphaël, on va maintenant évoquer l'autoroute A40 où il y a aussi beaucoup de monde en direction de la montagne, en direction de l'Italie et malheureusement des bouchons.
2: 5 à 6 kilomètres de bouchons, 5 à 6 kilomètres du côté d'Oyonnax entre Bourg-en-Bresse et Genève. Quand on est en direction de Chamonix, suite à ce fourgon qui est en panne sur la voie de droite, sur le viaduc de Nantua-Nérol qui se trouve après la sortie 8 pour Hauteville. Donc le trafic commence à être fortement ralenti à partir de cette sortie 8 pour Hauteville sur environ 5 à 6 kilomètres, plus 30 minutes selon les dernières remontées GPS.
1: Et quand même, un temps de parcours assez élevé, en sachant qu'il y aura un autre temps d'attente élevé tout au bout de la 40 pour ceux qui visent l'Italie. Italie, aux dernières nouvelles, 1h45 de temps d'attente avant de passer le tunnel du Mont-Blanc. On termine avec l'autoroute A6. Raphaël, forcément, l'A6, l'autoroute du soleil en direction du sud de la France. C'est là qu'il y a beaucoup de monde et aussi des ralentissements ponctuellement comme ça sur le trajet avant d'arriver à Lyon.
2: Et surtout en Bourgogne, entre Beaune et Chalon-sur-Saône, à partir de la sortie 24 pour Beaune, ça commence à bien ralentir sur plusieurs kilomètres. À noter qu'il y a toujours cette voiture qui est en panne dans la sortie pour nos auditeurs qui souhaitent rejoindre l'aire de Bonne-Taï qui est au kilomètre 310. Un peu plus loin, un peu plus au sud, un bouchon à l'approche de la barrière de péage, la grande barrière de péage de Villefranche-Lima qui se trouve entre Mâcon et Lyon. Et puis tout au bout de cette autoroute A6 et de la métropole 6, toujours environ 2 km de bouchon à l'approche du tunnel de Fourvière.
1: Et puis les autres axes qu'on n'a pas forcément évoqués, attention quand même, il y a beaucoup de monde, c'est vrai, un peu partout aujourd'hui, et notamment sur l'autoroute A31, sur l'autoroute A39, où les risques de ralentissement peuvent aussi exister entre Dijon et Bourg-en-Bresse.
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1: On va encore se rapprocher des 40 degrés dans certains secteurs. Aujourd'hui, il fait très très chaud. La canicule, ça n'est pas terminé. 24 départements placés en vigilance rouge, 59 en orange. Alors la question, c'est comment ça va évoluer? Pour le savoir, élément de réponse avec Nemo Pavlovski de Météo France.
3: Des conditions encore caniculaires sur la quasi-totalité du pays cet après-midi, même si le ciel n'est pas bleu partout. Des orages parfois forts se forment dès la mi-journée entre les Alpes, l'Auvergne, la Provence et la vallée du Rhône jusqu'au sud de la Bourgogne et de la Franche-Comté. Ces orages peuvent donner de fortes précipitations, des bourrasques et parfois de la grêle. Vers la Nouvelle-Aquitaine, l'Île-de-France, le nord de la Bourgogne-Franche-Comté et le Grand Est, le ciel est plus clément, avec parfois quelques nuages. Les températures restent caniculaires, comptez au plus chaud de l'après-midi 34 degrés à Mulhouse et Clermont-Ferrand, 35 degrés à Nancy, 36 à Lyon et Paris, 38 degrés pour Bordeaux. Dimanche, le risque orageux s'amenuise nettement et se cantonne aux Alpes du Sud. Le ciel est assez variable au nord et voilé en Nouvelle-Aquitaine, mais les températures remontent sur la façade ouest du pays, avec souvent 40 à 42 degrés entre le Poitou-Charentes et les Landes. Bonne route avec Météo France sur Autoroute Info.
1: Bon voyage, bonnes vacances. Dans quelques minutes, on va se retrouver. Vous restez bien avec nous. Le programme, les enfants qui ont la parole sur Autoroute Info. Andréa, 10 ans, nous a demandé à quoi servaient les bornes oranges qu'on peut voir le long des autoroutes. Ben, on va vous expliquer tout ça, vous donner la réponse. Après avoir écouté celle qu'on a beaucoup écoutée au début de cet été, ça continue, c'est la chanteuse Naïka sur Autoroute Info. 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
8: Cette fin de matinée sur Autoroute Info, beaucoup de circulation sur tous les axes sur lesquels vous circulez. C'est la route des vacances, c'est le premier gros week-end de départ en vacances et ça se confirme depuis tôt ce matin déjà. Avant de reparler dans quelques minutes à 11h30 justement de cette circulation chargée, des bouchons que vous rencontrez, on parle obstacle. Ça vient d'arriver, Raphaël, c'est du temps réel, c'est sur l'autoroute A31.
9: Des débris de pneus qui gênent la circulation sur la voie de gauche entre Dijon et Nancy en direction du nord après le secteur de Langres, kilomètre 156 après la sortie 8 pour Bourbonne-les-Bains.
8: Allez, maintenant, c'est notre chronique dit pourquoi. On répond aux questions posées par les plus jeunes voyageurs qui empruntent aussi le réseau autoroutier.
10: Pourquoi c'est comme
11: après, ça?
10: Ça veut dire quoi,
11: comment,
10: ça?
11: Pourquoi?
12: Question posée par Andrea, 10 ans.
13: C'est quoi ces poteaux oranges qu'on voit au bord de l'autoroute?
12: Eh oui, comme Andrea, tu as peut-être déjà vu lors d'un trajet en voiture ces poteaux oranges au bord de l'autoroute. Mais à quoi servent-ils exactement? En fait, ce sont des bornes d'appel d'urgence qui permettent aux conducteurs d'être localisés en cas de problème. Ces bornes oranges sont numérotées et placées à intervalles réguliers, en moyenne tous les 2 km. Grâce à elles, en cas de panne ou d'accident, on peut prévenir rapidement les secours et leur indiquer très précisément notre position. Imagine, tu es en voiture avec ta famille sur l'autoroute. Tout se passe bien, tout à coup, un bruit étrange et la voiture tombe en panne. Que faire? Qui appeler et comment expliquer où vous vous trouvez exactement? Car une autoroute peut faire des centaines de kilomètres de long, tout se ressemble et il y a peu de points de repère précis. Heureusement, vous apercevez au loin l'un de ces poteaux orange. En ayant pris soin d'enfiler un gilet jaune pour que les autres conducteurs vous voient de loin et de vous mettre tous en sécurité derrière les glissières, l'un des parents se dirige alors vers la borne pour appeler de l'aide. Il communique alors directement avec les personnes qui surveillent l'autoroute et qui savent ainsi exactement où envoyer les secours sans perdre de temps. Et quand il y a urgence, chaque minute compte. Mais sais-tu qu'il existe aussi une autre solution encore plus pratique, l'application SOS Autoroute. Elle permet d'envoyer sa position très précisément. Il s'agit en quelque sorte d'une borne d'appel d'urgence intégrée au téléphone. Alors, borne orange ou application, le but est le même, prévenir rapidement les secours pour qu'ils arrivent au bon endroit le plus vite possible, parce que s'arrêter sur une autoroute peut être très dangereux. En résumé, la prochaine fois que tu verras une borne orange, tu sauras que ce n'est pas juste un simple poteau, c'est un peu comme une adresse pour les voitures. Et même si on espère que ça n'arrive jamais, tu sauras quoi faire en cas de besoin. Tu te poses des questions, nous, on y répond.
8: Merci Véronique. Le prochain rendez-vous d'Info Trafic, c'est à 11h30 sur Autoroute Info. Restez avec nous, on se retrouve juste après avoir écouté un classique de la chanson française. C'est Joe Dassin sur Autoroute Info.
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1: Avant d'arriver en vacances, vous êtes avec Autoroute Info. Il est 11h30 et les conditions de circulation, comme prévu, qui sont un petit peu compliquées aujourd'hui. Il y a énormément de monde en direction du sud de la France. Beaucoup de circulation et donc des bouchons à traverser. Juste avant de parler bouchons sur différents axes comme l'A40 et l'autoroute A6, on part sur l'A31. Un nouvel accident est signalé. Raphaël.
2: Oui, justement, il y a quelques minutes, je signalais à nos auditeurs des obstacles, des débris de pneus qui gênaient la circulation sur la voie de gauche, et l'accident est exactement au même endroit, à kilomètre 155, donc peut-être un véhicule qui a percuté ces débris de pneus. Donc c'est sur l'axe Dijon-Nancy en direction du nord. C'est après le secteur de Langres, on est une quinzaine de kilomètres après la sortie 8 pour Bourbonne-les-Bains, kilomètre 155, donc peut-être danger, situation peut-être dangereuse, attention, kilomètre 155 après la sortie 8, Bourbonne-les-Bains, autoroute A31, direction Nancy.
1: Maintenant, deux raisons de ralentir avec l'accident et les obstacles sur les voies. L'autoroute A6, on va l'emprunter en direction de Lyon, comme beaucoup de ceux qui nous écoutent, et il va falloir patienter dans plusieurs secteurs, des bouchons, des ralentissements qui se forment jusqu'à l'arrivée à Lyon.
2: Alors tout d'abord, un bouchon bien identifié, environ à 3 km entre Beaune et Chalon-sur-Saône, sur cette autoroute A6, ça bouchonne après la sortie à 24.1 pour Beaune. À noter qu'il y a de l'attente, une heure d'attente pour recharger sa voiture électrique sur l'aire de Beaune-Tailly. Un peu plus loin, on a aussi un bouchon à l'approche de la grande barrière de pâche de Villefranche-Lima qui se trouve entre Mâcon et Lyon, et tout au bout de cette autoroute A6, à l'approche de Lyon, à l'approche du tunnel de Fourvière, à 2 km de bouchon environ, et plus 10 à 15 minutes. Donc en fait, si on récapitule, il faut 2 heures environ pour parcourir 150 km entre Beaune en Bourgogne en Côte d'Or et les portes de Lyon.
1: Et donc une bonne demi-heure supplémentaire. Et puis tous ceux qui nous écoutent à l'est de Lyon, la 46, ça freine aussi un petit peu dans le prolongement de la 46 sur la rocade est de Lyon direction Marseille. Et puis aussi des ralentissements, des bouchons à prévoir sur la 432, Raphaël.
2: Dans les deux sens de circulation, 2 à 3 km de bouchons en raison d'une zone de travaux. Et attention, je vais retourner caméra, qu'il y a toujours cette voiture qui est en feu. Là, c'est en direction de Grenoble sur la 432, kilomètre 33. C'est à la barrière de pêche de Saint-Exupéry. Il y a 3 voies sur 6 qui sont fermées. Il faut bien arriver par la gauche à cette barrière de pêche.
1: Et puis, l'autoroute A40, on va terminer par là. Il y a beaucoup de monde qui part à la montagne, qui part en Italie, et des bouchons à traverser aussi sur l'autoroute A40.
2: 5 km de bouchons environ toujours du côté d'Oyonnax, entre Bourg-en-Bresse et Genève, en direction de Chamonix, suite à ce fourgon qui est toujours en panne. On le voit en retour caméra, c'est sur la voie de droite, donc ça roule uniquement sur la voie de gauche sur ce viaduc. Fourgon qui est victime d'une crevaison. Il faut toujours une trentaine de minutes pour parcourir quelques kilomètres après l'aire de service de Seine-Cerdon. Et puis on a toujours beaucoup d'attentes. 1h45 d'attente du côté de Chamonix avant d'arriver au tunnel du Mont-Blanc.
1: 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Et maintenant, on va s'intéresser à l'actualité nationale et internationale. Les titres en une minute, c'est avec France Info.
3: 32 personnes interpellées, soupçonnées d'être à l'origine de départs de feu.
4: Le ministre de l'Intérieur, Laurent Nunez, l'annonce ce matin. Interpellation dans 22 départements, alors que la France est touchée par une vague d'incendies aggravée par les fortes chaleurs. 24 départements sont en vigilance rouge canicule aujourd'hui. Une vague de chaleur qui va durer jusqu'au 14 juillet, prévient Météo France, et va perturber les célébrations de la fête nationale. Annulation du traditionnel bal des pompiers à Paris les 13 et 14 juillet. Des feux d'artifice annulés dans au moins 25 départements. Dans les Landes, un homme de 45 ans mis en examen est placé en détention provisoire hier pour viol et agression sexuelle sur un mineur de 15 ans. Selon les premiers éléments de l'enquête, le suspect est employé dans une supérette d'un camping. Il a profité de l'adolescent après lui avoir fait inhaler de la drogue.
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1: Effectivement, 7 jours sur 7, 24 heures sur 24 et plus que jamais tout au long de cet été, on est avec vous. On voyage aussi avec celle qui avait été élue artiste féminine de l'année aux dernières victoires de la musique. C'est Charlotte Cardin sur Autoroute Info.

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1: Attention, Bourgogne, autoroute A6 en direction de Lyon. Il y a une voiture qui est en panne entre la sortie de l'aire de Ruffet au kilomètre 223 et la voie de droite de l'autoroute.

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11: Et à cette heure-ci, nouveau rendez-vous pour évoquer avec Raphaël la présence d'obstacles. Ça peut évidemment être particulièrement gênant quand on arrive à 130 sur des obstacles sur les voies. C'est sur l'A31.
12: Entre Dijon et Nancy, en direction du nord, après le secteur de Langres, une quinzaine de kilomètres environ après la sortie 8 pour Bourbonne-les-Bains. Des débris qui gênent la circulation, c'est au kilomètre 155 avec un peu plus loin. La voiture accidentée sur bande d'arrêt d'urgence.
11: Le reste de l'actualité trafic, ça arrive dans quelques minutes sur Autoroute Info, 11h45. Pour le moment, on va de nouveau regarder comment ça se passe quand vous faites la pause avec votre voiture électrique pour recharger votre voiture. Souvent, les journées de fort trafic, il peut y avoir de l'attente sur les aires. Alors effectivement, les aires sont très très fréquentées. Vous n'êtes pas à l'abri d'avoir quelques files de véhicules et un tout petit peu d'attente. Mais franchement, ça a l'air de bien se passer. En tout cas, les dernières remontées qui me parviennent, pas forcément d'attente depuis l'aire de... Enfin, si vous faites la pause sur l'aire de Dijon-Brognon sur l'autoroute A31, même chose sur l'aire d'Achères, sur l'autoroute A6. Voilà, puis on se retrouve dans quelques minutes, nous. Pour l'infotrafic, je vous le disais, les conditions de circulation en temps réel sur Autoroute Info à tout moment en cas de nouvelle alerte. Nos réseaux sociaux pour bien préparer votre voyage aussi. Faites des pauses régulières. Il fait très chaud aujourd'hui encore sur votre trajet partout en France. U2, les Irlandais de U2, puis on se retrouve juste après. Bonne route.

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1: Notre trajet ensemble continue sur Autoroute Info à 11h45 et l'actualité trafic avec surtout des perturbations sur les autoroutes A6 et A40. Juste avant d'y revenir, le rappel d'obstacles avec vous Raphaël sur l'A31.
2: C'est en Haute-Marne, l'axe Dijon-Nancy en direction du nord après le secteur de Langres. On est une quinzaine de kilomètres environ après la sortie 8 pour Bourbonne-les-Bains. Il y a des débris qui gênent la circulation sur la voie de droite et un peu plus loin, la voiture accidentée sur bande d'arrêt d'urgence, kilomètre 155.
1: L'autoroute A6 en direction du sud de la France. Énormément de circulation sur toute cette autoroute A6 quasiment de Paris jusqu'à Lyon. Avec en Bourgogne encore des bouchons à prévoir, Raphaël.
2: Oui, début du bouchon après la sortie 24 pour Beaune-Savigny-les-Beaunes, c'est en Côte d'Or, en direction de Lyon, bien sûr, en direction du sud. Ça bouchonne précisément à partir du kilomètre 311 sur plusieurs kilomètres. Ça peut vite évoluer dans un sens comme dans un autre, bien sûr. À noter qu'il y a une heure d'attente toujours pour recharger sa voiture électrique sur l'aire de Beaune-Tailly. Et puis, à l'approche, quand on emprunte cette sortie pour rejoindre l'aire de Beaune-Tailly, il y a toujours une voiture qui est en panne. Et donc, il faut compter environ 2 heures pour parcourir 150 kilomètres entre le secteur de et les portes de Lyon. À noter aussi qu'il y a un autre bouchon, c'est à la grande barrière de pêche de Villefranche-Lima entre Mâcon et Lyon.
1: Et puis l'Est lyonnais avec aussi pas mal de circulation sur l'autoroute A46, sur l'A432, ça freine toujours sur l'A432 d'ailleurs, pour passer une zone qui est en travaux, une voie neutralisée, pas pour le plaisir, pour des travaux de réparation d'urgence, le long de l'aéroport Lyon-Saint-Exupéry, ça freine dans les deux directions. Et puis l'autoroute A40, ça se complique un petit peu Raphaël, parce que un bouchon prend de l'ampleur sur cette autoroute qui permet de partir à la montagne ou en Italie.
2: On a environ 12 kilomètres de bouchons désormais. Il faut une cinquantaine de minutes pour parcourir ces 12 kilomètres selon les dernières remontées à GPS. Bouchons donc dans le secteur d'Oyonnax, autoroute A40 entre Bourg-en-Bresse et Genève. Quand on va en direction de Chamonix suite à ce fourgon qui est en panne sur un viaduc sur la voie de droite. Alors la voie de droite est neutralisée sur plusieurs kilomètres en amont. Le dépanneur va arriver sur place dans quelques minutes. Il va changer la roue puisque le fourgon est victime d'une crevaison. On va suivre ça bien sûr de très après.
1: Évidemment, et puis tous ceux qui sont en amont de la difficulté, faites la pause, hein. Ça peut être la bonne option plutôt que de patienter dans un bouchon et sous ces fortes chaleurs, en sachant que de l'attente on va en retrouver encore un peu plus loin si vous devez aller en Italie avant le tunnel du Mont-Blanc, un petit peu moins de 2 heures d'attente. Hein.
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1: La page Facebook Autoroute Info pour préparer votre trajet tout au long de cet été, les prévisions de trafic que vous retrouverez à chaque semaine, l'info sur les animations dont vous pouvez profiter à chaque samedi de ces vacances d'été, et puis Instagram pour nos coulisses, nos idées de sortie. Voilà, on se retrouve nous dans quelques minutes pour reparler trafic après avoir écouté Julien Libre.

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1: Attention Haute-Marne, du côté de Langres, la 31 en direction de Bonnet-de-Lyon, vers le kilomètre 112. Après le kilomètre 112, un pneu qui gêne la circulation une dizaine de kilomètres environ après la sortie 7, Langres Nord.

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1: Michel Simès, bonjour. Vous nous parlez de l'appartement de Pasteur à Paris, qui est aussi un musée.
2: L'appartement de Pasteur, c'est comme une machine à remonter le temps, en fait. Tout est en place. Il y a son laboratoire, il y a ce célèbre tableau, il y a leur petite salle à manger à eux. Pasteur, c'est pas seulement celui qui a découvert le vaccin contre la rage, c'est pas seulement la pasteurisation. Dans l'imaginaire, Pasteur est le symbole des progrès en médecine. À la fin des années 1800, il a un microscope, quoi. Puis il a des petits bocaux, il a des petites fioles, etc. Et il a une intuition. Et il n'a pas ce qu'on a aujourd'hui, donc il a fallu la mettre en place, prouver qu'il avait raison. Et ça, c'est quelque chose qui m'a toujours fasciné. Cet appartement doit être entretenu, restauré, pour que ces vestiges du passé médical puissent être encore disponibles pour les nouvelles générations. La Fondation du patrimoine est essentielle pour ça.
1: Merci Michel Simès.
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14: On se retrouve sur Autoroute Info, les conditions de circulation, la présence d'obstacles à rappeler encore sur l'autoroute A31. Raphaël.
15: En direction de Bonnet de Lyon, du côté de Langres en Haute-Marne, après le kilomètre 112, c'est un pneu qui gênerait toujours la circulation une dizaine de kilomètres environ après la sortie 7, Langres Nord.
14: Et pour tous ceux qui nous écoutent dans des bouchons, évidemment, on revient vers vous très vite pour détailler ces perturbations sur l'autoroute A6 et surtout l'autoroute A40. D'ailleurs, l'autoroute A40, tout au bout de cette autoroute, le tunnel du Mont-Blanc, on l'a appris il y a un instant, est fermé à la circulation dans les deux sens en raison de la panne d'un véhicule sous le tunnel et cette fermeture qui pourrait durer un bon moment alors qu'il y avait déjà de l'attente avant de passer le tunnel. Donc bon, ça pourrait se compliquer un peu. On en reparlera. On s'intéresse aussi à cette période de canicule, au risque d'incendie qui est très très élevé. Les explications du commandant Jean-Noël Chapuis du service départemental d'incendie et de secours de Haute-Savoie. Il est interrogé par Félix Toupin.
16: On retrouve en fait actuellement toutes les conditions météo qui sont favorables au feu d'espace naturel. On a bien souvent des après-midi des températures supérieures à 30 degrés. Les taux d'humidité de l'air descendent largement en dessous des 30% d'humidité et parfois on peut avoir du vent qui peut être supérieur à 30 km/h. Et ces trois éléments constituent des conditions favorables au développement des incendies dans l'espace naturel.
14: Et je vous rappelle que 9 départs de feu sur 10 sont d'origine humaine. Donc, une bonne partie de ces incendies qui peuvent être facilement évités. Interdiction, par exemple, de jeter son mégot de cigarette ou sa canette par la fenêtre de votre voiture. On continue avec Teddy Swims et Marvin Gaye. Retour aux conditions de circulation juste après sur Autoroute Info.

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2: Bonnes vacances, on fait la route ensemble. Merci d'être avec nous, il est midi.
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2: Et on va revenir sur toutes vos conditions de circulation, les difficultés que vous rencontrez en ce moment, concentrées sur l'autoroute A40 et l'autoroute A6, là où vous êtes les plus nombreux à circuler. Juste avant de parler de ces bouchons, obstacle à rappeler, Raphaël, en Haute-Marne.
3: Du côté de Langres, l'autoroute A31 en direction de Beaune et de Lyon, après le kilomètre 112, il y a un pneu qui gênerait toujours la circulation une dizaine de kilomètres après la sortie 7 pour Langres Nord.
2: Allez, maintenant on va partir sur l'autoroute A40 où un long bouchon va concerner ceux qui nous écoutent en ce moment sur cette autoroute qui permet d'aller à la montagne, qui permet d'aller en Italie. Les choses sont quand même assez compliquées, il y a de l'attente.
3: 12 kilomètres de bouchon et quasiment une heure pour les parcourir. Du côté d'Oyonnax sur cette autoroute A40 en direction de Genève, centre Bourg-en-Bresse, et à Genève, en direction de Genève et de Chamonix, suite à un véhicule qui était en panne sur un viaduc après la sortie 8 pour Hauteville. Je parle au passé puisque le fourgon vient d'être évacué, vient d'être dépanné par un dépanneur. Voilà, donc plus de problème. La voie de droite, toujours cependant neutralisée. Les services de sécurité sont sur place pour débaliser la chaussée. Donc peut-être que les choses vont s'arranger. En tout cas, il y a toujours quand même beaucoup d'attentes autour de la 40 du côté de Oyonnax, ça bouchonne à partir de l'aire de Seine-Cerdon, donc sur une douzaine de kilomètres. Et puis plus loin, pour nos auditeurs qui veulent rejoindre l'Italie, on rappelle que le tunnel du Mont-Blanc est fermé depuis maintenant quelques minutes suite à une voiture en panne.
2: Et ça va durer un bon moment, sachant qu'il y avait déjà beaucoup de monde avant le tunnel et de l'attente. Les choses ne vont pas s'arranger. Plus que jamais à cette heure-ci, le meilleur conseil peut-être celui de faire la pause, surtout en plus avec les fortes chaleurs aujourd'hui, prendre un petit peu de fraîcheur sur les aires de services qui sont climatisés. L'autoroute A6, il y a beaucoup de monde aussi en direction du sud de la France, Raphaël, et là aussi des bouchons, alors un peu moins importants, mais quand même.
3: Ça bouchonne en Bourgogne, premier bouchon bien identifié entre Beaune et Chalon-sur-Saône. Ça bouchonne sur plusieurs kilomètres en direction du sud à partir du kilomètre 311 après la sortie à 24.1 pour Beaune. Ça bouchonne aussi un peu plus au sud à la grande barrière de péage de Villefranche-Lima qui s'ouvre entre Mâcon et Lyon. Et puis tout au bout de cette autoroute A6, là aussi, ça bouchonne à l'approche du tunnel de Fourvière sur environ 2 kilomètres. Donc il faut, entre Beaune et Lyon, il faut environ 2 heures pour parcourir 150 kilomètres.
2: Ouais, ce qui représente une trentaine de minutes supplémentaires par rapport à un temps de trajet habituel. Tous les autres axes autour de Lyon sont aussi très fréquentés, l'autoroute A46, l'A432, où parfois il peut y avoir quelques ralentissements, notamment sur l'A432, le long de l'aéroport Lyon-Saint-Exupéry, où des travaux sont menés, travaux d'urgence pour réparer les glissières de sécurité endommagées.
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2: Les titres de ce samedi, l'actualité nationale et internationale, c'est maintenant et c'est avec France Info.
4: 20 000 foyers n'ont toujours pas de courant ce matin dans le sud-ouest de la France. De grosses coupures d'électricité après les violents orages survenus hier en Gironde, en Dordogne et dans le Lot-et-Garonne. Des arbres ont chuté sur des fils électriques. Une quinzaine d'incendies également déclenchés par la foudre ont été recensés. Un week-end dans la fournaise de la canicule. 24 départements passent en vigilance rouge pour ces fortes chaleurs. Dans l'ouest du pays et jusqu'en région parisienne, depuis la mi-juin, 131 personnes par ailleurs sont mortes par noyade, selon la ministre des Sports, Marina Ferrari. Près de 9 lycéens sur 10 ont reçu au moins une proposition d'admission post-bac alors que la phase principale de Parcoursup vient de s'achever, chiffre communiqué par la plateforme au ministère de l'Éducation. 70% des étudiants en réorientation ont également reçu au moins une proposition. Et puis le 15 de France terrasse l'Australie en championnat des nations de rugby à Brisbane. Victoire des Français 42-26 qui prennent donc temporairement la tête du classement de l'hémisphère nord pour la compétition.
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2: Et qui vous accompagne 7 jours sur 7, 24 heures sur 24, tout au long de cet été avec Alex Warren, calé dans la playlist. Bonne route, bon voyage.

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2: Et nouveau rendez-vous pour vous rappeler un bouchon important avec vous, Raphaël. Raphaël, l'autoroute A40 avec surtout allez, la longueur de ce bouchon et le temps de trajet à retenir.
3: Ça s'améliore un tout petit peu, 10 km, on en avait 12 il y a quelques minutes, 10 km et environ 35 à 40 minutes pour les parcourir. On est dans le secteur de Yonnax en direction de Genève et de Chamonix. Ça bouchonne à partir de l'aire de service de Seine-Cerdon.
2: Bon, bah ça s'arrange tout doucement. On va voir si ça se confirme au fil des minutes qui passent. En tout cas, on l'espère. On reparle aussi très vite de l'autoroute A6, de la 39 aussi qui est bien fréquentée. Bref, tous les axes sur lesquels vous circulez, vous nous écoutez. Le point complet à midi, 15 minutes sur Autoroute Info. Et puis la météo, dont il sera question, bien sûr. Les fortes chaleurs, les prévisions de Météo France. Après un petit Phil Collins, ça fait toujours du bien. Bonne route avec Autoroute Info.

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1: De retour, merci d'être avec nous sur Autoroute Info ce samedi à midi, bientôt 15 minutes. Les conditions de circulation, on commence avec l'autoroute A6 très fréquentée en direction du sud de la France. C'est les vacances, aujourd'hui c'était attendu, journée teintée de rouge et d'orange pour les départs en vacances, avec avant de rencontrer des bouchons, la sortie de Paris via l'A6 et des obstacles, Raphaël.
2: Oui, ça vient de tomber. Priorité à la sécurité sur Autoroute Info. C'est en Essonne, en direction du sud, vers le kilomètre 37. Alerte obstacle signalée 3 km après la sortie 12 pour Saint-Fargeau.
1: On continue le trajet en direction de Lyon avec cette autoroute A6. Et quand on arrive dans le secteur de Beaune, c'est vraiment à partir de là qu'il y a beaucoup de monde et des bouchons qui sont signalés.
2: Bouchon à partir du kilomètre 311 environ, c'est après de la sortie 24 points pour Beaune. Bouchon sur plusieurs kilomètres, ça peut évoluer rapidement dans un sens comme dans un autre. Donc circulation difficile entre Beaune et Chalon-sur-Saône. Un peu plus loin, le trafic est fortement perturbé à l'approche de la grande barrière de péage de Villefranche-Lima qui se trouve entre Mâcon et Lyon. Et tout au bout de cette autoroute A6, trafic fortement perturbé également à l'approche de Lyon, à l'approche du tunnel de Fourvière. Il faut environ 2 heures toujours pour effectuer 150 km entre le secteur de Beaune en Bourgogne en Côte d'Or et les portes de Lyon.
1: Un trajet rallongé d'une trentaine de minutes. Les autres axes que l'on surveille, ça va un petit peu mieux à l'est de Lyon, la 46, la 432, il y a toujours pas mal de monde, mais plus vraiment de bouchons à signaler sur la 432 le long de l'aéroport Lyon-Saint-Exupéry. Et puis l'autoroute A40, on parlait d'amélioration, Raphaël. Tout doucement, mais est-ce que ça continue d'aller dans le bon sens
2: Doucement, mais sûrement. Plus que 5 km de bouchons. On avait 10 il y a encore quelques minutes. Donc ça s'améliore quand même bien. Sur cette autoroute A40, néanmoins, donc, nos auditeurs vont tomber dans un bouchon en direction de Genève, en direction de Chamonix, à partir du secteur de Yonna. Bouchon peu de temps après l'aire de service de Seine-Cerdon. Donc il faut toujours environ une trentaine de minutes pour parcourir ces 5 km. Ça fait suite à un incident sur un viaduc tout à l'heure. Depuis, le fourgon a été dépanné après la sortie 8 pour Hauteville.
1: Il y a pas mal de monde qui fait la pause à cette heure-ci. On sent que la circulation baisse un tout petit peu sur la plupart des axes. On verra si ça se confirme encore une fois dans les prochaines minutes. Puis notez que tout au bout de la 40, c'est toujours compliqué avant le tunnel du Mont-Blanc pour aller en Italie. L'ouvrage fermé jusqu'à nouvel ordre parce qu'un véhicule est tombé en panne sous ce tunnel.
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1: La canicule reste d'actualité et au moins jusqu'à mardi prochain, jusqu'au 14 juillet, il va continuer de faire très chaud. 24 départements en vigilance rouge, 59 en orange. Des risques d'incendie et autres difficultés qui en découlent. On fait le point sur la météo avec Nemo Pavlovski, le Météo France.
3: Des conditions encore caniculaires sur la quasi-totalité du pays cet après-midi, même si le ciel n'est pas bleu partout. Des orages parfois forts se forment dès la mi-journée entre les Alpes, l'Auvergne, la Provence et la vallée du Rhône jusqu'au sud de la Bourgogne et de la Franche-Comté. Ces orages peuvent donner de fortes précipitations, des bourrasques et parfois de la grêle. Vers la Nouvelle-Aquitaine, l'Île-de-France, le nord de la Bourgogne-Franche-Comté et le Grand Est, le ciel est plus clément, avec parfois quelques nuages. Les températures restent caniculaires, comptez au plus chaud de l'après-midi 34 degrés à Mulhouse et Clermont-Ferrand, 35 degrés à Nancy, 36 à Lyon et Paris, 38 degrés pour Bordeaux. Dimanche, le risque orageux s'amenuise nettement et se cantonne aux Alpes du Sud. Le ciel est assez variable au nord et voilé en Nouvelle-Aquitaine, mais les températures remontent sur la façade ouest du pays, avec souvent 40 à 42 degrés entre le Poitou-Charentes et les Landes. Bonne route avec Météo France sur Autoroute Info.
1: Et bon voyage, restez bien avec nous, les conditions de circulation. Ça revient très vite évidemment sur Autoroute Info. On se retrouvera aussi dans le prochain quart d'heure pour parler justement des fortes chaleurs avec l'Office National des Forêts qui alerte sur ces dangers. Jeter un mégot par la fenêtre de son véhicule, évidemment c'est à proscrire en toute situation, mais tout particulièrement en ce moment. Rendez-vous juste après avoir écouté ce duo qu'on adore, on ne s'en lasse pas, Tame Impala et Jelly sur Autoroute Info. Bienvenue si vous venez d'arriver. Bonnes vacances.

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11: Nouveau rendez-vous sur Autoroute Info pour vous signaler, ça vient d'arriver avec Raphaël, un accident Raphaël sur l'autoroute A42.
12: En direction de Genève, kilomètre 41 précisément, la voiture est accidentée sur bande d'arrêt d'urgence, attention, proche de la voie de droite. C'est à l'approche de la sortie 8 en Berrieux, en Bugey, après la sortie 7 pour Pérouges.
11: Les conditions de circulation, point complet avec vous Raphaël dans quelques minutes à midi et demi. Dans cette période de forte chaleur, je vous rappelle, 9 incendies sur 10 sont d'origine humaine. L'Office national des forêts en appelle à la responsabilité de tous, à commencer par les automobilistes, Paulin Caillard.
13: Sur autoroute, jeter son mégot sur les voies n'est pas sans conséquence. Cela peut démarrer un incendie. On écoute Christophe Chantepy, expert en prévention des feux de forêt à l'Office national des forêts.
14: On parle souvent en feu de forêt de la règle des 3-30, 30 km de vent, moins de 30% d'hygrométrie et plus de 30 degrés. C'est un combo qui fait que la source d'énergie nécessaire pour faire démarrer un feu, elle est très basse. Et cette source d'énergie, elle peut tout à fait être apportée par un mégot de cigarette.
13: Le risque est connu et les autoroutes anticipent la saison sèche.
14: Les autoroutes doivent être débroussaillées dans les zones sensibles de part et d'autre de l'autoroute, ainsi que dans et tout autour des aires d'autoroute. Pour autant, ça c'est le gestionnaire qui prend à sa charge une partie de la prévention des incendies. Et la vraie prévention, c'est la personne qui ne jette pas son mégot de cigarette. Et ça effectivement, c'est tout un chacun qui doit veiller à ne pas être initiateur, générateur d'un départ de feu.
13: Prévention d'autant plus importante qu'un feu démarré depuis l'autoroute est plus difficile à gérer.
14: intervenir directement sur les premiers mètres carrés qui concernent un départ d'incendie, c'est très difficile au bord de l'autoroute. Parce qu'effectivement, et bien, notamment avec le flot de circulation, les pompiers n'ont pas la possibilité d'intervenir directement sur le départ de feu. Il ne peut pas être traité directement par les moyens aériens. Un avion bombardier d'eau n'allant pas larguer de l'eau à proximité des véhicules qui vont circuler. Donc un départ de feu dû à l'autoroute a plus de mal à être circonscrit dans les premiers mètres carrés qu'un feu qui démarrerait sur un autre type d'espace.
13: Malheureusement, tous les ans, des dizaines d'incendies plus ou moins graves se déclenchent. Les mégots peuvent donc être dévastateurs. Et je vais laisser le mot de la fin à Christophe Chantepy.
14: Votre mégot de cigarette, c'est important de l'écraser dans un cendrier. On ne le jetterait pas sur le siège passager, donc il ne faut pas le jeter non plus à l'extérieur.
11: Un bon entendeur, évidemment. On se retrouve dans quelques minutes, on reparle des conditions de circulation. Pour le moment, c'est l'été 2002 qui vient à nous avec le trio de sœurs espagnoles. La SketchUp sur Autoroute Info. Bonne route.

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1: Entre Mâcon et Lyon, l'autoroute A6, attention si vous souhaitez la rejoindre du côté de Villefranche-sur-Saône en empruntant le diffuseur 31.2 Villefranche-Sud, Roanne, un véhicule gêne la circulation dans l'entrée de ce diffuseur.

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1: Sur la route des vacances où il fait très très chaud aujourd'hui, samedi 11 juillet, avec cette canicule qui continue de concerner tout le territoire, 24 départements en rouge, 59 en orange, ça devient presque habituel, mais c'est quand même très inhabituel et très inconfortable pour vos trajets. Faites la pause évidemment régulièrement, surtout à cette heure-ci, pourquoi pas, pour manger un morceau et profiter de la fraîcheur, des animations qui vous sont proposées sur certaines aires, notamment sur la 6, l'aire de la Chaponne après Auxerre et aussi du côté de Mâcon sur l'aire de Mâcon-Saint-Albin. L'autoroute A6, justement, on va s'y intéresser de très près, encore un peu plus avec vous Raphaël. Obstacles et bouchons au programme.
2: Alors tout d'abord, l'obstacle, c'est en Essonne. C'est un pare-choc qui gêne la circulation au milieu de la chaussée vers le kilomètre 37, environ 3 kilomètres après la sortie 12 pour Saint-Fargeau. Et puis il y a toujours un bouchon d'environ 1 kilomètre en Bourgogne, en Côte d'Or, entre Beaune et à Chalon-sur-Saône en direction du sud, bien sûr en direction de Lyon. Ça bouchonne vers le kilomètre 311, c'est-à-dire à proximité de l'aire de service de Beaune-Tailly. Ralentissement également que je vois ici en studio en retour à caméra à l'approche de la barrière de péage de Villefranche-sur-Saône qui se trouve entre Mâcon et Lyon. Et il y a aussi un bouchon d'environ 3 à 4 kilomètres tout au bout de cette autoroute A6 à l'approche de Lyon, à l'approche du tunnel de Fourvière, plus 15 minutes.
1: Et puis les autres axes où la circulation est très chargée et un peu perturbée, la 39 et surtout l'autoroute A40 avec un bouchon qui avait pris pas mal d'ampleur tout à l'heure. Ça continue de s'arranger, Raphaël.
2: Ça va beaucoup mieux, bouchon de 2 km, on en avait dit ça, il y a encore peu de temps. Donc ça s'améliore nettement entre Bourg-en-Bresse et Genève en direction de Chamonix. Toujours ce bouchon dans le secteur d'Oyonnax suite à un fourgon tout à l'heure qui était en panne, mais depuis il était évacué, donc plus de problème, mais ça bouchonne à partir de l'aire de service de Seine-Cerdon, une dizaine de minutes pour parcourir 2 km.
1: Dans certains secteurs, quelques véhicules peuvent être en panne le long des voies de certains axes. Attention, notamment si vous passez sur la 39, un véhicule arrêté sur la bande d'arrêt d'urgence du monde qui intervient à proximité, et puis un accident aussi avec du monde près des voies, c'est sur la 42, Raphaël.
2: En direction de Genève, kilomètre 41, la voiture accidentée sur bande d'arrêt d'urgence après la sortie 7 pour Pérouge.
1: On s'intéresse maintenant au reste de l'actualité. Les titres de ce samedi avec France Info.
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4: Dans les 24 départements sont en vigilance rouge canicule. Il fait jusqu'à 36 à Paris, 37 à Toulouse et même 40 degrés sont attendus par endroit. Sur la route, la journée est classée noire dans le sens des départs. Dans l'ouest, le nord et le centre-est de la France, selon Bison Futé. Rien à se reprocher. La diplomatie iranienne affirme que Téhéran a tenu parole depuis la signature du protocole d'accord avec les États-Unis mi-juin. Donald Trump, de son côté, a répété que le cessez-le-feu était terminé. L'employé d'une supérette de camping à Mimizan dans les Landes a été mis en examen et placé en détention provisoire pour viol et agression sexuelle sur un mineur de 15 ans. Le quadragénaire affirme que l'adolescent était consentant. Ce suspect a déjà été condamné à 2 reprises pour le motif d'agression sexuelle. Et puis le 15 de France de rugby a assuré le spectacle ce matin face à l'Australie. Victoire 42-26 pour la deuxième journée du championnat des nations. Avant les vacances, les Bleus ont rendez-vous avec le Japon à Tokyo. Ça sera samedi prochain.
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1: Et le trajet qui continue sur Autoroute Info avec le dernier Bruno Mars. On se retrouve juste après. Bon voyage, bonne route.

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18: Avec à 7h06, midi 40 sur Autoroute Info 2, rappel, obstacle et véhicules en panne sur l'autoroute A6, Raphaël.
19: En Essonne, en direction de Lyon, cet obstacle qui gêne la circulation, c'est un pare-choc sur la voie du milieu vers le kilomètre 37, c'est 3 km environ après la sortie 12 pour Saint-Fargeau et un petit peu plus loin, quelques kilomètres plus loin, 4 km plus loin, kilomètre 42. Deux voitures qui sont en panne sur bande d'arrêt d'urgence.
18: Et pour le reste, tendance à l'accalmie au fil des minutes qui passent. À cette heure-ci, beaucoup de monde qui fait la pause, un petit peu moins de circulation et des bouchons qui réduisent sur l'autoroute A6. Sur la 40, on en revient, on en reparle, bien sûr, dans quelques minutes à midi 45. Au moment, on va parler de l'attente que vous pouvez rencontrer si vous faites la pause et donc en ce moment pour manger un morceau sans doute, aussi pour recharger votre voiture électrique. Plusieurs aires où il y a au moins une heure d'attente. Si vous êtes sur la 40, l'aire de Seigne-Cerdon. Si vous êtes sur l'autoroute A6, deux aires où il y aura pas mal d'attente. L'aire de Mâcon-la-Salle et celle de Dracé, donc kilomètre 375 et 405 de l'autoroute A6. Voilà ce que je pouvais vous dire à cette heure-ci. Les autres aires, ça a l'air de plutôt bien se passer. Nous, on se retrouve à midi 45 pour le point complet, je vous le disais, après un duo, Joseph Kamel et Julien Doré sur Autoroute Info.
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1: À midi 45, les conditions de circulation. Et si vous êtes sur la route des vacances, vous êtes au bon endroit pour savoir ce qui se passe devant vous. L'autoroute A6 très fréquentée avec deux interventions à rappeler, Raphaël. Véhicule en panne et obstacle.
2: Tout d'abord, cet obstacle qui gêne, c'est un pare-choc sur la voie du milieu, kilomètre 37, 3 km environ après la sortie 12 pour Saint-Fargeau. Et un petit peu plus loin, kilomètre 42, il y a deux voitures qui sont en panne sur bande d'arrêt d'urgence.
1: Entre midi et 14h, en général, la circulation est un petit peu moins intense que ce que ça a été plus tôt dans la matinée. Ça se vérifie en ce moment avec encore beaucoup de circulation sur la 6, sur la 40, mais moins que tout à l'heure. Et donc, Raphaël, les bouchons ont tendance à se résorber.
2: Il n'y a plus de bouchons, quelques ralentissements encore possible, bien sûr, en Bourgogne, entre Beaune et Chalon-sur-Saône, en direction du sud. Je vois que ça peut aussi parfois un peu ralentir à la grande barrière de péage de Villefranche-Lima, qui se trouve entre Mâcon et Lyon. Cependant, toujours un bouchon d'environ 3 km aux portes de Lyon, à l'approche du tunnel de Fourvière, plus 15 minutes.
1: Et pour passer donc ce tunnel et continuer en direction de Marseille, Lyon-Centre, d'ailleurs au-delà du réseau APRR, hein, sur l'autoroute A7 dans la vallée du Rhône, circulation encore très très perturbée avec des temps de trajet élevés. Avec nos confrères du Sud, en restant bien sur le 107.7, vous serez informés de ce qu'il s'y passe. Nous, on termine avec l'autoroute A40 où là aussi, la situation s'est bien arrangée, Raphaël.
2: Il n'y a plus de bouchons du tout, ça va mieux maintenant du côté d'Oyonnax sur cette autoroute A40 en direction de Genève et de Chamonix, et le tunnel du Mont-Blanc vient de rouvrir.
1: Bon, bah, tant mieux, ça va arranger un petit peu l'attente tout au bout de ce tunnel transalpin qui permet d'aller en Italie. Je disais qu'on va aller terminer avec la 40, il y a aussi la 42 quand même rapidement, où un accident s'est produit, il y a du monde qui intervient près des voies.
2: Oui, c'est sur bande d'arrêt d'urgence, deux voitures accidentées au kilomètre 41 en direction de Genève après la sortie 7 pour Pérouges, à l'approche de la sortie 8 pour Ambérieu-en-Bugey. Et d'ailleurs, il y a un bouchon qui s'est formé dans cette sortie 8 pour Ambérieu-en-Bugey, il y a beaucoup de monde.
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1: Il vous le dit aussi bien que nous, drive safe. C'est Miles Smith sur Autoroute Info.

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2: Les conditions de circulation sur Autoroute Info avec à cette heure-ci un trafic qui s'écoule de mieux en mieux. Vous restez nombreux, mais avec l'effet de la pause entre midi et deux, la circulation s'écoule un peu plus facilement sur l'autoroute A6, sur l'autoroute A40. Mais quand même quelques interventions à vous rappeler. Dans certains secteurs, il faut rester vigilant. Il y a notamment, Raphaël, un véhicule arrêté sur l'A6.
3: En Essonne, en direction de Lyon, kilomètre 42, deux voitures qui sont sur bande d'arrêt d'urgence, quelques kilomètres, 3 kilomètres même tout pile, après la sortie 12 pour Saint-Fargeau.
2: Et une autre intervention, c'est sur l'A42, c'est à l'est du, enfin c'est en Rhône-Alpes.
3: En direction de Genève, kilomètre 41, une voiture accidentée sur bande d'arrêt d'urgence, donc intervention toujours en cours le long des voies de circulation à l'approche de la sortie 8 pour Ambérieu-en-Bugey, après la sortie 7 pour Pérouges.
2: Il fait très très chaud aujourd'hui, ça ne vous a évidemment pas échappé, la canicule, ça continue. 24 départements placés en vigilance rouge par Météo France, 59 en vigilance orange. Un peu partout, les températures très élevées, entre 30 et 40 degrés, vous multipliez les pauses bien sûr. Alors à cette heure-ci, vous êtes nombreux à vous arrêter, on le disait tout à l'heure, pour vous restaurer, pour profiter un petit peu de la fraîcheur sur les aires de service, tous les bâtiments sur les aires de service où vous retrouvez l'air climatisé, ça fait du bien. Et puis, des animations jusqu'à 15h aujourd'hui. Chaque samedi des vacances d'été, il y a plusieurs aires où il va se passer pas mal de choses. Et notamment, en ce moment, sur votre trajet, l'autoroute A6, l'aire de la Chaponne, si vous passez par là, kilomètre 212 en Bourgogne, un petit peu après Auxerre. Maquillage pour les enfants, pêche à la ligne, activités créatives, rencontres avec les gendarmes. Il y a plein de choses dont vous pouvez profiter. Encore une fois, c'est gratuit. Même chose un peu plus loin sur l'autoroute A6. En direction de Lyon, l'aire de Mâcon-Saint-Albin, kilomètre 374. Animation gratuite tout à l'heure jusqu'à 15h. Et aussi, pour ceux d'entre vous qui sont sur l'autoroute A39, l'aire du Jura, kilomètre 79 de l'autoroute A39. On est entre Poligny et Pontarlier, Poligny et Lons-le-Saunier, pardon, et c'est là que vous profitez donc de ces animations. Le programme complet pour les samedis suivants sur Autoroute Info, nos réseaux sociaux et sur notre site autoroute-info.fr. Voilà, puis le prochain rendez-vous, évidemment, l'infotrafic, ça continue 13h. Raphaël Giudicelli continue de vous informer, de vous accompagner. La playlist d'ici là avec la chanteuse Sia et West tout de suite sur Autoroute Info.

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2: C'est le début d'un long week-end et même les vacances pour certains. Il est 13h.
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2: Et soyez tous les bienvenus. Ravis de vous retrouver. Merci d'être avec nous, de faire la route de vos vacances avec Autoroute Info. Vous avez bien raison de nous avoir choisis. On est aussi en direct sur l'application. C'est rouge en ce moment sur le plan national et même noir en Auvergne-Rhône-Alpes dans le sens des départs. Une autoroute qui est particulièrement emprunté en ce moment, c'est sans grande surprise l'autoroute A6, l'axe Paris-Lyon. Beaucoup de monde en direction du sud, forcément. Trafic très dense en ce moment entre le secteur de Beaune en Bourgogne, en Côte d'Or et Lyon. Jusqu'aux portes de Lyon, il y a beaucoup de monde, mais un seul bouchon, c'est justement à l'approche de Lyon, à l'approche du tunnel de Fourvière. 3 km de bouchon, plus 15 minutes selon les dernières remontées GPS. Partout ailleurs, ça se passe plutôt bien, même si vous êtes nombreux aussi, par exemple, dans le Jura sur l'autoroute A39. Il y a du monde également sur l'autoroute A40 entre Mâcon et Chamonix. Et d'ailleurs, si vous souhaitez rejoindre l'Italie, environ 2h15 d'attente du côté de Chamonix à l'approche du tunnel du Mont Blanc. Il faut patienter avec des fortes chaleurs comme ça, c'est compliqué. Faites bien la pause régulièrement. Hydratez-vous, faites la pause à l'ombre sur les aires de repos ou profitez de la climatisation des aires de service. Il y en a environ tous les 20 à 30 km sur le domaine autoroutier. Et puis une intervention en cours le long des voies de circulation, c'est sur l'autoroute A42 en direction de Genève, une voiture qui est accidentée au kilomètre 41 après la sortie 7 pour Pérouges. Il faut bien respecter le corridor de sécurité en vous éloignant le plus possible de cette intervention en cours. On est à l'approche de la sortie 8 en Berrien-Bugey et je vois qu'il y a toujours un bouchon dans cette sortie 8 en Berrien-Bugey. Là aussi, il y a du monde sur cette autoroute A42. On reviendra dans un instant, la formation trafic de retour dans quelques minutes. Et puis on parlera aussi de la météo, de ces fortes chaleurs. C'est la canicule, encore malheureusement en ce moment.
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3: Paris Martyr au Sian, 32 personnes soupçonnées d'avoir déclenché des incendies ont été interpellées depuis le début de l'été.
4: Un chiffre donné par le ministre de l'Intérieur, Laurent Nunez, alors que la saison des feux de forêt fait rage en France. Ces interpellations ont eu lieu dans une vingtaine de départements. Le ministre dénonce des comportements inacceptables quand on sait que 9 feux sur 10 sont d'origine humaine. Dans les Landes, un homme de 45 ans mis en examen pour viol et agression sexuelle sur un mineur de 15 ans. Les faits se sont déroulés à mi-mise, selon ce quadragénaire qui conteste les faits. L'adolescent était consentant. Cet homme a par ailleurs déjà été condamné à plusieurs reprises pour des agressions sexuelles sur des mineurs. La phase principale d'admission post-bac vient de se terminer sur Parcoursup et 9 lycéens sur 10 ont reçu au moins une proposition d'affectation dans l'enseignement supérieur pour la rentrée prochaine. Plus de 120 000 candidats sont encore en attente d'une réponse sur un total de 872 000. Et puis qui pour rejoindre la France et l'Espagne en demi-finale du mondial de football? Réponse ce soir, l'Angleterre affronte la Norvège à 23h avant ce Suisse-Argentine prévu à 3h du matin.
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3: Bon début d'après-midi et surtout bon début de week-end prolongé. Bonnes vacances avec Autoroute Info. Vous êtes très nombreux en ce moment sur l'autoroute A6, l'axe Paris-Lyon. Il y a toujours un bouchon d'environ à 3 km à l'approche de Lyon, à l'approche du tunnel de Fourvière. On y reviendra dans le détail. 13h15, on fera le point complet sur les conditions de circulation. Et attention, si vous dormez pas bien en ce moment en raison de ces fortes chaleurs, vous pouvez sans vraiment vous en rendre compte somnoler au volant. Un accident sur 3 est lié à la fatigue. Faites bien la pause régulièrement. Surtout qu'il faut bien se rafraîchir et vous hydrater en ce moment, c'est important. La playlist Autoroute Info de retour maintenant avec Oria. On va aussi écouter des tubes, des classiques, des nouveautés avec Junior Senior durant le prochain quart d'heure. On écoutera aussi l'hymne du Mondial 2026. On se met dans l'ambiance de la Coupe du Monde avec Shakira aussi dans quelques minutes. Et tout de suite, un classique qui fait plaisir avant le retour de l'information trafic et les prévisions de Météo France. C'est Steve Wonder. Bonnes vacances avec Autoroute Info.

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1: Et quel plaisir d'être avec vous en ce samedi midi sur Autoroute Info. Avant de rejoindre la mer ou la montagne, vous écoutez Autoroute Info sur la route de votre week-end prolongé et même des vacances pour les plus chanceux. Vous avez bien raison d'être avec nous, peut-être après votre pause déjeuner pour savoir ce qui se passe devant vous. Mais écoutez, beaucoup de monde sur l'autoroute A6, sans grande surprise, l'axe Paris-Lyon qui est particulièrement emprunté en ce moment à partir du secteur de Beaune, qui est en Côte d'Or, en Bourgogne, jusqu'aux portes de Lyon. Un seul bouchon notable, c'est tout au bout de cette autoroute A6 et de la métropole 6, à l'approche de Lyon, à l'approche du tunnel de Fourvière, toujours environ 3 km de bouchon. Une quinzaine de minutes pour parcourir ces 3 km. Et pour vous qui souhaitez rejoindre l'Italie, on a toujours en Haute-Savoie, du côté de Chamonix, 2h15 d'attente environ, selon les dernières remontées GPS, avant d'arriver au tunnel du Mont-Blanc. Et puis toujours une seule intervention en cours à cette heure-ci, c'est sur l'autoroute A40, en direction de Genève, kilomètre 41. Une voiture qui est accidentée sur la bande d'arrêt d'urgence, donc intervention le long des voies de circulation à l'approche de la sortie 8 pour Ambérieu-en-Bugey. Après la sortie 7 pour Pérouge, à chaque fois il faut bien se décaler. J'en profite pour vous dire qu'il faut respecter le corridor de sécurité, c'est obligatoire de le faire.
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1: La météo, eh bien, vous le vivez, malheureusement, on est toujours en période caniculaire. 24 départements en alerte rouge, 59 en alerte orange. Il fait très chaud, vous pensez bien à vous hydrater en faisant la pause régulièrement sur les aires de service ou les aires de repos. Il y en a régulièrement sur votre parcours. On va voir comment vous évoluez pour ce week-end, pour ces prochains jours. Les prévisions de Météo France avec Nemo Palouski.
2: Des conditions encore caniculaires sur la quasi-totalité du pays cet après-midi, même si le ciel n'est pas bleu partout. Des orages parfois forts se forment dès la mi-journée entre les Alpes, l'Auvergne, la Provence et la vallée du Rhône jusqu'au sud de la Bourgogne et de la Franche-Comté. Ces orages peuvent donner de fortes précipitations, des bourrasques et parfois de la grêle. Vers la Nouvelle-Aquitaine, l'Île-de-France, le nord de la Bourgogne-Franche-Comté et le Grand Est, le ciel est plus clément, avec parfois quelques nuages. Les températures restent caniculaires, comptez au plus chaud de l'après-midi 34 degrés à Mulhouse et Clermont-Ferrand, 35 degrés à Nancy, 36 à Lyon et Paris, 38 degrés pour Bordeaux. Dimanche, le risque orageux s'amenuise nettement et se cantonne aux Alpes du Sud. Le ciel est assez variable au nord et voilé en Nouvelle-Aquitaine, mais les températures remontent sur la façade ouest du pays, avec souvent 40 à 42 degrés entre le Poitou-Charentes et les Landes. Bonne route avec Météo France sur Autoroute Info.
1: Et avant le retour de l'information trafic, on va aussi faire un quiz des vacances, l'occasion de se défier entre parents et enfants sur des questions de culture générale. Donc restez bien là, connectés à Autoroute Info en direct également sur l'application et dans la playlist Autoroute Info spécialité spéciale vacances. Imagine Dragons durant le prochain quart d'heure. Et tout de suite, c'est Oria. Bonnes vacances avec Autoroute Info.

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1: En Bourgogne, du côté de Beaune, autoroute A6 en direction du sud, en direction de Lyon, kilomètre 299, alerte obstacle, un pare-choc qui gêne la circulation plutôt sur la voie de droite. Attention, 4 km environ après l'aire de repos du Rossignol.

0: Bon début d'après-midi et surtout bon week-end et même bonnes vacances pour les plus chanceux avec Autoroute Info. C'est rouge en ce moment sur le plan national et même noir en Auvergne-Rhône-Alpes dans le sens de départ. L'autoroute la plus empruntée sans grande surprise, c'est l'autoroute A6, l'axe Paris-Lyon en direction du sud. Trafic très dense entre Beaune en Bourgogne, en Côte d'Or et jusqu'aux portes de Lyon. Et justement, du côté de Beaune, je vous rappelle qu'il y a un obstacle qui gêne la circulation sur cette autoroute A6 en direction du sud, kilomètre 299, un pare-choc qui sera plutôt sur la voie de droite, c'est environ 3-4 km après l'aire de repos du Rossignol. L'information trafic de retour dans un instant sur Autoroute Info. On va aussi écouter Imagine Dragons. C'est l'été, ce sont les vacances et c'est une bonne occasion pour tester notre culture générale. Alors, que diriez-vous d'un petit quiz avec un match parent-enfant? Allez, c'est parti, Franck Pélissier.
1: Le principe est simple, 4 questions de culture générale. Je pose les questions, vous avez quelques secondes de réflexion pour trouver et je donne la réponse dans la foulée. Tout le monde joue dans l'habitacle, parents comme enfants, et que le meilleur gagne. Et on commence avec une question qui va sans doute donner l'avantage aux parents. Qui est le dernier cycliste français à avoir remporté le Tour de France? Le dernier vainqueur français est Bernard Hinault. Le champion breton a gagné 5 Tours de France, le dernier en 1985. Cela fait donc plus de 40 ans que nous lui attendons un successeur. Mais qui sait si très bientôt, cette longue attente ne sera pas enfin récompensée.
2: Ah, il est prêt à se faire sauter le caisson aujourd'hui, Paul Sexas.
1: On poursuit avec une question sur laquelle les parents risquent bien de se casser les dents. Attention, qu'est-ce que le 6-7? Si les enfants viennent de faire un drôle de geste dans la voiture, c'est qu'ils ont sans doute la réponse. Le 6-7 est ce qu'on appelle un mème internet, une tendance qui consiste à effectuer un mouvement de balancier avec les bras, sans raison particulière, une gestuelle étonnante que les pré-ados du monde entier partagent sur les réseaux sociaux depuis 2025. Question cinéma à présent. Parents, enfants, soyez réactifs. Quel est le plus grand succès du cinéma français au box-office depuis sa création? Il fallait répondre, bienvenue chez les Ch'tis de Danny Boone, numéro 1 absolu avec plus de 20 millions d'entrées en salle.
2: Bravo Binoute !
1: Intouchable avec le très populaire Omar Sy se classe deuxième. Et le numéro 3 est ancien, c'est La Grande Vadrouille, sortie en 1966.
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1: Allez, on termine par une question à la limite entre histoire et politique. Quel a été le dernier président américain à obtenir le prix Nobel de la paix ? Donald Trump en a rêvé, il en a même fait de gros caprices, mais il ne l'a pas obtenu. Il faut remonter à 2009 pour voir un président américain emporter le prestigieux prix. C'est Barack Obama qui en a été le lauréat.
4: You are fake news.
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0: Et bonnes vacances à tous. On fait le point complet sur les conditions de circulation actuellement à 13h30. On écoutera aussi les principaux titres de l'actualité de ce samedi 11 juillet. Tout de suite, je vous l'ai promis, une nouveauté. On adore Junior Senior. Ça, c'est parfait pour voyager sous le soleil avec Autoroute Info. Juste après, Imagine Dragons. Bel été, bonnes vacances avec Autoroute.

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1: Attention, du côté de Belfort, autoroute A36 en direction de Bonnet de Paris, alerte obstacle, un saut sur la chaussée, ça gêne la circulation au kilomètre 32. C'est à proximité de la sortie 13 pour Belfort.

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1: Secteur d'Auxerre, attention sur l'autoroute A6 en direction du sud, en direction de Lyon, kilomètre 155. Une voiture est en panne sur bande d'arrêt d'urgence, mais c'est dans une courbe. Le patrouilleur APRR est sur place en protection. C'est peu de temps après la sortie 19 pour Auxerre.

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1: Bonnes vacances, ravi d'être avec vous, peut-être même le début d'un week-end prolongé. Il est 13h30, vous êtes nombreux sur la route, on va voir s'il y a des bouchons dans quelques instants. Mais avant cela, attention, il y a toujours cet obstacle signalé du côté de Belfort sur l'autoroute A36 en direction de Beaune et de Paris. Un saut au kilomètre 32, ça gêne la circulation à proximité de la sortie 13 pour Belfort. Vous ralentissez bien, vous activez les feux de détresse, les patrouilleurs APRR vont arriver sur place d'un moment à l'autre pour dégager la chaussée. Autre obstacle à signaler, c'est sur l'autoroute A6 en Bourgogne, du côté de Beaune, en direction de Lyon. Il y a du monde dans ce secteur. Il y a un pare-choc qui gêne la circulation plutôt sur la voie de droite. Attention, quelques kilomètres après l'aire du Rossignol. Et puis, beaucoup plus au nord sur l'autoroute A6 du côté d'Auxerre, en direction de Lyon. Il y a une voiture qui est en panne sur bande d'arrêt d'urgence. C'est dans une courbe. Le patrouilleur est sur place. Il faut s'éloigner de cette intervention en cours. C'est au kilomètre 155, vous respectez bien le corridor de sécurité après avoir passé la sortie 19 pour Auxerre. C'est rouge actuellement sur le plan national et même noir en Auvergne-Rhône-Alpes dans le sens des départs. Donc l'autoroute qui est particulièrement empruntée en ce moment, c'est l'autoroute A6, sans grande surprise. L'axe Paris-Lyon en direction du sud. Trafic très dense entre Beaune en Bourgogne, en Côte d'Or et le secteur de Lyon. Ça peut ralentir parfois en Bourgogne parce qu'il y a du monde. Attention aux distances de sécurité, bien sûr. Et puis c'est à l'approche de Lyon qu'on a un bouchon, 3 km de bouchon à l'approche du tunnel de Fourvière, plus 10 à 15 minutes selon les dernières remontées GPS. Et pour vous qui souhaitez vous rendre en Italie, beaucoup d'attentes du côté de Chamonix en Haute-Savoie avant d'arriver au tunnel du Mont-Blanc, 2h15 selon le dernier pointage GPS. Et puis quelques ralentissements également sur l'autoroute A42 quand on est en direction de Genève suite à une zone d'accident à l'approche de la sortie 8 pour Ambérieux, Ambugé. Attention, ça peut freiner brusquement après la sortie 7 pour Pérouge. Sinon, à part l'obstacle sur l'autoroute A36 du côté de Belfort, ça se passe bien, même si le trafic est dense sur cet axe entre Beaune et Mulhouse, dans les deux sens de circulation. Il y a du monde également sur l'autoroute A39, par exemple, dans le Jura. Et puis, deux mots sur la météo, bien sûr, puisqu'il fait encore très très chaud. Alerte canicule, 24 départements en vigilance rouge, 59 en vigilance orange. Autant vous dire que c'est quasiment la totalité du pays qui est concernée par ces fortes chaleurs. Faites bien la pause régulièrement, c'est important. Il faut bien s'hydrater. L'actualité de ce samedi 11 juillet, les titres de France Info.
2: 900 km de bouchons à la mi-journée.
3: Départ en vacances et de week-end prolongé. Le nord-ouest et l'Auvergne Rhône-Alpes placés en noir par bison futé, le reste en rouge. 24 départements de l'ouest à l'Île-de-France placés en vigilance rouge canicule. 59 autres départements sont placés en orange. Face à la vague d'incendie en France, 32 personnes ont été interpellées, soupçonnées d'être à l'origine de départs de feu dans 22 départements. Annonce du ministre de l'Intérieur Laurent Nunez ce matin. Après les résultats du baccalauréat, la première phase d'admission de Parcoursup pour les études supérieures s'est terminée aujourd'hui. Près de 9 lycéens sur 10 ont reçu au moins une proposition d'admission selon le ministère de l'Éducation nationale. La phase complémentaire se poursuit encore jusqu'au 10 septembre. Plus de 126 000 candidats sont encore en attente de propositions. En rugby, le 15 de France assomme l'Australie au championnat des Nations 42 à 26. Les Bleus avaient perdu leur premier match face aux All Blacks de Nouvelle-Zélande.
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1: Bel été, bon week-end, bonnes vacances avec Autoroute Info, le retour de l'information trafic dans moins de 3 minutes. Le temps de se mettre dans l'ambiance de la Coupe du Monde avec l'hymne du Mondial 2026. Allez les Bleus, allez la France, ils vont jouer contre l'Espagne ce mardi 14 juillet à 21h. C'est Shakira maintenant sur Autoroute Info.

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1: 14h45, très bon samedi après-midi, peut-être sur la route de votre week-end prolongé, sur la route de vos vacances, même pour les plus chanceux. On va voir comment ça roule dans quelques secondes, mais avant cela, attention, priorité à la sécurité, ça vient de tomber. Alerte obstacle signalée dans l'est du pays sur l'autoroute A36, quand on roule en direction de Beaune et de Paris. Attention, centre Sochaux et Besançon, 5-6 km après la sortie 6 pour Lille sur le Doubs. Il faut bien ralentir et activer les feux de détresse. Je vous rappelle également que du côté de Langres, en Haute-Marne, il y a de la fumée suite à un feu d'accotement, un feu de talus. La fumée qui réduit la visibilité, c'est dans la jonction A5, A31. Puis juste après la fumée, il y a une caravane toujours en panne qui empiète sur la voie de droite sur cette autoroute A31 en direction de Beaune et de Lyon, kilomètre 114. Et puis tiens, on va revenir sur l'autoroute A36 puisque, attention, priorité à la sécurité, nouvel obstacle signalé sur l'autoroute A36. C'est toujours entre Sochaux et Besançon, c'est cette fois après le kilomètre 77 en direction de Beaune et de Paris. Toujours, il faut bien se méfier après la sortie 6 pour Lille sur le Doubs, des obstacles donc par deux fois qui gêneraient la circulation. Attention, quand on signale des obstacles comme ça, c'est pas anodin, il y a malheureusement un risque de se retrouver accidenté. Donc il faut bien activer les feux de détresse pour prévenir les autres usagers. Les services de sécurité APRR vont arriver sur place pour dégager la chaussée. On s'intéresse maintenant à l'autoroute A6, c'est l'autoroute la plus empruntée à cette heure-ci, c'est normal. Beaucoup de monde en direction de Lyon, en direction du sud. Trafic qui reste très dense entre le secteur de Beaune, en Bourgogne, en Côte d'Or, jusqu'aux portes de Lyon. Je vois en retour Camara que ça peut ralentir un peu au sud de Mâcon. Après l'aire de service des Chères, il y a quelques ralentissements. Ça ralentit également à l'approche de Lyon, à l'approche du tunnel de Fourvière. Le trafic est un peu perturbé sur environ 2 km, plus 10 minutes à chaque fois. Et puis on a aussi des bouchons au-delà du réseau APRR sur l'autoroute A7 du côté de Valence. Et puis pour vous qui souhaitez rejoindre l'Italie, toujours environ 1 heure d'attente, 1h30 même d'attente au dernier pointage GPS avant d'arriver au tunnel du Mont-Blanc, Haute-Savoie, du côté de Chamonix. On a justement en ce moment des averses orageuses. Il fait très chaud partout, mais des averses orageuses en région Rhône-Alpes, notamment sur cette autoroute A40. Restez très prudents. Nous retrouvons maintenant, comme promis, Paulin Caillard et Géraldine Mia. Ils répondent tout de suite aux questions concernant les travaux sur autoroute.
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2: Vrai ou faux, les sociétés d'autoroute ne se soucient pas des arbres présents le long de leur réseau.
3: C'est faux. Par exemple, les autoroutes APRR et AREA ont déjà eu un partenariat avec l'Office national des forêts afin d'effectuer des diagnostics et de connaître l'état des arbres situés à proximité des voies. Au-delà d'un vrai enjeu de patrimoine végétal, il y a aussi un risque de sécurité.
2: Il faut donc prévoir parfois de couper les arbres qui pourraient tomber sur les voies ?
3: Exactement. Par exemple, il y a quelques années, sur l'aire de Voreppe, en région grenobloise, en bordure de l'A48, 250 arbres ont été identifiés comme dangereux. Selon le diagnostic d'un écologue, les arbres à risque ont été coupés, d'autres ont été seulement étêtés, de manière à conserver un habitat naturel pour la faune. En parallèle, 200 arbres et 2200 arbustes ont aussi été plantés afin de recréer une micro-forêt.
2: Le vrai faux d'Autoroute Info, ce sont vos questions, nos réponses, à retrouver sur autoroute-info.fr.
1: Vous écoutez Autoroute Info, vous avez bien raison. Dans un instant, en plus, on vous emmène en Bourgogne. Peut-être que c'est votre région de destination pour cet été, la Bourgogne. Eh bien, on visitera une abbaye qui est inscrite au patrimoine mondial de l'UNESCO. C'est à quelques kilomètres de l'autoroute A6. Autoroute, peut-être que vous êtes en train d'emprunter en ce moment. Restez bien connectés à Autoroute Info. Le retour, bien sûr, de l'information à trafic, c'est dans moins de 3 minutes. Le temps d'écouter le dernier tube de Mylène Farmer, extrait de son album qui sortira le 30 octobre. Bonnes vacances avec Autoroute Info.

0: Début d'un long week-end prolongé, début des vacances même pour certains. On fera le point complet sur les conditions de circulation dans quelques minutes à 15h sur Autoroute Info. Et peut-être que vous êtes sur l'autoroute A6, l'axe Paris-Lyon. Eh bien, au niveau de la sortie à 23, Bière-les-Semur, qui permet d'accéder à l'abbaye de Fontenay et qui est inscrite au patrimoine mondial de l'UNESCO, eh bien, sachez que c'est la plus ancienne des abbayes cisterciennes conservées au monde. Après avoir observé les voûtes et les magnifiques vitraux de l'abbaye de Fontenay, en parcourant la nef, je demande à Éric Vielard quelle est l'histoire de ce lieu.
1: Vous êtes dans l'abbatiale de Fontenay, qui est une abbatiale cistercienne. Donc il faut imaginer une épure totale de l'architecture, avec des points de détail importants que sont les voûtes, puisque là on se trouve face à la nef et on voit les voûtes en berceau brisé de la nef, de l'abbatiale, qui sont des voûtes qui amorcent la période du gothique. Donc on les voit comme ça, qui montent un petit peu vers le ciel. On est entre le deuxième âge du roman et le début du gothique. Ces voûtes, on les trouve pour la première fois en Bourgogne-Franche-Comté et on les trouve principalement à l'abbaye de Fontenay.
0: Donc tous ces bâtiments sont d'origine.
1: Tous les bâtiments qu'on s'apprête à traverser sont des bâtiments qui sont restés intacts. Abbatiales, tous les bâtiments conventuels, salles capitulaires, cloîtres, chauffoirs, scriptorium, tout est resté intact, c'est pour ça qu'elle est inscrite.
0: Et ici, à l'abbaye de Fontenay, plusieurs films ont été tournés, dont Cyrano de Bergerac.
1: Vous l'avez vu tout à l'heure dans les jardins, c'est une vue sur le dortoir de l'abbaye de Fontenay et des grands jardins de Fontenay, qui avait retenu l'attention de Jean-Paul Rapneau pour tourner Cyrano de Bergerac, mais il y a eu aussi D'Artagnan, il y a eu Angélique Marquise des Anges, plus récemment Brûlé Molière et plein d'autres films.
0: Parmi les personnes présentes ce jour-là, Mathilde a particulièrement apprécié la visite.
2: La visite a été formidable. Tout est somptueux, c'est calme, ça invite peut-être à la méditation un petit peu.
0: L'abbaye de Fontenay qui se trouve en Bourgogne, en Côte d'Or, entre Auxerre et Dijon, à quelques kilomètres de Montbard, accessible par l'autoroute A6 en empruntant la sortie 23 Semur en Aussois. Bonne visite et bonne route avec Autoroute Info.
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0: Secteur parisien, secteur région parisienne, autoroute A5, attention en direction de la capitale après le kilomètre 40, une voiture accidentée qui pourrait bien gêner la circulation puisqu'elle pourrait se trouver sur la voie de droite. Les services de sécurité vont arriver sur place d'un instant à l'autre, c'est donc après le kilomètre 40. On est vraiment à proximité de la sortie à 18 pour Fontainebleau. Vous ralentissez bien à l'approche de cette sortie pour Fontainebleau, la sortie 18, autoroute A5 en direction de

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1: Autoroute A5, à l'approche du secteur de Troyes, quand on roule en direction de Paris, après le kilomètre 149, une voiture est en panne dans un refuge proche de la voie de droite. Attention, après la sortie 22 pour Bar-sur-Seine.

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1: 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Début d'un long week-end prolongé, même le début des vacances, il est 15h.
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1: Vous êtes nombreux en tout cas sur la route, on va voir comment ça roule dans quelques secondes, mais avant cela, attention, un accident peut-être avec gêne à la circulation, il s'est produit il y a quelques minutes en Seine-et-Marne sur l'autoroute A5 en direction de Paris, précisément après le kilomètre 40, on ne sait pas où se trouve la voiture accidentée, peut-être sur la voie de droite, peut-être sur bande d'arrêt d'urgence, mais attention, il faut bien ralentir à l'approche de la sortie 18 pour Fontainebleau. Il y a du monde en ce moment sur l'autoroute A6, sans grande surprise, hein, c'est normal, on est samedi après-midi, il y a du monde sur la route pour un week-end prolongé, même peut-être pour les plus chanceux pour les vacances. Beaucoup de monde à l'approche de Lyon sur cette autoroute A6, il y a du monde également dans la traversée de la Bourgogne, à partir du secteur de Beaune jusqu'aux portes de Lyon, donc ça ralentit le trafic qui est perturbé tout au bout de cette autoroute A6 à l'approche du tunnel de Fourvière, à l'approche de Lyon, sur environ 2 km plus 10 minutes, et puis ça peut ralentir aussi un petit peu en amont dans la traversée de la Bourgogne entre Beaune et Mâcon par exemple, sur cette autoroute A6 en direction du sud. Beaucoup de monde également qui se rend en Italie, il y a toujours environ 1h30 d'attente, dernier pointage GPS du côté de Chamonix en Haute-Savoie, avant de rejoindre le tunnel du Mont-Blanc. Et puis justement sur cette autoroute A40, parfois on a des averses orageuses qui arrive soudainement, restez très prudent, des averses en région Rhône-Alpes actuellement. On écoutera d'ailleurs les prévisions de Météo France dans quelques minutes sur Autoroute Info. 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
2: France dans la fournaise de cette canicule aujourd'hui.
3: Et alors que 24 départements sont en vigilance rouge, les conséquences sont lourdes pour les événements sportifs et culturels. La soirée de clôture du festival de Chambord, par exemple, dans le Loir-et-Cher, est annulée à cause de la chaleur. À Paris, la Tour Eiffel, le Louvre et le Musée d'Orsay fermeront leurs portes plutôt ce soir et tout ce week-end. Autre conséquence de ces fortes chaleurs, des épisodes de pollution à l'ozone sont en cours dans plusieurs départements. En Ile-de-France, la vitesse est abaissée de 20 km/h sur toutes les routes. Les pompiers et la sécurité civile toujours mobilisés pour lutter contre les feux de forêt. Depuis le début de l'été, 32 personnes ont été interpellées dans une vingtaine de départements, soupçonnées d'être à l'origine de départs de feux. Parmi elles, certaines sont récidivistes et un tiers sont des mineurs. Et puis les deux derniers quarts de finale du mondial de football ce soir. L'Angleterre affronte la Norvège à 23h, puis l'Argentine jouera face à la Suisse dans la nuit. Hier soir, l'Espagne a décroché son ticket pour les demi en battant la Belgique 2-1. Elle retrouvera les Bleus, ça sera mardi prochain.
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1: Et avant le retour de l'information trafic et des prévisions de Météo France pour votre week-end, on se met dans l'ambiance de l'été, dans l'ambiance des vacances, avec Calogero, Subcell également dans la playlist Autoroute Info, après le dernier tube d'Ed Sheeran. Bon voyage avec Autoroute Info.

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3: Bel été, bonnes vacances, peut-être sur la route des vacances ou sur la route de votre week-end prolongé. Il y a du monde sur l'autoroute A6, l'axe Paris-Lyon. On va y revenir dans un instant, on fera le point complet sur les conditions de circulation à 15h15. Et tiens, sur la page Insta Autoroute Info, on vous donne des idées de visites sur la route de vos vacances, proche des autoroutes. Vous retrouvez aussi les prévisions de trafic pour les week-ends où il y a du monde, ça c'est bien pratique. 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Avant le retour de l'information trafic, sauf celle, comme promis. Et tout de suite, Calogero, bonnes vacances avec Autoroute Info.

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1: Attention, un accident viendrait de se produire dans le département de l'Ain, du côté d'Oyonnax, sur l'A40 en direction de Paris et de Mâcon, kilomètre 127. Il faut bien ralentir, 2 petits kilomètres après la sortie 8 pour Audu.

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1: 15h15, ravi d'être avec vous en ce samedi après-midi, samedi 11 juillet. Forcément, beaucoup de monde sur la route puisque c'est le début d'un long week-end prolongé et même peut-être les vacances pour certains. Il y a du monde sur l'autoroute A6. On va voir comment ça roule dans quelques secondes. Mais avant cela, attention, un accident s'est produit il y a quelques minutes dans le département de l'Ain sur l'autoroute A40 en direction de Paris et de Mâcon. Une voiture qui a fait une sortie de route 2 petits kilomètres après la sortie 8 pour Hauteville. Donc, vous ralentissez bien, les services de sécurité vont arriver sur place d'un instant à l'autre. Et puis on change complètement de région, on va maintenant dans le département de l'Aube, sur l'autoroute A5, à l'approche du secteur de Troyes, quand on roule en direction de Paris, après le kilomètre 149, après la sortie 22, Bar-sur-Seine, une voiture qui est en panne sur bande d'arrêt d'urgence, les pompiers sont sur place, je les vois ici en studio, en retour caméra. J'en profite pour vous rappeler que le corridor de sécurité dans ce cas est obligatoire, vous devez ralentir et laisser un maximum d'espace entre votre véhicule et l'intervention sur le bas-côté. C'est un réflexe qui protège des vies. Beaucoup de monde donc sur l'autoroute A6, particulièrement entre le secteur de Beaune, en Côte d'Or, en Bourgogne, jusqu'aux portes de Lyon, en direction du sud, bien sûr. Un seul bouchon néanmoins à vous signaler. C'est tout au bout de cette autoroute A6, c'est de la métropole 6, à l'approche du tunnel de Fourvière, à l'approche de Lyon. 3 km de bouchon, plus 10 minutes selon les remontées GPS. Et puis pour vous qui souhaitez vous rendre en Italie, toujours beaucoup d'attente. 1h30 d'attente au dernier pointage GPS avant de rejoindre le tunnel du Mont-Blanc. Et puis attention, on a des averses orageuses en ce moment en région Rhône-Alpes et particulièrement justement sur l'autoroute A40, l'axe Mâcon-Chamonix.
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1: Justement, on parle deux secondes de la météo. Donc des averses orageuses parfois qui peuvent arriver subitement en région Rhône-Alpes. Il faut se méfier, il faut bien respecter les distances de sécurité, bien sûr. Et puis de fortes chaleurs toujours. 24 départements en vigilance rouge canicule sur toute la partie centre-ouest du pays. Il y en a 59 qui sont en vigilance orange. Donc quasiment la totalité du pays, c'est seulement autour de la Méditerranée que les valeurs sont un peu moindres. Voilà. Et puis attention, peut-être que vous passez de mauvaises nuit en raison de ces fortes chaleurs. Vous êtes peut-être parfois amené à somnoler au volant sans vraiment vous en rendre compte. Attention, il faut bien faire la pause, hein, puisqu'un accident sur trois est lié à la fatigue. On va voir ce qui va se passer pour ce week-end, pour ces prochains jours. Les prévisions de Météo France, Nemo Paloski.
2: Des conditions encore caniculaires sur la quasi-totalité du pays cet après-midi, même si le ciel n'est pas bleu partout. Des orages parfois forts se forment dès la mi-journée entre les Alpes, l'Auvergne, la Provence et la vallée du Rhône jusqu'au sud de la Bourgogne et de la Franche-Comté. Ces orages peuvent donner de fortes précipitations, des bourrasques et parfois de la grêle. Vers la Nouvelle-Aquitaine, l'Île-de-France, le nord de la Bourgogne-Franche-Comté et le Grand Est, le ciel est plus clément, avec parfois quelques nuages. Les températures restent caniculaires, comptez au plus chaud de l'après-midi 34 degrés à Mulhouse et Clermont-Ferrand, 35 degrés à Nancy, 36 à Lyon et Paris, 38 degrés pour Bordeaux. Dimanche, le risque orageux s'amenuise nettement et se cantonne aux Alpes du Sud. Le ciel est assez variable au nord et voilé en Nouvelle-Aquitaine, mais les températures remontent sur la façade ouest du pays, avec souvent 40 à 42 degrés entre le Poitou-Charentes et les Landes. Bonne route avec Météo France sur Autoroute Info.
1: Depuis plusieurs années, certaines autoroutes sont en péage flux libre. C'est le cas de l'A79 dans le centre du pays, dans l'Allier. Comment fonctionne ce dispositif? Eh bien, rendez-vous dans un instant. Le temps d'écouter le dernier tube de Gims. Maintenant, sur Autoroute Info, on se met dans l'ambiance de l'été, dans l'ambiance des vacances maintenant. Et puis, durant le prochain quart d'heure, on écoutera aussi Maroon 5 ou encore Niagara. Bel été, bonnes vacances avec Autoroute Info.

0: Bienvenue sur Autoroute Info, bel été, bonnes vacances à tous les concernés. Vous êtes peut-être sur la route des vacances, sur la route de votre week-end prolongé. On va voir comment ça roule dans quelques secondes. À 15h30, on fera le point complet sur les conditions de circulation. Et attention, je viens de l'apprendre sur l'autoroute A36, priorité à la sécurité sur Autoroute Info du côté de Baude. Sur l'A36, quand on roule en direction de Mulhouse après le kilomètre 211 précisément, c'est à l'approche de la sortie pour Sœur. Il y a une voiture qui est en panne sur bande d'arrêt d'urgence. Il peut y avoir des piétons le long des voies de circulation. J'en profite pour vous dire que quand c'est comme ça, il faut bien s'éloigner de l'intervention en cours. On applique le corridor de sécurité, c'est-à-dire qu'on réduit sa vitesse si on se décale, si on peut, en prévenant les autres usagers. Et avant d'écouter Maroon 5 ou encore Niagara, on va sur la 79. Il n'y a plus de barrière de péage entre Digon et Montmarault, mais des portiques qui permettent de payer sans avoir à s'arrêter. Alors comment fonctionne ce système de péage relativement récent en France? Explication avec Franck Pellissier.
1: Alors certes, il n'y a plus de barrière de péage. Néanmoins, il subsiste différents points de passage matérialisés par des portiques dotés d'équipements permettant d'identifier les véhicules en circulation et le parcours qu'ils ont effectué sur l'axe afin d'établir le montant qu'ils ont à régler. Si vous avez un télébadge, alors c'est très simple. Le péage est directement comptabilisé comme lors du passage à une barrière. Si vous n'en avez pas, il existe alors d'autres moyens de régler son trajet, comme nous l'explique Pierre Méo du groupe autoroutier APRR.
2: Lors de leur parcours sur la 79, ils vont voir différents panneaux de signalisation qui vont leur indiquer le site internet www.liae.com pour effectuer le règlement de leur péage. Ils se connectent au site internet, ils saisissent leur plaque d'immatriculation, les trajets concernés vont s'afficher et ils vont pouvoir régler par carte bancaire ou carte pétrolière.
3: Et si on ne peut tout simplement pas accéder à internet, il y a d'autres moyens ?
2: Alors effectivement, pour les clients qui souhaitent par exemple régler en espèces, on a positionné 16 bornes de paiement à pied, réparties le long de la 79, à la fois sur les aires de repos et aires de service. Et donc sur ces bornes, vous saisissez votre plaque d'immatriculation, les trajets concernés vont s'afficher et vous pourrez régler, bien entendu par espèce, mais également par carte bancaire. Alors effectivement, avec ce système, soit vous pouvez payer après votre trajet, dans les 72 heures, mais également vous pouvez préparer votre voyage, effectuer un prépaiement sur le site aliae.com, et si vous avez un contretemps, vous n'effectuez pas votre trajet, il vous sera directement remboursé sur la carte bancaire que vous aurez utilisée pour le prépaiement.
1: Vous pouvez également vous rendre dans l'un des 4000 points de paiement FDJ agréés NIRIO et régler votre trajet en espèces ou par carte bancaire. Dans tous les cas, le règlement devrait être effectué dans les 72 heures après votre passage sur la 79. Au-delà de ce délai, vous serez passible d'une amende. Enfin, sachez que des formules d'abonnement spécifiques à la 79 sont proposées. Elles permettent de bénéficier d'une réduction allant jusqu'à 60%. Renseignements sur le site aliae.com.

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1: Dans le département de l'Ain, attention si vous souhaitez rejoindre l'autoroute A42 en direction de Lyon par le diffuseur 7 Pérouge. Il y a une voiture qui gêne la circulation après la gare de Péage.

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1: Sur la route des vacances, sur la route de votre week-end prolongé, ravi d'être avec vous. Il est 15h30, on va voir comment ça roule dans quelques secondes. Mais avant cela, attention, il y a des interventions en cours le long des voies de circulation, par exemple en Haute-Marne, du côté de Langres, sur l'A31 en direction de Beaune et de Lyon. Les pompiers sont en train de neutraliser la voie de droite puisqu'il y a de la fumée qui se dégage de l'accotement. Il y a un feu, alors attention, ils sont en train de l'éteindre, ils sont en pleine intervention, kilomètre 114, quelques kilomètres après la sortie 7 pour Langres Nord. Sur l'autoroute A36 du côté de Beaune, après la bifurcation avec l'autoroute A31, quand on roule en direction de Mulhouse, il y a une voiture qui est en panne sur bande d'arrêt d'urgence, donc là aussi, il y a des piétons à proximité des voies de circulation, beaucoup de monde sur place, c'est au kilomètre 210 précisément. Et puis enfin, sur l'autoroute A40, on a une zone d'accident dans l'Ain, du côté d'Oyonnax en direction de Paris et de Mâcon, kilomètre 127 après la sortie 8 pour Hauteville. Et puis priorité à la sécurité sur Autoroute Info, ça vient de m'être signalé à l'instant, un accident sur l'A46, le contournement est lyonnais en direction de Marseille vers le kilomètre 18, on est tout proche de la bifurcation avec l'A432, deux petits kilomètres après la sortie de Point pour Mionnet. Là aussi il faut bien ralentir, l'occasion aussi pour moi de vous rappeler qu'il faut respecter le corridor de sécurité puisqu'encore trop souvent on voit des véhicules qui passent juste à côté des interventions le long des voies. Pourtant il y a beaucoup de monde sur place, le service de sécurité qui est là, le service de dépannage proche de la voie de droite. C'est très dangereux si vous ne vous éloignez pas de ces interventions. Il faut absolument respecter ce corridor de sécurité. D'ailleurs, si vous ne le faites pas, vous pouvez avoir une amende de 135€ d'amende. Et puis, une nouvelle alerte encore, ça c'est sur l'autoroute A40. Il y a un véhicule qui gênerait les circulations du côté d'Oyonnax en direction de Chamonix. Après le kilomètre 133 après, l'approche de l'aire de service de Seine-Cerdon. Et puis, deux mots sur l'autoroute A6. Il y a du monde, mais plus de ralentissement, plus de bouchons. Beaucoup de monde à partir du secteur de Beaune, en Bourgogne, en Côte d'Or, jusqu'aux portes de Lyon sur cette autoroute A6, en direction du sud. Et puis pour vous qui souhaitez rejoindre l'Italie, le tunnel du Mont-Blanc est fermé maintenant, depuis quelques minutes. Et puis nous, on a 1h30 d'attente du côté de Chamonix avant de rejoindre ce tunnel du Mont-Blanc. Et puis, deux mots sur la météo aussi, on a des averses orageuses en ce moment en région Rhône-Alpes, notamment sur cette autoroute A40. Restez très prudents. L'actualité de ce samedi 11 juillet, les titres de France Info.
2: Toute l'info à 15h20 avec vous, Paul Lonsin-Spinelli. L'incendie dans la Drôme continue d'évoluer favorablement.
3: Oui, c'est ce qu'indique la préfecture cet après-midi après une nuit de pluie sur le secteur touché. Près de 10 4100 hectares ont été parcourus. L'épisode orageux qui pourrait également amener de nouvelles précipitations dans les prochaines heures. Un employé de camping de Mimizan dans les Landes a été mis en examen et placé en détention provisoire pour viol et agression sexuelle sur un mineur de 15 ans. Un motif pour lequel le suspect de 45 ans a déjà été condamné à deux reprises. Le parquet national financier enquête sur de possibles malversations au sein du conseil départemental des Bouches-du-Rhône et au siège de la métropole Aix-Marseille-Provence. Des perquisitions ont été menées le 30 juin. Ces investigations sont ouvertes pour des soupçons de favoritisme, corruption ou encore détournement de fonds publics. Et puis un duel 100% tchèque en finale dames de Wimbledon cet après-midi. Karolina Muchová affronte à partir de 17h sa compatriote Linda Noskova. Jusqu'à présent, aucune des deux joueuses n'a remporté de tournoi du Grand Chelem.
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1: Et avant le retour de l'information trafic, le dernier tube de Pierre Demar pour se mettre dans l'ambiance de l'été, dans l'ambiance des vacances sur Autoroute Info.

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1: Et attention, du côté de Bourg-en-Bresse, on signale un obstacle sur l'autoroute A40 en direction de Genève, en direction de Chamonix, après le kilomètre 174. C'est à peu de temps, 3-4 kilomètres après la sortie 5, Viria, Bourg-en-Bresse.

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1: Bel été, bonnes vacances avec Autoroute Info et attention, obstacle à signaler du côté de Bourg-en-Bresse sur l'autoroute A40 en direction de Chamonix après le kilomètre 174. Un coussin à qui gênerait la circulation quelques kilomètres après la sortie 5 à Bourg-en-Bresse. Viria, 15h45, on fera le point complet sur les conditions de circulation. Vous restez bien avec moi sur Autoroute Info, également direct sur l'application gratuite. Et tout de suite, on se met dans l'ambiance de l'été, des vacances avec Tasmine Archer pour les souvenirs. Après, Jerry Halliwell, maintenant sur Autoroute Info.

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1: Attention à l'approche d'Oyonna quand on est sur l'autoroute A40 en direction de Genève et de Chamonix après le kilomètre 133. Après la sortie 7 pour Tossia, il y a un véhicule qui est en panne. C'est une grosse voiture, j'ai l'impression, un fourgon. C'est dans une courbe, c'est sur la voie la plus à droite, la voie réservée aux véhicules lents, autoroute A40, après le kilomètre 133. Attention.

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1: 15h45, bel été, bonnes vacances et bon week-end prolongé avec Autoroute Info. Deux petites choses à vous dire qui concernent l'autoroute A40. Avant de s'intéresser à l'autoroute A6, on va voir comment ça roule sur les axes autoroutiers dans un instant. Mais avant cela, donc tout d'abord sur l'autoroute A40 en direction de Chamonix, je vois autour caméra une voiture qui est en panne dans le col de Seigne. C'est entre Bourg-en-Bresse et Oyonnax, l'approche du secteur d'Oyonnax. Attention, c'est dans une courbe précisément après le kilomètre 133 après la sortie 7 pour Tosia. Il faut bien respecter le corridor de sécurité en vous éloignant le plus possible de cette voie qui est la plus à droite, la voie réservée aux véhicules lambda. Du côté de Bourg-en-Bresse maintenant, toujours sur l'autoroute A40 en direction de Chamonix, attention, alerte obstacle signalée après le kilomètre 174. Il s'agirait d'un coussin, donc attention à proximité de la sortie 5 pour Viria Bourg-en-Bresse. Et puisque j'évoque l'autoroute A40, peut-être que vous êtes sur cette autoroute en direction de l'Italie, et bien sachez qu'il y a toujours 1h30 d'attente avant de rejoindre le tunnel du Mont Blanc qui est fermé temporairement actuellement suite à une voiture en panne. Donc ça va pas faciliter les choses, les temps d'attente qui vont peut-être augmenter. On va surveiller ça de très près. Et puis sur l'autoroute A6, vous êtes nombreux, mais ça va beaucoup mieux. Il n'y a plus de bouchons, plus de ralentissements comme ce fut le cas à l'heure du midi ou encore en fin de matinée tout à l'heure. Mais il y a encore beaucoup de monde sur cette autoroute A6, l'axe Paris à Lyon, entre le secteur de Beaune notamment, c'est en Côte d'Or, en Bourgogne, jusqu'aux portes de Lyon en direction du sud. Et en cette période de canicule, le risque d'incendie est très élevé. Les explications du commandant Jean-Noël Chapuis du service départemental d'incendie et de secours de la Haute-Savoie. Il est interrogé par Félix Toupin.
2: On retrouve en fait actuellement toutes les conditions météo qui sont favorables au feu d'espace naturel. On a bien souvent des après-midi des températures supérieures à 30 degrés. Les taux d'humidité de l'air descendent largement en dessous des 30% d'humidité et parfois on peut avoir du vent qui peut être supérieur à 30 km/h, et ces trois éléments constituent des conditions favorables au développement des incendies dans l'espace naturel.
1: 9 départs de feu sur 10 sont d'origine humaine, et il est donc plus que jamais interdit de jeter son mégot de cigarette ou sa canette par la fenêtre, bien sûr.
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1: Et rendez-vous dans un instant pour parler souvenirs sur la route des vacances. Et tout de suite, le tube de cet été que vous écouterez à fond durant tout l'été sur la plage, j'en suis sûr. La chanteuse franco-haïtienne Naïka, avant de retrouver l'information trafic. Bon voyage avec Autoroute Info.
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7: Bienvenue, bel été, bonnes vacances. À 16h, on fera le point complet sur les conditions de circulation. Et avant d'écouter Cher ou encore Alex Warren, la route des vacances, c'est aussi celle des souvenirs. On fait tout de suite un bond dans les années 90 avec Myriam Bouyed et Elliot Mono.
8: Retour à l'été 1998.
9: Doc Martens ou basket blanche. Dans les années 90, c'est jean baggy pour les skateurs, chemise à carreaux pour les rockers et jean taille basse et buffalo pour les fans des Spice Girls. If you wanna be my
8: lover. Internet commence à s'inviter dans le quotidien. Bon, le débit est lent et occupe la ligne du téléphone fixe qui permet à l'époque d'appeler les copains pour organiser des parties de PlayStation, à jouer à Tomb Raider, Gran Turismo ou Tekken 3. Round 2. C'est aussi l'année de Windows 98 et de films mythiques comme Titanic ou Godzilla, pendant qu'en France, un certain François Pignon est invité à dîner.
10: J'en tiens, comment est-il? Un champion du monde.
9: Pour partir à la mer, on s'installe dans la 406 Break, l'espace ou la Clio 2, et on roule pour la première fois sur une A39 toute neuve entre Dijon et Bourg-en-Bresse.
8: Côté sécurité routière, la réglementation se durcit. Ceinture obligatoire à l'arrière, permis à point déjà instauré, et limite d'alcoolémie fixée à 0,5 g par litre de sang.
9: Dans l'autoradio en 98, c'est Eurodance ou rock alternatif. On écoute Ace of Base, Corona, Placebo ou encore les tubes de Nirvana. Mais le vent tourne déjà. Rap et R&B s'apprêtent à devenir la bande-son de la décennie suivante.
8: En voiture, les CD ont trouvé leur place et on écoute nos meilleurs compiles sur la route des vacances. Bien qu'il n'y ait toujours pas de GPS, les premières radios d'infotrafic se développent sur le 107.7. Autoroute Info, faite cette année-là, c'est 7 ans.
9: À l'arrière, dans les baladeurs CD, les jeunes écoutent Snoop Dogg et Mano, tandis qu'une autre mélodie résonne partout, celle d'un pays en fête après le sacre des Bleus en Coupe du Monde, 3-0 face au Brésil.
11: Deux buts de Zidane, un but de Petit. Je crois qu'après avoir vu ça, on peut mourir tranquille.
8: Et oui, cet été-là, c'était comme ça.

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1: Excellent après-midi et bonnes vacances, il est 16h.
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1: Et oui, heureux de vous accompagner sur la route des vacances. Vous n'êtes peut-être pas en vacances aussi, hein. Peut-être que vous travaillez ou alors vous faites le pont, peut-être aussi avec le pont du 14 juillet. Pas mal de monde en repos ce week-end. Alors, actuelle, la circulation est plutôt fluide hein, désormais sur le réseau où vous nous écoutez. Ça se passe relativement bien. Par contre, il y a quelques événements ci et là. Il va falloir être prudent, notamment dans le département de l'Ain, sur la 46 direction Marseille. Au niveau de la jonction avec la 432, il y a un accident qui s'est produit au kilomètre 18. Un véhicule léger, une voiture et un poids lourd sont accidentés sur la bande d'arrêt d'urgence. Un patrouilleur est sur place. Alors quand on a un événement comme ceci hein, sur le bord de l'autoroute, il faut respecter le corridor de sécurité et laisser la voie de droite libre. Deux véhicules sont en panne. Ils le sont sur un secteur un petit peu dangereux dans un col de la 40, direction Chamonix au kilomètre 133. Ils sont sur la voie réservée aux véhicules lents dans le col de Seigne et dans un virage, donc de multiples facteurs de risque. Kilomètre 132, on est après la jonction avec la 42. Sur la 46 dans le Rhône, la 46 direction Paris, kilomètre 4 au niveau de la sortie 2 de Trévoux, un véhicule est tombé en panne. Et puis le tunnel du Mont-Blanc est actuellement fermé. Si vous allez en direction de l'Italie, le trafic est interrompu en raison de la panne d'un véhicule à l'intérieur du tunnel. Une fois réouvert, il faut s'attendre à un temps d'attente très élevé cet après-midi. À l'actualité, tout de suite, en bref, c'est avec France Info.
2: 43 dans la Drôme, l'incendie en cours depuis 9 jours maintenant évolue enfin favorablement.
3: Les pompiers ont profité de la pluie tombée ces dernières heures dans cette zone montagneuse près de Die où les flammes ont parcouru plus de 4000 hectares. Certaines unités spécialisées des secours ont donc pu être désengagées. En France, 9 feux sur 10 sont d'origine humaine, rappelle le gouvernement qui incite à la responsabilité et à la vigilance face aux comportements imprudents. Depuis le début de l'été, 32 personnes soupçonnées d'être à l'origine de départs de feu ont été interpellées dans une vingtaine de département. Les salariés des magasins Uniqlo appelés à la grève aujourd'hui dans toute la France. La CFDT dénonce une dégradation des conditions de travail pour les employés de cette marque de prêt-à-porter avec notamment un management toxique et une accumulation de nouvelles tâches pour les salariés. Et puis le 15 de France terrasse l'Australie en championnat des nations de rugby. Victoire tout à l'heure des Français 42 à 26 qui prennent donc temporairement la tête du classement de l'hémisphère nord de cette compétition.
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1: Et on voyage tout de suite avec la musique de Dracula, Tame Impala et Jenny sur Autoroute Info.
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1: Un piéton est signalé sur la 36 direction Beaune-Paris dans le Doubs. Ce piéton serait au kilomètre 113 dans le secteur de Besançon. Un patrouilleur se rend sur

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2: Sur l'autoroute A36, dans le Doubs, en direction de Beaune, au kilomètre 113, il y a un piéton qui marche le long de l'autoroute et apparemment c'est en raison de son véhicule, d'une panne de son véhicule qui est resté stationné sur la bande d'arrêt d'urgence un petit peu plus loin. Donc soyez très prudents si vous circulez sur l'A36 avec la présence d'un piéton, c'est toujours dangereux, il faut s'en écarter même s'il est sur la bande d'arrêt d'urgence. Direction Beaune, kilomètre 113, c'est après Besançon, Palante, la sortie 4.1, un patrouilleur se rend sur place. Autour de la musique avec Nina, le son des années 80, Luftballons. Désolé hein, si mon allemand n'est pas très bon. Et puis tout de suite Green Day avec Boulevard Broken Dreams. Bon après-midi, bonnes vacances.

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1: Et les 16h15, on va aller du côté du tunnel du Mont-Blanc. Il vient de réouvrir la circulation en Haute-Savoie. Il était fermé en raison de la présence d'un véhicule en panne, véhicule qui a été évacué. Donc le tunnel est réouvert. Vous êtes sur l'A40 en direction de l'Italie. Attendez-vous par contre à beaucoup d'attentes. 1h15 d'attente pour les voitures. Et il y a du stockage de poids lourds sur l'aire de Passy. Dans le département de l'Ain, sur l'A46, un accident s'est produit. Un dépanneur vient d'arriver pour évacuer les véhicules. C'est sur l'A46 direction Marseille, kilomètre 18, au niveau de la jonction avec l'autoroute A432. Dépanneur donc en intervention sur place. Éloignez-vous pour respecter le corridor de sécurité ou vous mettez sur la voie de gauche. Et une fois dépassé la difficulté, vous pouvez vous rabattre. On a deux véhicules en panne sur l'A40 direction Chamonix après la jonction avec l'A42. Vous avez le viaduc de Poncin. Une fois franchi le viaduc, ça grimpe et il y a le col de Seigne. Et bien c'est là que deux véhicules sont en panne. Ils sont dans un virage sur la voie réservée aux véhicules lents. Donc cette voie est actuellement neutralisée. Vous pouvez rouler sur les voies classiques, la voie de droite et la voie de gauche, mais pas sur la voie réservée aux véhicules lents. Restez prudent, la circulation s'écoule quand même convenablement dans ce secteur.
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1: La vigilance canicule, aujourd'hui 24 départements sont en rouge, 59 départements orange. En rouge, on a l'Île-de-France, le centre Val-de-Loire, les pays de la Loire également, et du orange à peu près partout ailleurs. Attention également au risque de feux de forêt, risque élevé sur la majeure partie du pays. Et pour la suite, voici le programme, les prévisions de Météo France par Nemo Pavlovski.
2: Des conditions encore caniculaires sur la quasi-totalité du pays cet après-midi, même si le ciel n'est pas bleu partout. Des orages parfois forts se forment dès la mi-journée entre les Alpes, l'Auvergne, la Provence et la vallée du Rhône jusqu'au sud de la Bourgogne et de la Franche-Comté. Ces orages peuvent donner de fortes précipitations, des bourrasques et parfois de la grêle. Vers la Nouvelle-Aquitaine, l'Île-de-France, le nord de la Bourgogne-Franche-Comté et le Grand Est, le ciel est plus clément, avec parfois quelques nuages. Les températures restent caniculaires, comptez au plus chaud de l'après-midi 34 degrés à Mulhouse et Clermont-Ferrand, 35 degrés à Nancy, 36 à Lyon et Paris, 38 degrés pour Bordeaux. Dimanche, le risque orageux s'amenuise nettement et se cantonne aux Alpes du Sud. Le ciel est assez variable au nord et voilé en Nouvelle-Aquitaine, mais les températures remontent sur la façade ouest du pays, avec souvent 40 à 42 degrés entre le Poitou-Charentes et les Landes. Bonne route avec Météo France sur Autoroute Info.
1: Et c'est le retour de la musique sur Autoroute Info avant de se retrouver pour parler de véhicules électriques. On essaiera d'y voir un petit peu plus clair sur les différents moyens de paiement pour recharger sa voiture électrique justement sur autoroute. Mais c'est après Temper City Self-Aware.

0: Si vous êtes dans le secteur de Lyon, sur l'A466, au tout début de cet axe, lorsque vous venez de l'A46, dans la bretelle d'accès à l'A406, direction Lyon-Clermont-Ferrand, il y a un véhicule qui est en panne. Un patrouilleur se positionne derrière ce véhicule pour se mettre en protection. Soyez prudents, écartez-vous bien et regardez la signalisation. L'un des freins au passage à l'électrique, eh bien, ça peut être parfois la méconnaissance des différents moyens pour payer selon la station de borne de recharge où on va s'arrêter. Alors, vous allez l'entendre, en fait, les choses sont beaucoup plus simples qu'on ne le croit. Un reportage de Franck Pellissier.
1: Faut-il disposer, par exemple, de cartes d'abonnement pour chacun des opérateurs du marché? Peut-on payer simplement avec une carte bancaire? Marie-Pierre Macariot, en charge du déploiement du réseau Evadea, nous rassure sur ces interrogations.
2: Alors, vraiment, avec le réseau Evadea, on a déployé l'ensemble des connecteurs sur toutes nos stations. Donc, pas de crainte, on est compatible avec 100% des véhicules électriques. Et on a déployé l'ensemble des moyens de paiement. Donc, on n'a pas besoin d'abonnement, on n'oblige pas, il n'existe pas d'abonnement Evadea. On permet aux gens de charger avec une carte bleue, avec l'application mobile, avec l'application mobile ou la carte de leur opérateur habituel. Et notre force, c'est qu'on a un call center qui assiste les personnes qui en sont dans leur première expérience et qui est vraiment challengé sur l'accompagnement de l'automobiliste et surtout pas sur le nombre d'appels pris à la minute. Donc ils ont une consigne d'apporter de la pédagogie et d'obtenir l'adhésion des conducteurs sur le véhicule électrique.
3: Autre simplification aujourd'hui, il y a moyen de savoir grâce à différentes applications où se trouvent les points de charge les plus proches ou sur son trajet.
2: Oui, alors l'ensemble de nos points de charge Evadea est référencé sur la plupart des navigateurs et également sur l'ensemble des applications mobiles de nos partenaires fournisseurs de services de recharge, donc les plus grands fournisseurs de recharge, hein, les Fully, la PRR, le ChargeMap, le Total. On est partenaire et on accepte leur carte pour lancer une recharge sur une station Evadea et sur leur application mobile, comme sur celle d'Evadea, comme sur l'ensemble des navigateurs. Les stations sont référencées. Vous pouvez choisir une station et elle vous basculera sur le navigateur pour vous conduire jusqu'à la station.
1: Quant à savoir où se trouvent les stations de recharge sur le réseau des autoroutes APRR et AREA, c'est très facile. Toutes les aires de service sont dotées de bornes à très haute puissance, capables de recharger votre véhicule en une vingtaine de minutes.

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1: Dans le territoire de Belfort, un piéton est signalé sur le bord de l'autoroute A36 direction Beaune-Paris. Il serait vers le kilomètre 36. Soyez prudents, éloignez-vous de ce piéton si vous passez vers ce secteur situé après les résidences La Pépinière, Bavilliers d'Anjoutin. C'est le secteur de Belfort, c'est la sortie numéro 12.

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1: Et oui, ce sont les grandes vacances et j'espère que votre trajet se déroule bien. On va aller dans le territoire de Belfort, du côté justement de Belfort et de la sortie 12. Un piéton a été repéré et il n'a rien à faire sur autoroute. Je vous le rappelle, c'est bien sûr dangereux et interdit de marcher le long de l'autoroute ou de faire du vélo. Parfois, on voit des vélos. Eh bien, non, ça, ce n'est pas possible sur autoroute. C'est strictement interdit et c'est bien sûr très dangereux. Si vous êtes sur la 36, direction Beaune, c'est vers le kilomètre 36. Qu'il a été signalé vers la sortie 12, les résidences La Pépinière, Bavilliers, Donjoutin. Un patrouilleur va se rendre sur place avec les gendarmes. Écartez-vous bien sûr, si vous voyez ce piéton, vous mettez sur les voies les plus à gauche. C'est un secteur à trois voies, donc pas de problème pour respecter le corridor de sécurité. Un accident s'est produit dans l'Ain, un dépannage est en cours sur la 46 direction Marseille au kilomètre 18. C'est après la jonction avec la 432. Cet accident a impliqué une voiture et un poids lourd. Dépannage en cours sur la bande d'arrêt d'urgence. Sur la 40, deux véhicules sont en panne direction Chamonix au kilomètre 133. Ça se passe dans un virage dans le col de Seigne situé après la jonction avec la 42. Une fois dépassé le grand pont, le viaduc de Pont-Sain, soyez très prudents dans ce virage. Donc deux interventions puisque deux véhicules en panne et ils sont sur la voie réservée aux véhicules lents. Un véhicule est en panne sur la 466. Tout à l'heure, on en avait un dans la bretelle d'accès depuis la 46. Cette fois-ci, c'est un autre véhicule sur la 466 direction Lyon. Il est toujours après la 46, un kilomètre après kilomètre numéro 1. Et puis le tunnel du Mont-Blanc, temps d'attente de 1h30 pour pouvoir entrer dans le tunnel et aller en direction de l'Italie. On va regarder un autre temps de parcours si vous quittez le réseau APRR au sud de Lyon sur la 7. Et il y a 3h30 de temps de parcours entre Lyon Sud et Orange. L'actualité, tout de suite, c'est avec France Info.
2: À 16h20, de nouveaux départements placés en vigilance rouge canicule demain, Laurette Durand.
3: De 24, nous passerons à 37 départements en vigilance rouge, 46 en orange. À Paris, à cause de la chaleur, la Tour Eiffel a fermé ses portes à 16h au lieu de minuit 45. De même pour les musées du Louvre et d'Orsay. Ça concernera également la journée de demain. Le risque d'incendie touche aussi une partie de la Bretagne. L'accès aux espaces naturels de 42 communes du Finistère sont interdits par un arrêté préfectoral. Ça concerne notamment les communes situées dans les Monts d'Arrée, la presqu'île de Crozon ainsi que les montagnes noires particulièrement exposées à cause de la sécheresse. Interdiction jusqu'au 15 juillet inclus. Le premier hommage à Alfred Dreyfus demain, présidé par Emmanuel Macron à 12h30 sur l'île de la Cité, tout près de la Cour de cassation où il y a 120 ans, jour pour jour, on a reconnu son innocence. Alfred Dreyfus, officier juif, condamné à tort au terme d'un procès retentissant à la fin du 19e siècle, une cérémonie demain en présence de ses descendants.
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1: L'information trafic en temps réel avec le signalement d'une intervention d'un patrouilleur sur les voies de l'A36 direction Beaune-Paris dans le Haut-Rhin. Un patrouilleur intervient et traverse les voies de l'autoroute pour récupérer un animal écrasé sur la voie de gauche. Il traverse les voies, kilomètre 13, sur l'A36 direction Beaune-Paris. C'est après la sortie 15 de Massevaux, 2 km après l'aire de Porte d'Alsace. Réduisez bien votre vitesse dès que vous allez voir ce patrouilleur qui intervient pour votre sécurité en traversant les voies de l'autoroute. La musique revient, la suite c'est aussi un nouveau point trafic d'ici à 5 minutes. Voici Bruno Mars, I Just Might sur Autoroute Info.

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5: Il y a deux véhicules en panne dans l'un sur la 40 direction Chamonix. Je devrais dire d'ailleurs il y avait puisque l'un d'entre eux vient d'être dépanné. Kilomètre 133, nouvelle intervention pour dépanner le deuxième véhicule. C'est après le viaduc du Pont-Saint. Une fois dépassé la jonction avec la 42 sur la voie qui est réservée aux véhicules lents qui est neutralisée dans le col de Seigne. Prudence, regardez bien la situation et la signalisation du patrouilleur qui est sur place. Voici le nouveau titre de Madonna qui vient de sortir son nouvel album. Ça s'appelle Love Profusion. Sur Autoroute Info. 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
1: Un accident vient d'être signalé sur l'autoroute A5. Cet accident se serait produit en Seine-et-Marne, sur l'A5, direction Paris, kilomètre 21, après la sortie 17 de Forges-Champagne-sur-Seine-Nangis. Prudence, donc, cet après

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1: En Saône-et-Loire, un incendie est signalé sur le bord de l'autoroute A39, direction Bourg-en-Bresse, au kilomètre 106. Il y aurait un feu dans l'accotement. Les pompiers se rendent sur place. Si vous passez dans ce secteur, soyez très prudents. Éloignez-vous au maximum en vous mettant sur la voie la plus à gauche. Attention à une éventuelle mauvaise visibilité avec de la fumée.

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1: Il est 16h46 en Seine-et-Marne. Un accident s'est produit sur la 5 direction Paris au kilomètre 21. C'est une dizaine de kilomètres après la sortie 17 de Nongy. Le véhicule accidenté est sur la bande d'arrêt d'urgence. Il a percuté les glissières de sécurité. Un patrouilleur est en route. Respectez le corridor de sécurité. Vous vous mettez sur la voie de gauche et laissez la voie de droite libre en passant dans ce secteur. Autre accident, c'est sur la 46 direction Marseille, kilomètre 18. Un dépanneur intervient sur une voiture et un poids lourd accidentés sur la bande d'arrêt d'urgence. C'est sur la 46 après la jonction avec la 432. On a sur la 466 dans le Rhône au kilomètre 1 direction Lyon un véhicule qui est en panne. Il est sur le bord de l'autoroute. Et puis sur la 40, un véhicule est en panne dans un virage. On avait deux voitures en panne. L'une a été dépannée. Il en reste une encore. Dans un virage situé sur la 40 direction Chamonix après la jonction avec la 42. Une fois dépasser le viaduc de Poncin. Le véhicule en question, il est sur la voie qui est réservée aux véhicules lents, donc vous pouvez rouler sur la voie de gauche et la voie de droite, mais pas sur la voie la plus à droite, hein, qui est donc spécifique aux véhicules lents. Soyez prudents. Et puis, en Saône-et-Loire, il y a un feu qui nous est signalé sur le bord de l'autoroute A39, donc les pompiers se rendent dans le secteur qui est compris entre Lons-le-Saunier, la sortie 8 de l'A39 et la sortie 9 de Cuiseaux-Couzances. C'est vers le kilomètre 106 hein, que cet incendie aurait lieu sur le bord de l'autoroute. Et en cette période canicule, le risque d'incendie est vraiment très élevé. Dans ce contexte, certains comportements sont à proscrire. Le commandant Jean-Noël Chapuis du service départemental d'incendie et de secours de la Haute-Savoie, interrogé par Félix Toupin.
2: Quand on est sur la route en tant qu'usager, bien entendu, ne surtout pas procéder à des jets de mégots de cigarettes dans la nature. Puisque les bordures de route sont bien souvent composées d'une strate herbacée, hein, donc simplement de l'herbe qui est le premier niveau de végétation à réagir à la sécheresse et qui se trouve depuis bien longtemps jaunie du fait de l'absence d'humidité dans les végétaux. Typiquement, cette strate, elle va avoir tendance à permettre l'éclosion et la propagation d'un feu beaucoup plus facilement. Et je dirais que tout gel mégot va conduire de toute manière à l'inflammation de la végétation.
1: Le jet de bouteilles en verre ou de canettes peut être également très rapidement provoqué un feu à la végétation. 9 départs de feu sur 10 sont d'origine humaine, donc autant les éviter. Sur l'autoroute A39, on vient de me signaler un obstacle, et même j'en ai aussi sur l'A40. On va aller regarder ces deux-là. L'information trafic en temps réel avec, donc dans l'un, sur l'A40, direction Paris-Mâcon, kilomètre 134, un obstacle signalé après le secteur de Yona. Et puis sur l'A39 dans le Jura direction Dijon, kilomètre 77, et bien là aussi on nous indique la présence d'un obstacle direction Dijon, kilomètre 77. On est après la sortie de Blétéran, sortie 7.1. Et puis j'ai une bonne nouvelle, hein, le feu qui avait été tout à l'heure indiqué sur le bord de l'autoroute A39, et bien les pompiers se sont rendus sur place, le feu est maîtrisé, il n'y a plus de danger à ce niveau-là.
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1: Dans quelques minutes, nous irons dans le Berry visiter la maison d'une célèbre écrivaine. Découverte de la demeure de George Sand, juste après Télébire Chaussures Roses.
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14: Sur l'autoroute A39 dans le Jura, on nous signale la présence d'obstacles. Une valise et des débris seraient tombés sur les voies de l'autoroute A39, direction Dijon, kilomètre 77. Un patrouilleur va donc intervenir sur les voies. C'est après l'air du Jura et la sortie 7.1 de Blétéran. Allez, on part à présent dans Montbéry natal pour découvrir la maison d'une célèbre écrivaine du 19e siècle. C'est Georges Sand. Nous sommes dans la commune de Nohant, à côté de La Châtre. Un reportage d'Eliott Monod.
15: S'intéresser à l'histoire de ce lieu, c'est évidemment s'intéresser à celle de la femme exceptionnelle qui l'a habité, Aurore Dupin, alias Georges Sand. Caroline Boutrel est chargée de communication pour le Centre des Monuments Nationaux, qui gère l'édifice.
16: C'était une personnalité féminine emblématique du 19e siècle. Elle est arrivée à Nohant à l'âge de 4 ans. La maison avait été achetée par sa grand-mère et en fait, elle y a vécu toute sa vie jusqu'en 1876, la date à laquelle elle est décédée et elle est enterrée à Nohant, dans un cimetière privé qui juxtapose le parc.
15: Un lieu qui a donc profondément marqué et inspiré l'écrivaine.
16: Être une femme au 19e siècle est assez difficile et elle a réussi à acquérir son indépendance déjà par rapport à la littérature. Elle a une œuvre littéraire foisonnante et tous ses écrits nous permettent de suivre sa vie dans cette maison qui était à la fois un refuge et un lieu d'inspiration.
15: Dans lequel un très grand nombre d'invités prestigieux vont défiler. Balzac, Alexandre Dumas, Franz Liszt ou encore Frédéric Chopin. Ce dernier a d'ailleurs vécu à Nohant, hein, de 1839 à 1846, et y a composé les deux tiers de son œuvre. Alors si vous prévoyez de vous y rendre, Caroline Boutrel nous décrit les lieux en quelques mots.
16: C'est une maison de maître, en fait, qui n'a, c'est vrai, d'extérieur, elle peut ne rien avoir d'extraordinaire, mais l'intérieur regorge de la mémoire de George Sand.
15: Et parmi les points d'intérêt lors d'une visite sur place, la découverte, aussi étonnant que cela puisse paraître, d'un théâtre. Caroline Boutrel.
16: C'est assez exceptionnel dans ces maisons de fin 19e. Elle aimait la culture en général. Et il y a deux théâtres, en fait, dans la même pièce. Un théâtre de marionnettes, qui a été développé plus par son fils Maurice. Et un théâtre d'acteurs vivants, vraiment un plateau de théâtre, où elle s'exerçait pour, justement, jouer ses pièces à Paris.
15: La maison de Georges Sand à Nohant, gérée par le Centre des Monuments Nationaux, est à découvrir dans le Berry, à environ une heure au sud de Bourges. Jean.

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1: Excellent après-midi, il est 17h01.
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1: Nous sommes le samedi 11 juillet. Je vais commencer ce point trafic dans l'A39 avec la présence d'obstacles, une valise et des débris sur les voies de l'A39, direction Dijon, kilomètre 77. On est dans le Jura vers la sortie 7.1 de Bleu-Terran. Soyez très prudents, un patrouilleur va intervenir dans ce secteur. Deux accidents sont en cours, un sur l'A5 en Seine-et-Marne, un sur l'A46 dans l'Ain, sur l'A5 direction Paris, au kilomètre 21, 10 km après la sortie 17 de Nangy, et puis sur la 46 direction Marseille, c'est après la jonction avec la 432. Des piétons seraient arrêtés, alors apparemment ce sont des véhicules qui sont en panne sur le bord de l'autoroute, mais là on a deux cas où les piétons sont sortis des véhicules et font des signes aux autres automobilistes, donc soyez prudents, la présence de piétons sur le bord de l'autoroute, c'est ce qui est le plus dangereux. Sur la 46 dans le Rhône, direction Marseille, kilomètre 5 après la jonction avec la 466, premier piéton signalé sur le bord de l'autoroute. Et même chose, une personne qui fait des gestes sur l'A19 en direction de l'A6 dans Lyon, au kilomètre 10 après la sortie numéro 1 de Sens. Un véhicule circule lentement sur l'A42 direction Lyon, au kilomètre 18. C'est entre la sortie 7 de Pérouges et la sortie 6 de Ballan où il va sortir. Il est accompagné d'un patrouilleur qui escorte ce véhicule en difficulté. Et puis vous pouvez rencontrer des véhicules en panne dans d'autres secteurs, parfois sur la bande d'arrêt d'urgence ou encore sur la voie réservée aux véhicules lents sur la 40 dans l'Ain, direction Chamonix au kilomètre 133. Une intervention a lieu après la jonction avec la 42 au niveau après le viaduc du Poncin. Les bouchons, alors sur la 6, eh bien ça se passe bien, hein. Le trafic est dense certes, mais le gros des bouchons est passé ce matin et à la mi-journée. Maintenant, s'il y a des bouchons, c'est plutôt sur la suite de l'autoroute du Soleil lorsqu'elle devient la 7 au sud de Lyon, entre Lyon Sud et Orange. Le temps de parcours est au-delà de 3 heures avec essentiellement des bouchons vers Valence et Orange. Et puis au tunnel du Mont-Blanc, le temps d'attente est de 1h30 pour aller en direction de l'Italie. Il est situé en Haute-Savoie au bout de la 40. Enfin, petit détour par Paris pour aller à la maison de la radio. 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
2: Santos pour l'info en une minute, pas de visite nocturne de la Tour Eiffel, ni ce soir, ni demain soir.
3: Le célèbre monument parisien ferme dès 16h ce week-end en raison des fortes chaleurs, les horaires adaptés aussi au musée du Louvre jusqu'à lundi et au musée d'Orsay jusqu'à mercredi. Un quart de la France en alerte rouge aujourd'hui et il y en aura plus encore demain. 37 départements doivent être placés en alerte maximale, indique cet après-midi Météo France. La pluie tombée ces dernières heures a fait beaucoup de bien dans la Drôme. L'incendie qui a ravagé plus de 4000 hectares ces derniers jours ne progresse plus dans plusieurs secteurs. L'évolution jugée favorable par la préfète du département. L'Iran avertit qu'il ne considérera plus lié par l'accord avec les États-Unis en cas de nouvelles violations, alors que les échanges de frappes ont repris cette semaine et que le ton monte ces dernières 24 heures entre les dirigeants des deux pays. Et puis les Bleus du rugby retrouvent des couleurs. Le 15 de France l'emporte contre l'Australie 42-26 pour cette deuxième journée de championnat des nations.
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1: Et en voyage avec le son de Christophe May, voici la lune sur Autoroute Info.

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5: En Seine-et-Marne, un accident vient d'être signalé sur l'A5A en direction de Paris et de la Francilienne. Cet accident serait au kilomètre 1, un tout petit peu avant d'accéder justement à l'échangeur de la Francilienne après le carré Sénard, sortie 10A. Soyez très prudents, un patrouilleur va se rendre sur place. La musique sur Autoroute Info, c'est le son du groupe Oasis. Voici Wonderful.

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1: À 17h passé de 15 minutes, pas mal d'événements, mais pas de grosses gênes majeures. À chaque fois, on a plutôt des véhicules qui sont soit en panne, soit accidentés sur le bord de l'autoroute. C'est le cas sur l'A5A direction Paris, kilomètre 1. Un véhicule est accidenté, c'est confirmé, il est au niveau d'un refuge, donc il ne gêne pas trop la circulation, juste avant d'arriver au niveau de la Francilienne, après le carré Sénart. Sur l'A5, direction Paris, accident Seine-et-Marne, kilomètre 21, véhicule sur bande d'arrêt d'urgence 10 km après la sortie 17 de Nangy. Et puis sur l'A46, dépannage qui se poursuit auprès d'un poids lourd et d'une voiture accidentée. A46 direction Marseille dans le département de l'Ain. C'est sur l'A432. À chaque fois que vous allez passer à côté de ces véhicules, même si c'est sur le bord de l'autoroute, il faut respecter cette règle qui est désormais dans le code de la route. On appelle ça le corridor de sécurité. Vous devez laisser une voie de libre entre votre véhicule et celui-là. Donc par exemple, si c'est sur la bande d'arrêt d'urgence, vous laissez la voie de droite libre, vous mettez sur la voie de gauche comme si vous faisiez un dépassement d'un véhicule et ensuite vous rabattez. C'est donc ce qu'il faut faire pour votre sécurité et celle des personnes qui interviennent sur le bord de l'autoroute. On va parler d'un vélo. Et oui, quelqu'un qui circule à vélo a été signalé sur l'A40 direction Paris, kilomètre 162. Si vous êtes en direction de Chamonix, hein, ça va vous concerner puisque c'est après la sortie 6 de Bourg-en-Bresse. La personne remonte face à vous, donc il va falloir être prudent. Apparemment, c'est plutôt sur la bande d'arrêt d'urgence qu'est cette personne, mais là aussi, respect du corridor de sécurité nécessaire. Des obstacles vont être ramassés sur l'A39 direction Dijon, dans le Jura, kilomètre 77. On nous a signalé des débris et une valise qui serait tombée vers la sortie de Blétéran, sortie 7.1. Et puis, on a plusieurs véhicules en panne dans d'autres secteurs, dans le Rhône, dans l'Ain, un petit peu partout. Tous ces véhicules qui sont arrêtés sur la bande d'arrêt d'urgence ne gêne pas trop la circulation. En matière de gêne, tunnel du Mont-Blanc, le temps d'attente 1h30, là ça ne bouge pas, c'est toujours chargé pour passer en Italie. Ce tunnel du Mont-Blanc est au bout de la 40. Et puis si vous allez dans le sud, vous avez l'autoroute du Soleil, bien sûr, la 6 et sa petite sœur, la 7, les deux sont l'autoroute du Soleil. Et bien sûr la 7, une fois dépassée à Lyon, il faut compter entre Lyon Sud et Orange un temps de parcours de 2h50, là où lorsque c'est fluide, il faut 1h35. Donc, encore pas mal d'attentes, mais le temps de parcours est en train de diminuer. Les bouchons, désormais, sont vraiment à l'approche d'Orange. Ça se calme un petit peu une fois dépassé Valence.
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1: On voyagera à vos côtés d'ici quelques minutes à la recherche d'un petit peu de fraîcheur durant cette période de très forte chaleur. Et d'abord, on écoute Indochine avec Les Nouveaux Soleils sur Autoroute Info.

0: Il y a des véhicules qui sont en panne ou qui sont accidentés, mais la plupart sont toujours sur le bord de l'autoroute et ne gênent pas la circulation. À l'heure actuelle, ça se passe plutôt bien, même si vous êtes nombreux dans l'ensemble. On n'observe plus les gros bouchons que l'on a pu rencontrer à la mi-journée. En tout cas, pas sur le réseau APRR, sur les secteurs où vous nous écoutez actuellement. Ça se passe relativement bien, mais restez prudents si vous passez à côté d'une intervention d'un patrouilleur ou d'un dépanneur. Il faudra vous éloigner de ces véhicules. Cette période de canicule, voyager peut être très éprouvant, même si on possède un véhicule climatisé. Les pauses fraîcheurs sont donc les bienvenues. C'est ce qu'a pu constater Adeline Després sur la 43. Reportage.
1: Difficile de rouler sous la chaleur écrasante qui sévit aujourd'hui. Un arrêt s'impose sur l'aire de Romagneux après la sortie 11 de la 43 entre Lyon et Chambéry. Une pause au frais, enfin je l'espère. Je retrouve sur place Franck Vicente, gérant de la station Avia.
2: Alors ici on est sur l'aire de Romagneux, on le voit, il fait très chaud. Aujourd'hui la température dépasse les 35 degrés. On va aller prendre un petit peu le frais à l'intérieur, Franck. Alors je vous suis.
3: Dans une zone climatisée, vous avez une fontaine d'en haut sur la droite, sur la gauche, et après dans la boutique, si vous voulez bien me suivre, on a des glaces qui sont là. Vous avez un bac à glaçons, des sacs de 1 kg, et après...
2: Au fond de la boutique.
3: Vous avez tout ce qui est bouteilles d'eau, boissons très fraîches, qui sont ravitaillées tous les quarts d'heure en ce moment, parce que ça passe très vite en fait. Ça nous arrive d'aider même des gens à trouver de l'eau, des choses comme ça. Des fois, ça arrive qu'ils sont désorientés.
1: Des services appréciés. Beaucoup d'automobilistes se sont arrêtés faire la pause aujourd'hui, comme Catherine, qui passe tout juste le seuil de la porte.
2: Parce qu'on est bien ici. J'ai chaud. On laisse la voiture chargée. Pendant ce temps-là, nous mettons au frais. Est-ce que vous avez vu qu'il y a de l'eau à disposition gratuitement, tout
4: oui.
2: ça ?
4: On va d'ailleurs se servir, on va boire un petit peu d'eau. On en a dans la voiture, mais on va en prendre quand même.
5: Alors c'est vrai que d'habitude, des fois, je m'arrête simplement sur les stations intermédiaires. Mais là, j'ai fait l'effort de venir ici pour la climatisation. D'habitude, je suis sous l'arbre, pas aujourd'hui. Trop chaud.
6: Vous voulez faire une pause, se substanter à l'ombre. On comptait bien que la salle soit climatisée.
7: Se reposer, prendre un café, prendre à boire. Et le frais, il fait bon. Il y a une bonne clim. Parce qu'il fait chaud, hein.
1: Les chiens et chats ne sont pas oubliés.
3: Pour les animaux aussi, si vous demandez en caisse, vous avez des gamelles qu'on vous prête et que vous pouvez remplir avec les fontaines à eau et que vous venez nous restituer à la fin. Parce qu'en ce moment, des fortes chaleurs, vous pouvez faire rentrer vos animaux dans l'espace commun et sans aucun problème. Il faut penser à eux aussi en ce moment et surtout ne pas les laisser dans les voitures. Tout le hall, tout est climatisé chez nous.
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1: Bon samedi après-midi, nous sommes au cœur du pont du 14 juillet. On vous accompagne 24h sur 24, 7 jours sur 7 sur Autoroute Info. À 17h30, un obstacle vient d'être signalé dans le Jura, sur l'autoroute A36 direction Beaune-Paris. Cet obstacle, il s'agirait de morceaux de pneus. C'est du côté du kilomètre 149 que c'est signalé. Kilomètre 149, c'est la sortie 2.1 de Dampierre, Gendré, Arc-et-Senans. Un patrouilleur va se rendre sur place et il va traverser les voies pour récupérer ces débris de pneus, donc soyez très prudents. Il y a des véhicules qui sont arrêtés ci et là, il s'agit de pannes, souvent sur la bande d'arrêt d'urgence. À chaque fois, il va falloir vous décaler pour respecter le corridor de sécurité. On va regarder au-delà des réseaux autoroutiers du réseau APRR. On a tout d'abord un temps d'attente qui est en hausse du côté du tunnel du Mont-Blanc, au bout de la 40. Vous arrivez en Haute-Savoie, secteur de Chamonix. Si vous allez en direction de l'Italie, il va falloir compter 2h15 d'attente pour franchir le tunnel du Mont-Blanc. Sachez que les poids lourds ne sont plus stockés à ce niveau-là, mais toutefois le temps d'attente est énorme. Il y a beaucoup de monde aussi sur l'A7, donc ça c'est au sud de Lyon que vous allez rencontrer les difficultés. Du sud de Lyon jusqu'à Orange, le temps de parcours est de 2h50 au lieu de 1h35. La principale difficulté entre Valence et Orange. Et puis au porte de Paris, sur l'A6 direction Paris, un véhicule est en feu au kilomètre 17 au niveau de Savigny-sur-Orge, la sortie numéro 6, il est sur la voie de droite, vous avez deux voies pour circuler, pour l'instant pas de gêne, la circulation semble pouvoir s'écouler, mais il se peut qu'un bouchon se forme, et d'ailleurs je vois que le bouchon est en train de se former, on observe déjà quelques centaines de mètres de bouchons, donc prudence. Retour de la musique sur Autoroute Info, voici Pierre Garnier avec L'Horizon.

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1: En Saône-et-Loire, un pare-choc est signalé. Un obstacle tombé sur la voie de droite de l'autoroute A6 en direction de Paris, au kilomètre 326, c'est-à-dire au niveau de la sortie de Chalon-Nord, sortie 25.1, patrouilleur 20.

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8: Sur la 6, direction Paris, au kilomètre 326 en Saône-et-Loire. Un pare-choc est tombé sur la voie de droite. L'obstacle va être ramassé. Un patrouilleur se rend sur place. On est à la hauteur de la sortie 25.1 de Châlons-Nord. Et puis tout à fait au bout du réseau, en arrivant vers Paris, en Essonne, sur la 6, direction Paris, kilomètre 17, il y a un véhicule en feu à la hauteur de Savigny-sur-Orge, la sortie 6. La voie de droite est neutralisée et il y a 2 km de bouchon. Il faut 15 minutes pour traverser le bouchon qui s'est formé donc après la sortie 7 de Ris-Orangis et le bouchon est en train de s'accentuer, donc soyez patients si vous êtes dans ce secteur. Bonne route en musique avec le son de Red Hot Chili Peppers. Voici Californication sur Autoroute Info.

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1: Il est 17h43, la principale difficulté du côté de Paris, au-delà du réseau APRR. Je vais revenir sur la fin de la 6 en Essonne avec un véhicule en feu. Mais tout d'abord, je vais vous parler d'un obstacle plus bas en Saône-et-Loire sur la 6 direction Paris. C'est un pare-choc qui a été signalé sur la voie de droite au kilomètre 326 au niveau de la sortie 25.1 de Châlons-Nord. Soyez prudents, c'est donc sur les voies où vous circulez. Et un patrouilleur va intervenir sur les voies de cet axe. Un véhicule est donc en feu sur l'A6 direction Paris au kilomètre 17. Il est au niveau de la sortie 6 de Savigny-sur-Orge. La sortie 6 est désormais fermée. Sachez que ça occasionne un bouchon de 4 km désormais. Un bouchon que vous allez retrouver après Ris-Orangis, la sortie numéro 7. Et le temps de parcours est de plus de 30 minutes pour traverser ce bouchon. Donc si vous voulez contourner, n'hésitez pas à le faire. Notamment, vous pouvez prendre la Francilienne juste avant Ris-Orangis, ça vous évite de vous retrouver coincé dans ce bouchon. D'autres informations, on a des véhicules en panne sur plusieurs axes, à 432 direction Paris, kilomètre 24 dans le Rhône, à 46 direction Marseille, kilomètre 5 toujours dans le Rhône, après la sortie 5 de Saint-Exupéry, à 466 direction Lyon, kilomètre 1, donc à chaque fois ces véhicules, ils sont sur la bande d'arrêt d'urgence, donc vous vous mettez sur la voie de gauche pour respecter le corridor de sécurité, mais pas de gêne majeure à la circulation. Enfin, le tunnel du Mont-Blanc, il y a beaucoup de monde. Attente de 2h15 actuellement à l'entrée du tunnel en Haute-Savoie. Sur les réseaux autoroutiers APRR et AREA, une aire de repos est disponible tous les 15 à 20 km et une aire de service tous les 40 à 50 km environ. Alors sachez que sur les aires de repos, vous pouvez retrouver à l'extérieur des espaces pour faire une pause, des toilettes, dans les édicules. Sur les aires de service, vous pouvez faire le plein, recharger votre véhicule électrique, mais aussi vous restaurer, profiter de nombreux services comme le gonflage des pneus ou l'accès Wi-Fi. Sachez que le gonflage des pneus sur autoroute est toujours gratuit et c'est important de le faire car avec les températures élevées actuellement, la chaussée est très chaude. Lorsque l'air est à 30 ou 40 degrés, la chaussée est à 70 voire 80 degrés. Pour les pneus, c'est fatidique du moment où ils sont sous-gonflés, donc il ne faut pas hésiter à les gonfler et même un petit peu plus, on ajoute un petit peu de pression, 0,3 bar en plus. Lorsqu'il fait chaud, lorsque vous êtes sur autoroute, n'hésitez pas à faire les pressions des pneus sur les stations-service situées sur les aires. Des aires qui sont bien sûr fréquemment entretenues par le personnel autoroutier et les équipes des enseignants.
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1: Dans quelques instants, les enfants ont la parole sur Autoroute Info avec Hugo, 8 ans, qui nous a demandé pourquoi il y avait des

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11: Sur l'autoroute A6, lorsque vous arrivez vers Paris, au kilomètre 17, eh bien, la sortie numéro 6 est actuellement fermée. C'est celle de Savigny-sur-Orge, en raison de la présence d'un véhicule en feu. Ça occasionne un bouchon désormais de 5 kilomètres. Un bouchon que vous retrouvez après Ris-Orangis. Temps de parcours pour traverser le bouchon, 45 minutes. Donc c'est vraiment en train de grimper. Si vous voulez éviter la difficulté, hein, n'hésitez pas à prendre la Nationale 104, la francilienne, qui est un tout petit peu avant. Et ça vous permettra de contourner Paris. Sinon, eh bien, vous allez vous retrouver dans ce bouchon. Il faudra s'armer de patience. Allez, on va retrouver la musique dans quelques minutes. Mais tout d'abord, on va rejoindre Véronique Voiron et un enfant. Avec notre rubrique « Dis pourquoi », on répond aux questions qui sont posées par les plus jeunes voyageurs qui empruntent le réseau autoroutier.
12: Pourquoi c'est comme
13: à quoi ça,
12: ça veut dire
13: dis
12: quoi
13: maman,
12: ça
13: pourquoi.
14: Question posée par Hugo, 8 ans.
15: Pourquoi il y a des péages sur l'autoroute?
14: Eh oui, au fait, pourquoi paye-t-on pour circuler sur ce type de route alors que d'autres sont gratuites? Les autoroutes relient les villes entre elles. On peut y rouler à 130 km/h, doublé en toute sécurité, car le trafic s'écoule à sens unique sur plusieurs voies. Mais avant d'atteindre sa destination, il faut s'arrêter au péage, prendre un ticket, ou pas d'ailleurs, car il existe aussi des systèmes d'entrée sans ticket. Ensuite, au moment de sortir de l'autoroute, il faut payer en fonction des kilomètres parcourus. C'est ce que l'on appelle le péage. La France compte plus de 12 000 km d'autoroutes et cela a nécessité d'importants travaux. Une fois les autoroutes construites, il faut les entretenir, boucher les trous par exemple, renouveler les panneaux de signalisation, enlever la neige l'hiver, aider les gens quand ils tombent en panne. Sur ces voies, la sécurité est primordiale car les accidents à grande vitesse peuvent être fatals. Construire, entretenir, puis moderniser les autoroutes demande beaucoup de travail. L'État a donc missionné des sociétés spécialisées. Et comme cela coûte beaucoup d'argent, ces entreprises ont eu le droit d'installer des péages. L'État reste propriétaire des autoroutes et encadre l'évolution des prix des trajets. En France, au lieu de demander à tout le monde de payer, même ceux qui ne prennent jamais l'autoroute, au moyen d'un impôt par exemple, on fait payer uniquement les personnes qui l'utilisent. C'est le principe de l'utilisateur-payeur. Ce système permet notamment de faire contribuer à juste proportion les camions ou les clients étrangers à l'usage et donc à l'usure de nos autoroutes. Le coût d'un trajet sur le réseau autoroutier français dépend principalement de la distance parcourue et du type de véhicule. En résumé, résumé, quand tu passes au péage, ce n'est pas juste une barrière qui s'ouvre, c'est en quelque sorte une contribution pour que l'autoroute reste rapide, bien entretenue, propre et sécurisée pour tout le monde. Tu te poses des questions ? Nous, on y répond.

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1: Bonnes vacances, nous sommes le samedi 11 juillet.
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1: Et à 18h, on va faire un tour d'horizon de vos conditions de circulation. Les principales difficultés de la journée, elles sont passées. Et oui, il y avait de gros bouchons ce matin en direction du sud sur l'autoroute A6. Le trafic est très chargé. Désormais, il est beaucoup plus au sud, à l'approche de la Méditerranée, du côté d'Orange. Donc sur l'autoroute A7, je vous donne le temps de parcours indiqué par nos confrères. À l'heure actuelle, il faut 2h50 au lieu de 1h35. Entre le sud de Lyon et Orange, avec des bouchons essentiellement du côté d'Orange. Donc ça se passe relativement bien sur le réseau APRR. On va regarder quand même les temps d'attente au tunnel du Mont-Blanc, parce que là c'est très chargé. Vous avez le tunnel du Mont-Blanc qui est au bout de l'autoroute A40 en direction de Chamonix, dans le secteur de Chamonix en Haute-Savoie. Et bien là on observe un temps d'attente au niveau du tunnel de 2h15. Beaucoup de monde, beaucoup de voitures, beaucoup de poids lourd dans ce secteur. Il faut rester très patient, bien sûr. On va aller du côté de Paris. Au-delà du réseau APRR, en Essonne, sur la 6 direction Paris, un véhicule est en feu et occasionne une perturbation. Un bouchon de 5 km désormais. Un temps de parcours proche de 1 heure. Le secteur est donc à éviter. La sortie 6 de Savigny-sur-Orge est fermée. Le bouchon, lui, vous le retrouverez après Ris-Orangis, la sortie numéro 7. Si vous pouvez sortir avant ou emprunter la Francilienne, si vous voulez contourner la ville, n'hésitez pas à le faire. La Francilienne, c'est la Nationale 104 que vous retrouvez après Villabé, la sortie numéro 9. Voilà pour la situation à l'heure actuelle. Côté canicule, elle progresse. On a pas mal de départements en rouge. 24 aujourd'hui, 59 à orange. Demain, de nouveaux départements vont rejoindre cette longue liste. N'oubliez pas de faire des pauses, de vous rafraîchir aussi souvent que possible et de boire de l'eau. N'attendez pas d'avoir soif. Enfin, point sur l'actualité générale avec France Info.
2: Tiens, une rêve partie en cours dans le Morbihan.
3: 1500 personnes actuellement rassemblées aux forges de Lannoué. Selon la préfecture, la fête illégale a commencé dans la nuit. Un dispositif destiné à empêcher l'arrivée de nouveaux participants est mis en place par les forces de l'ordre. Le département est en vigilance rouge canicule. Au total, ce sont 37 départements qui seront en alerte maximale demain. 13 de plus qu'aujourd'hui, annonce Météo France. Un grand triangle ouest du pays est concerné, de l'Ille-et-Vilaine à l'Île-de-France, jusqu'au Tarn et l'Aveyron. En Espagne, le violent incendie qui a fait au moins 12 morts connaît une évolution favorable. Selon les services de secours andalous, plus de 6000 hectares ont été brûlés. Et puis, il y a deux derniers tickets à prendre pour les demi-finales de la Coupe du Monde de foot. La Norvège affronte l'Angleterre. Ce soir, c'est à 23h. L'Argentine est opposée à la Suisse. À partir de 3h du matin, la France, déjà qualifiée, affrontera l'Espagne mardi soir pour une place en finale.
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1: Et une information sur la 6 direction Paris en Essonne, réouverture de l'entrée, enfin de la sortie 6 de Savigny-sur-Orge qui a été fermée en raison de la présence d'un véhicule en feu. Par contre, il y a toujours un bouchon et peut-être encore ce véhicule, en tout cas une intervention auprès du véhicule. Mais la sortie 6 Savigny-sur-Orge est désormais réouverte sur la 6. Elle est direction Paris, kilomètre 17. Autour de la musique, été avec toi, c'est Adèle Castillon sur Autoroute Info.

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2: Ça se passe plutôt bien actuellement, situation stable, pas de nouvel événement à vous indiquer. La musique, Dusty Man, c'est Saul Charlie Winston, à suivre dans quelques minutes. Mais d'abord, Leon Rimes avec Can't Fight the Moonlight. Excellent après-midi, bonnes vacances, bon week-end, bon pont du 14 juillet.

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1: À 18h, passé de 15 minutes. Il y avait un véhicule en feu. Le feu a été maîtrisé sur l'A6 en direction de Paris, au-delà du réseau APRR. Une fois que vous quittez le réseau, en Essonne, kilomètre 17, la sortie 6 de Savigny-sur-Orge. C'est à ce niveau-là qu'il y avait cet incendie. Alors, l'incendie, lui, est maîtrisé. La sortie 6 est réouverte, mais il y a toujours un bouchon, par contre. Et ce bouchon occasionne 30 minutes de temps de parcours supplémentaire. Vous avez environ 4 km de bouchons. Vous pouvez éviter ce secteur en prenant la francilienne si vous ne faites que contourner l'Île-de-France. La N104 est juste avant. Sinon, vous allez retrouver donc ce bouchon après Ris-Orangis, la sortie numéro 7. Au tunnel du Mont-Blanc, pas d'évolution en matière de temps de parcours. On a toujours actuellement 2h15 d'attente. C'est au bout de la 40 en Haute-Savoie. Et puis, du côté de l'autoroute A7, il y a toujours un temps de parcours élevé entre le sud de Lyon et Orange. On est sur du 2h50 au lieu de 1h35.
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1: En cette période de forte chaleur, l'Office national des forêts alerte sur les dangers de jeter un mégot par la fenêtre de son véhicule. On va en parler dans quelques minutes après l'hymne de la Coupe du Monde de football. C'est Shakira, bien sûr, avec Die Die.

0: La situation n'évolue pas pour l'instant et c'est tant mieux. Ça se passe relativement bien sur le réseau autoroutier où vous nous écoutez. Vous êtes peut-être entre Paris et Lyon, pas de problème majeur. Le gros du trafic s'est écoulé désormais plus au sud. On retrouve par contre un temps d'attente élevé au tunnel du Mont-Blanc. Si vous allez en Italie, ce tunnel se situe en Haute-Savoie, vers Chamonix, sur la 40. Le temps d'attente est de 2h15. Neuf incendies sur 10 sont d'origine humaine. L'Office national des forêts en appelle à la responsabilité de tous, à commencer par les automobilistes. Paulin Caillard.
1: Sur autoroute, jeter son mégot sur les voies n'est pas sans conséquence. Cela peut démarrer un incendie. On écoute Christophe Chantepy, expert en prévention des feux de forêt à l'Office national des forêts.
2: On parle souvent en feu de forêt de la règle des 3-30. 30 km de vent, moins de 30% d'hygrométrie et plus de 30 degrés. C'est un combo qui fait que la source d'énergie nécessaire pour faire démarrer un feu, elle est très basse. Et cette source d'énergie, elle peut tout à fait être apportée par un mégot de cigarette.
1: Le risque est connu. Et les autoroutes anticipent la saison sèche.
2: Les autoroutes doivent être débroussaillées dans les zones sensibles de part et d'autre de l'autoroute, ainsi que dans et tout autour des aires d'autoroute. Pour autant, ça c'est le gestionnaire qui prend à sa charge une partie de la prévention des incendies. Mais la vraie prévention, c'est la personne qui ne jette pas son mégot de cigarette. Et ça effectivement, c'est tout un chacun qui doit veiller à ne pas être initiateur, générateur d'un départ de feu.
1: Prévention d'autant plus importante qu'un feu démarré depuis l'autoroute est plus difficile à gérer.
2: Intervenir directement sur les premiers mètres carrés qui concernent un départ d'incendie, c'est très difficile au bord de l'autoroute. Parce qu'effectivement, notamment avec le flot de circulation, les pompiers n'ont pas la possibilité d'intervenir directement sur le départ de feu. Il ne peut pas être traité directement par les moyens aériens. Un avion bombardier d'eau n'allant pas larguer de l'eau à proximité des véhicules qui vont circuler. Donc un départ de feu dû à l'autoroute a plus de mal à être circonscrit dans les premiers mètres carrés qu'un feu qui démarrerait sur un autre type d'espace.
1: Malheureusement, tous les ans, des dizaines d'incendies plus ou moins graves se déclenchent. Les mégots peuvent donc être dévastateurs et je vais laisser le mot de la fin à Christophe Chantepy.
2: Votre mégot de cigarette, c'est important de l'écraser dans un cendrier. On ne le jetterait pas sur le siège passager.

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1: À 18h30, tour d'horizon de vos conditions de circulation, toujours marquées bien sûr par la canicule, les températures toujours aussi élevées. On relève 35 à Paris, à Lombres, à 3, également 35 degrés, 34 à Besançon, à Auxerre, 33 du côté de Lyon, encore de Belfort. Il y a des risques d'orage dans certains secteurs, on en a eu un peu dans les Alpes, il pourrait y avoir quelques orages aussi, par exemple dans certains secteurs sur la 40, dans le Jura, on va en retrouver un peu. Alors c'est très localisé à chaque fois, mais ces épisodes, ces averses orageuses sont parfois assez violents. Donc si vous rencontrez un de ces orages, surtout vous réduisez votre vitesse. Sinon, en matière de circulation, à l'heure actuelle, le gros des difficultés est passé. Ou alors ça se passe vraiment aux extrémités, c'est-à-dire en allant en Italie, en Haute-Savoie, sur au niveau de la rampe d'accès au tunnel du Mont-Blanc. C'est juste sur la 40 direction Chamonix avant le tunnel du Mont-Blanc. Là, le temps d'attente est toujours au-delà de 2 heures. On est à 2h15 hein, d'attente. Et puis, sur la 7, chez nos confrères dans le sud du pays, au sud de Lyon, il y a encore un trafic chargé, un temps de parcours proche de 3 heures entre Lyon Sud et Orange. Voilà pour la situation à ce niveau-là. Et puis du côté de Paris, il y a un bouchon qui est en train d'augmenter un petit peu. Pourtant, le véhicule qui était en feu a été éteint et évacué, mais il y a toujours du monde. Alors le temps de parcours vient de baisser par contre, hein, même si maintenant c'est sur 6 km que le trafic est ralenti sur l'A6 direction Paris en Essonne, vers le kilomètre 17 à l'approche de la sortie 6 de Savigny-sur-Orge. Vous perdez uniquement un quart d'heure. Donc c'est quand même un trafic qui s'améliore en matière de temps de parcours, même si la perturbation s'étend un peu plus longuement désormais. Enfin, point sur l'actualité tout de suite avec France Info.
2: À Jeanne, la vigilance rouge canicule gagne du terrain.
3: Il y aura demain 37 départements concernés par cette alerte de Météo France, contre 24 aujourd'hui, surtout dans le centre-ouest et le centre-est du pays, en passant par l'Île-de-France. Symbole de cette chaleur extrême, la Tour Eiffel a fermé plus tôt que prévu aujourd'hui à Paris, 16h au lieu de minuit 45 habituellement. Ce sera la même chose demain. Fermetures anticipées également pour les musées du Louvre et d'Orsay. L'Iran ne se considérera plus lié par l'accord avec les États-Unis en cas de nouvelles violations. Voilà ce que déclare Téhéran après les échanges de frappes qui ont eu lieu cette semaine. Le guide suprême Mojtaba Khamenei, qui n'a toujours pas fait d'apparition publique, a également déclaré dans un message écrit qu'une vengeance était inévitable après la mort de son père, l'ancien Ayatollah, dont les funérailles se sont achevées cette semaine. Enfin, les derniers quarts de finale de la Coupe du Monde de football cette nuit. La Norvège face à l'Angleterre à partir de 23h. Et puis pour ceux qui seront encore réveillés, il sera 3h du matin pour le coup d'envoi d'Argentine-Suisse.
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1: Bonne route, la route des vacances faite en musique sur Autoroute Info. Voici dans notre playlist Alex Warren avec Fever Dream.

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12: Il y avait un véhicule en feu sur la 6. Le feu a été maîtrisé, mais ça occasionne toujours un bouchon, un trafic perturbé, une circulation qui se fait en accordéon. Parfois, vous avancez, parfois, vous ralentissez. On est sur la 6, direction Paris, en Essonne, kilomètre 17. C'est au niveau de Savigny-sur-Orge qu'il y avait ce véhicule en feu. Et le bouchon, c'est désormais sur 6 kilomètres qu'il y a cette difficulté. Soyez patients dans ce secteur. Sinon, ailleurs, ça passe relativement bien. Autour de la musique, Wham, George Michael, bien sûr, et son acolyte avec Wake Me Up Before You Go Go.

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1: Il n'y a plus de grosses difficultés sur les autoroutes où vous nous écoutez. Ça se passe relativement bien. Restez concentrés, n'oubliez pas de faire des pauses régulièrement. Alors sur autoroute, on recommande une pause toutes les 2 heures ou tous les 200 kilomètres. Ça, c'est la règle générale. Mais bien sûr, si vous avez des signes de fatigue, et la fatigue elle est accrue par les températures élevées, eh bien, il faut vous arrêter immédiatement. Vous avez des aires de repos, des aires de service à votre disposition. N'hésitez pas à les utiliser. En plus, il y a des espaces ombragés et climatisés. Il faut bien sûr en profiter. On va aller du côté du tunnel du Mont-Blanc. Le temps de parcours baisse un petit peu. 1h45 d'attente en fait à l'entrée du tunnel du Mont-Blanc sur la 40 en direction de l'Italie. Et puis il y a toujours un petit peu de circulation, mais ça se calme de plus en plus après Riche-Orangis. La sortie sur l'A6 direction Paris, c'est la sortie numéro 7 Riche-Orangis. Une fois que vous dépassez ce secteur, vous avez 3-4 km de trafic ralenti, mais c'est en train de repartir à peu près normalement. Nous retrouvons Paulin Caillard et Géraldine Mia qui répondent à vos questions concernant les travaux qui se déroulent sur autoroute.
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2: Vrai ou faux, les sociétés d'autoroute ne se soucient pas des arbres présents le long de leur réseau.
3: C'est faux. Par exemple, les autoroutes APRR et AREA ont déjà eu un partenariat avec l'Office national des forêts afin d'effectuer des diagnostics et de connaître l'état des arbres situés à proximité des voies. Au-delà d'un vrai enjeu de patrimoine végétal, il y a aussi un risque de sécurité.
2: Il faut donc prévoir parfois de couper les arbres qui pourraient tomber sur les voies ?
3: Exactement. Par exemple, il y a quelques années, sur l'aire de Voreppe, en région grenobloise, en bordure de l'A48, 250 arbres ont été identifiés comme dangereux. Selon le diagnostic d'un écologue, les arbres à risque ont été coupés, d'autres ont été seulement étêtés, de manière à conserver un habitat naturel pour la faune. En parallèle, 200 arbres et 2200 arbustes ont aussi été plantés afin de recréer une micro-forêt.
2: Le vrai faux d'Autoroute Info, ce sont vos questions, nos réponses à retrouver sur autoroute-info.fr.
1: Que diriez-vous de tutoyer le toit de l'Europe ? Dans quelques instants, nous grimperons au sommet de l'aiguille du Midi qui se dresse fièrement au-dessus de Chamonix et qui offre un panorama époustouflant sur les Alpes avec une vue imprenable, bien sûr, sur le Mont Blanc. C'est à suivre après David Guetta. Il a rempli le Stade de France lors de 3 soirées au mois de juin. Il est tout de suite sur Autoroute Info. Voici Gun Gun Gun.

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1: En Côte d'Or, un véhicule est tombé en panne et plutôt mal garé. Il se situe dans un virage sur la voie qui est réservée aux véhicules lents. Si vous êtes sur l'A6 direction Lyon, ça se passe kilomètre 288 après la jonction avec l'autoroute A38. Une fois dépassé l'aire de service de la forêt, un patrouilleur se rend sur place.

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14: Avus est tombé en panne en Saône-et-Loire sur la 6 direction Lyon. Il est au kilomètre 337, juste après la sortie 26, sortie de Lons-le-Saunier, Monceau-les-Mines. Un patrouilleur se rend sur place. Éloignez-vous, même si le véhicule est sur un refuge, sur le bord de l'autoroute, il faut vous décaler. Vous avez trois voies de circulation à la hauteur de ce bus en panne sur la 6, direction Lyon, au kilomètre 337. Donc mettez-vous sur la voie du milieu et sur la voie de gauche. Ne roulez pas sur la voie de droite. Et ensuite, une fois que vous l'avez dépassé, vous pourrez vous rabattre. Direction la Haute-Savoie avec un site incontournable de la vallée de Chamonix. C'est le téléphérique de l'Aiguille du Midi. Embarquement immédiat avec ce reportage de Véronique Voiron.
15: Ouvert en 1955, le téléphérique permet un accès privilégié à la haute montagne en 20 minutes. Youri Desmarquis de la Compagnie du Mont-Blanc qui exploite le site.
16: Vous êtes à Chamonix à 1035 mètres et vous montez à l'Aiguille du Midi qui est à 3800 mètres d'altitude. Donc deux téléphériques, un premier qui va de Chamonix au plan de l'Aiguille, c'est la station intermédiaire qui est à 2300 mètres d'altitude. Un second téléphérique vous permet d'accéder du plan de l'Aiguille à l'Aiguille du Midi, donc là 1500 mètres de dénivelé.
15: Sur les deux gros pitons rocheux qui constituent l'Aiguille du Midi, différentes terrasses ont été aménagées.
16: Actuellement, nous nous trouvons sur la terrasse dite cosmique. Donc là, on a un point de vue sur le Mont Blanc. On peut voir la télécabine panoramique Mont Blanc, la pointe Elbrunner et on va dire les sommets italiens en arrière-plan. Et après, on va avoir un certain nombre d'espaces qui ont été aménagés au fur et à mesure des années, avec un espace histoire où on va dire comment la technique nous a permis d'accéder à l'Aiguille du Midi via les remontées mécaniques. L'espace hypoxique et les effets, on va dire, de l'altitude sur l'organisme. Un dernier espace qui est un espace où on va parler un petit peu de tous les exploits qu'on peut faire sur l'alpinisme et les premières ascensions.
15: D'autres aménagements sont également disponibles sur les différentes plateformes.
16: Une cafétéria, une boutique, un restaurant. Et on va également avoir le départ de l'arête qui va permettre de faire un certain nombre de courses en montagne. Le départ de la télécabine panoramique Mont Blanc. Et du coup, on a aussi l'accès à l'ascenseur et à la terrasse la plus haute et au pas dans le vide. Donc le pas dans le vide, c'est une cage en verre qu'on va avoir au-dessus du vide. Et c'est pour se rendre compte l'effet de la verticalité dans un milieu montagnard.
15: Rencontre avec Luc, guide à Chamonix, et Thomas, alpiniste, qui s'apprête à s'élancer sur l'arête vertigineuse qui part du site.
4: Donc là, j'accompagne deux personnes en initiation à l'alpinisme. Donc pour nous, guide, par exemple, c'est vraiment très pratique parce qu'on peut, sur une journée, faire déjà une très très belle course, un peu technique, un peu difficile. Là où ailleurs, il faudrait marcher peut-être 3-4 heures, dormir en refuge, remarcher le lendemain pour atteindre les glaciers.
17: C'est un site qui est vraiment unique en France et dans le monde. C'est un lieu qui est magique.
15: Le téléphérique de l'Aiguille du Midi voit défiler plus de 450 000 visiteurs chaque année.

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1: Un piéton est signalé dans le Loiret sur l'autoroute A77. Il marche sur le bord de l'autoroute à contresens. Vous êtes sur la 77 en direction de Paris. C'est au kilomètre 27 que ça se passe après Montargis, la sortie 18. Soyez prudent. Si vous passez à côté du piéton, éloignez-vous. Vous mettez bien sur la voie de gauche.

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1: Bonne fin d'après-midi, il est 19h.
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1: J'espère que votre trajet s'est bien déroulé. Hein. La journée s'annonçait bien chargée sur les autoroutes partout en France. Hein. C'était classé rouge par bison futé, noir dans certains secteurs. Alors, on a un retour à une situation un peu plus calme ce soir. Désormais, ça se passe relativement bien. Quelques événements à vous indiquer, mais plus de grosses circulations ou de gros bouchons. Sauf au tunnel du Mont-Blanc, on a toujours un temps d'attente important. 1h45 pour pouvoir entrer dans le tunnel du Mont-Blanc au bout de la 40 en Haute-Savoie. Un piéton dans le Loiret a été repéré sur le bord de l'autoroute à 77. Il marcherait sur le bord de l'autoroute, sur la bande d'arrêt d'urgence, à contresens. Sur la 77, direction Paris, le kilomètre 27, c'est évidemment dangereux. Vous êtes dans ce secteur après Montargis, la sortie 18. Décalez-vous sur la voie de gauche pour éviter d'happer le piéton. Un patrouilleur se rend sur place. On a sur la 6 des véhicules en panne. Un bus notamment est en panne en Saône-et-Loire. Celui-ci est direction Lyon au kilomètre 337. Bus en panne qui est après la sortie 26 de Chalon-sur-Saône à Sud. Il est dans un refuge, il y a des passagers à bord. Donc là, on est prudent aussi avec un corridor de sécurité à respecter. Et puis en Côte d'Or, un véhicule est en panne dans un virage sur la voie réservée aux véhicules lents dans un virage de l'A6 direction Lyon au kilomètre 288 après la jonction avec l'A38. Une fois dépassé l'aire de la forêt. La canicule, elle gagne du terrain demain. On passe de 24 à 37 départements en rouge. 46 départements seront en orange. On rejoint France Info et sa rédaction pour un point sur l'actualité générale.
2: La fournaise de ce premier grand week-end de départ en vacances.
3: Pas moins de 37 départements, plus d'un tiers du pays sont en vigilance rouge. Canicule à partir de demain, 46 en orange. L'épisode de chaleur doit se prolonger au moins jusqu'en milieu de semaine prochaine après le 14 juillet. De nombreux incendies continuent de se déclarer dans l'Hexagone, comme près de Saint-Raphaël dans le Var ou encore à Fontainebleau en Seine-et-Marne. Par ailleurs, 5000 foyers restent alors qu'il est privé d'électricité dans le sud-ouest après les orages de la nuit dernière, notamment en Dordogne. La Tour Eiffel, elle a avancé à 16h ce week-end sa fermeture au lieu de minuit 45 en raison des fortes températures prévues. Les musées du Louvre et d'Orsay ont pris des mesures similaires. Orsay fermera ainsi à 17h jusqu'à mercredi inclus. Conséquence également de cette troisième vague de chaleur en France. La 9e étape du Tour de France demain en Corrèze sera écourtée d'une trentaine de kilomètres. Environ 1500 personnes rassemblées pour une rave party illégale aux Forges de Lannoy, c'est dans le Morbihan. D'après la préfecture, alors que le département est placé en vigilance rouge canicule et présente, selon le préfet, un risque élevé de feux de forêt. La fête sauvage a débuté la nuit dernière. Les gendarmes ont mis en place un dispositif destiné à limiter l'arrivée de nouveaux teufeurs.
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1: Et je vous souhaite une très bonne fin d'après-midi et peut-être une belle soirée mondaine. Voici Oria, on écoute ce morceau justement sur Autoroute Info.

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4: Et on avait un bus en panne sur l'A6 direction Lyon. Alors, rectification, le bus n'est pas en panne en Saône-et-Loire au kilomètre 337, mais au kilomètre 437, donc un petit peu plus bas dans le Rhône, secteur de Lyon. A6 direction Lyon, c'est après l'échangeur, au niveau de l'échangeur avec la 466 qu'il est en panne dans un refuge. Il ne gêne pas la circulation, mais si vous passez à côté dans ce secteur, eh bien, réduisez bien votre vitesse après Anse-Quincieux, la sortie numéro 32.

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1: 19h16, un piéton marche le long de l'autoroute A77. C'est dans le Loiret, direction Paris, kilomètre 27, après la sortie 18 de Montargis. Vous allez peut-être voir cette personne qui marche le long de l'autoroute. C'est dangereux, hein, ne vous arrêtez surtout pas. Vous éloignez par contre de cette personne, vous mettez sur la voie de gauche. Un patrouilleur va voir ce qui se déroule. Sur la 6, dans le Rhône, direction Lyon, un bus est en panne, kilomètre 437. Il y a des passagers à bord. Hein. C'est après la sortie 32 dans ce Quincieux, à la hauteur de la jonction avec la 466. Le bus ne gêne pas la circulation, mais avec la présence de passagers, on reste prudent, s'éloigne bien. Respectez le corridor de sécurité, c'est facile dans ce secteur, puisque vous avez plusieurs voies. Vous pouvez donc vous mettre au milieu ou à gauche et laisser la voie de droite libre. Au tunnel du Mont-Blanc, le temps de parcours, le temps d'attente est remonté à 2h15 désormais. Tunnel du Mont-Blanc pour aller en Italie sur la 40 direction à Chamonix.
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1: Donc, j'ai une bonne nouvelle au-delà du réseau APRR sur l'autoroute A7, la deuxième partie de l'autoroute du Soleil. Hein, vous avez la 6 et la 7 qui sont l'autoroute du Soleil. Et bien sûr, la 7, le trafic est redevenu normal. Temps de parcours indiqué par nos confrères, 1h35 entre Lyon Sud et Orange. Circulation donc redevenue normale à ce niveau-là.

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1: Un patrouilleur est arrivé au niveau d'un bus en panne sur l'A6 direction Lyon, au niveau de la jonction avec la 466. La bande d'arrêt d'urgence est neutralisée. On attend l'arrivée d'un dépanneur et peut-être même d'un autre bus hein, pour que les personnes passent d'un bus à l'autre. Prudence donc si vous êtes sur l'A6 direction Lyon, c'est dans le Rhône au kilomètre 437. Comment bien s'alimenter pour un long périple en voiture? Quoi manger et quand? Eh bien, on se penche sur le vaste sujet de la nutrition au volant avec Basile Voisin.
2: Vous avez pris un repas copieux juste avant le long trajet des vacances et maintenant, vous somnolez au volant. Vous avez bu un grand verre de soda et après le pic de sucre, vous sentez la fatigue arriver. Comment éviter toutes ces erreurs? Bien s'alimenter avant de prendre la route, ça a l'air de rien, mais c'est important. La digestion demande de l'énergie au corps et la conduite requiert de la vigilance. Sarah Grange est nutritionniste, elle vous explique tout.
3: Ce qui est intéressant, c'est de manger plutôt des repas légers, notamment en matière grasse. Donc ce sera plutôt des glucides complexes, des féculents, des protéines plutôt légères, des œufs, du poisson, de la volaille, des légumes faciles à digérer. Et éviter plutôt tout ce qui est friture, comme la charcuterie, les fast-foods, qui sont beaucoup plus longs à digérer et qui peuvent provoquer de la somnolence au volant. Une bonne alimentation fait partie intégrante de la sécurité routière.
2: L'idéal, c'est de manger 1h30 à 2h avant le trajet.
3: Si on a besoin juste avant de prendre la route, on peut faire un petit encas juste avant, léger, avec pourquoi pas des oléagineux, c'est-à-dire des amandes, des noix, un fruit ou une compote ou un produit laitier.
2: Et à quoi ressemble le parfait pique-nique sur une aire d'autoroute?
3: Ça peut être pourquoi pas un sandwich, ça peut être aussi une salade de pâtes, pourquoi pas une salade de riz, une salade de lentilles que l'on aura préparée en amont, que l'on peut acheter aussi sur le lieu de pause.
2: Attention à la caféine qui donne un boost temporaire mais qui peut aussi amener un contre-coup de fatigue. Pareil pour le sucre, donc les boissons énergisantes, ce n'est pas l'idéal. Surtout, dès les premiers signes de fatigue sur la route, il faut s'arrêter.
3: Aucun aliment ni aucune boisson ne peut remplacer le sommeil. C'est le seul moyen efficace pour retrouver sa vigilance.
2: Bien manger, oui, mais aussi bien s'hydrater. Surtout l'été, avec ces chaleurs étouffantes dans la voiture, le conducteur, les passagers, les enfants, les animaux, ça vaut pour tout le monde.

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1: Il est 19h30. Bonsoir et bienvenue si vous nous rejoignez sur Autoroute Info. J'espère que votre trajet se déroule bien. Alors, il fait toujours aussi chaud. La chaleur qui ne va pas s'estomper demain avec de nouveaux départements qui passeront en rouge. 37 départements en rouge pour dimanche, 46 départements en orange. Il faudra continuer à faire tous les gestes nécessaires, s'hydrater, se mettre à l'ombre dans les espaces climatisés. Faire attention aux personnes qui voyagent avec vous, les personnes sensibles, les enfants, les personnes âgées et aussi les animaux. Il ne faut jamais laisser un animal seul, même avec la fenêtre entrouverte dans un véhicule avec les températures actuelles, c'est catastrophique. Donc on compte vraiment sur vous. Il y a des petites écuelles avec de l'eau sur les aires de service, donc utilisez-les. On va aller dans le Loiret avec un piéton qui se balade le long de l'autoroute A77 sur la portion qui est après Montargis, la sortie 18 de la 77 direction Paris. Ça se passe kilomètre 27. Prudence si vous passez par là. Et puis un bus est en panne. On attend l'arrivée du dépanneur sur la 6 direction Lyon dans le Rhône au kilomètre 437. C'est après la sortie 32 de Anse-Quincieux à la hauteur de la jonction avec la 466. Au tunnel du Mont-Blanc. Alors, je n'ai pas de nouveau temps de parcours, mais je vois sur mes caméras de contrôle que le trafic est en train de très nettement s'améliorer. Donc sachez qu'au tunnel de Mont-Blanc, du Mont-Blanc, où on avait jusqu'à 2h15 de temps pas de temps de parcours pour traverser, mais surtout pour pouvoir y accéder, de temps d'attente, voilà. Eh bien, ce temps d'attente devrait vraiment se modifier d'après ce que je vois sur les caméras, puisque le trafic commence un peu enfin à repartir. Allez, on fait un point sur l'actualité générale avec France Info.
2: Dos Santos, Sébastien, le feu de Trévillac enfin fixé dans les Pyrénées-Orientales.
3: Nous sommes maîtres du feu, se félicite le préfet dans un communiqué. Le feu a ravagé près de 5000 hectares depuis une semaine. Jusqu'à 12 000 personnes ont été évacuées au plus fort de la crise. 24 départements en alerte rouge canicule aujourd'hui. Il y en aura 13 de plus demain, indique Météo France. De l'Île-de-France à l'Aveyron en passant par le Morbihan où une rave party est en cours. 1500 fêtards sont sur place. Les forces de l'ordre installent un vaste dispositif pour empêcher de nouveaux participants de se rendre sur place. Un suspect recherché par les forces de l'ordre à Paris après la mort d'un jeune homme de 21 ans tué à coups de couteau dans la soirée d'hier. Il dînait selon le parquet avec sa compagne dans le 18e arrondissement de la ville. Et puis la passe de 2 pour Tim Merlier, le coureur belge, s'offre une deuxième victoire d'affilée sur le Tour de France. Comme hier au sprint, la 9e étape demain sera un peu raccourcie, annoncent les organisateurs à cause des fortes chaleurs.
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1: Elle est franco-haïtienne, c'est l'un des phénomènes musicaux de l'été. Voici un extrait de son tout premier album, Ecclesia. C'est Naïka avec One Track Mind sur Autoroute Info.
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1: Dans Lyon, sur la 6, direction Paris, au kilomètre 205, des débris sont signalés sur les voies de l'autoroute A6 après la sortie 22 à Vallon. Des débris qui seraient sur la voie de droite, un patrouilleur se rend sur le secteur.

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2: Information trafic en temps réel avec un accident qui vient d'être signalé en Côte d'Or sur l'autoroute A39 direction Dijon. Cet accident se serait produit au kilomètre 32. C'est après la jonction avec l'A36 dans le secteur de Dole. Soyez très prudents, les secours sont envoyés sur place. La musique revient, FR David avec Words dans les prochaines minutes et tout de suite Katy Perry avec Kiss the Girl.

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1: 19h44, un obstacle vient d'être signalé sur la 6 direction Paris en Saône-et-Loire. Cet objet serait tombé sur la chaussée au kilomètre 338. Un patrouilleur va se rendre dans le secteur et il traversera peut-être les voies de circulation. Donc réduisez votre allure. Ça se passe sur la 6 direction Paris après Tournu, la sortie 27. On a un autre obstacle. Celui-ci, c'est un peu plus haut dans l'Yonne, au kilomètre 205, toujours direction Paris. Il s'agit en fait de débris sur la voie de droite. Plusieurs débris après la sortie 22 à Vallon. Dans l'autre direction, sur la 6 en direction de Lyon, dans le Rhône, au kilomètre 437, un bus est en panne. On attend l'arrivée d'un dépanneur. C'est à la jonction avec la 466. Un accident s'est produit en Côte d'Or sur la 39 direction Dijon, kilomètre 32. C'est au niveau de l'échangeur avec la 36. Et les deux véhicules qui sont impliqués sont stationnés sur la bande d'arrêt d'urgence. Les piétons, eux, se sont positionnés au niveau d'une des bretelles. Ils sont sur le bord de l'autoroute, donc restez prudents hein, de toutes les manières, mais la circulation s'écoule plutôt convenablement à l'heure actuelle. Et puis, il y a un véhicule qui est en panne et qui est dans une courbe, un virage, sur la 36, dans le territoire de Belfort, sur la 36, direction Mulhouse. Il est au kilomètre 38. Véhicule dans un virage. Là, on est prudent. C'est une matière de visibilité surtout, puisque vous allez peut-être ne l'apercevoir qu'à la dernière minute. Au tunnel du Mont-Blanc, le temps d'attente est redescendu, mais il est toujours aux environs de une heure de temps d'attente. Tout à l'heure, on était plutôt au niveau de 2 heures, donc ça s'améliore. Ce tunnel est donc en direction de Chamonix, en Haute-Savoie.
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1: Dans quelques minutes, on ira du côté de Vulcania, ce parc d'attractions en Auvergne, autour du thème des volcans. C'est juste après Jugelli, et juste un peu sur Autoroute Info.

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1: Sur la 6, direction Paris en Saône-et-Loire, après la sortie 27 de Tournu au kilomètre 338, il y a un pneu sur la voie de gauche, un objet qui va être ramassé, un patrouilleur est en route.

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1: Autoroute Info, la formation trafic en temps réel avec dans le Doubs la présence d'un piéton signalé sur l'A36 direction Mulhouse. Il y aurait un piéton au bord de l'autoroute vers le kilomètre 128. Soyez très prudents, ça se passe après Besançon, la sortie numéro 3.
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1: Deux informations concernant tout d'abord des piétons signalés sur la S36 à 36 direction Mulhouse dans le département du Doubs. Ce sont des personnes qui font du stop apparemment. C'est bien sûr interdit, c'est toujours dangereux et c'est après la sortie 3 de Besançon à la hauteur de l'aire du bois de Frachères. Un patrouilleur va se rendre sur place. Et puis je vous rappelle la présence d'obstacles sur l'A6 direction Paris. Un pneu sur la voie de gauche kilomètre 338 après Tournu, la sortie 27. Et des débris sur la voie de droite, assise direction Paris, kilomètre 205 dans Lyon, au niveau de la sortie 22 à Vallon. Le parc Vulcania propose aux visiteurs de suivre un couple de volcanologues français à travers un film qui leur est dédié. Véronique Voiron s'est rendue en Auvergne pour en savoir plus.
18: J'ai vu des personnes qui osaient voir des volcans en éruption.
19: Et ces personnes qui osent affronter les volcans, dont parle la petite Fantine en visite ce jour-là, ce sont Katia et Maurice Kraft. Le réalisateur Julien Dumont leur a consacré un film actuellement diffusé sur écran géant.
20: Maurice et Katia étaient respectivement géologues et géochimistes. Et ça a été un couple de volcanologues qui ont parcouru le monde entier, qui ont fait plus de 7 publications scientifiques, écrit une vingtaine de livres traduits dans beaucoup de langues, beaucoup de vulgarisation. Ils ont été à l'origine de la maison du volcan à La Réunion. Ça a été les premiers Mise de Vulcania aussi en Auvergne, ceux qui ont construit les premières idées du parc.
17: La passion des volcans dévorait leur couple. Ils respiraient volcan, mangeaient volcan, rêvaient volcan.
20: Malheureusement, ils meurent sur une coulée pyroclastique au Japon en 91 et ne verront jamais le fruit de leur travail, que ce soit pour Vulcania ou la maison du volcan qui ouvrira juste après.
19: Comment vous avez travaillé ?
20: C'était essentiel de ne pas trahir la mémoire de Maurice Ekatia. Et je me suis dit qu'il y a quelqu'un qui a toujours été dans l'ombre de Maurice Ekatia. Et bien maintenant, c'est lui qui va raconter la vraie histoire.
17: Parce qu'ils arrivaient souvent les premiers sur les lieux d'une éruption, les volcanologues américains les avaient surnommés les diables des volcans. Mais pour moi, ils étaient avant tout mes amis.
19: Ce témoin exceptionnel qui sert de narrateur au film, c'est André de Maison qui les a accompagnés dans leurs expéditions durant près de 20 ans.
21: Le monde des volcans, c'est un monde hostile et c'est des merveilleux rapports humains où il faut se faire confiance totalement dans une éruption volcanique. Il faut surveiller l'autre, il faut se surveiller toi-même et puis c'est une grande leçon d'amitié. J'ai pu rencontrer d'autres personnes aussi exceptionnelles que Maurice Ekatia.
19: 20 ans passés auprès d'eux, le souvenir le plus marquant, qu'est-ce qui vous reste là ?
21: On se trouve au sommet du volcan Langai, c'est la première fois que Maurice peut filmer des images sur ce volcan en Tanzanie. Et ça avait été très difficile d'accès. Et le soir, on se retrouvait à la chaleur du lac de lave qui clapotait parce qu'en Afrique, à une certaine altitude, il fait froid. Et d'un seul coup, Maurice a levé la tête et il a vu qu'il y avait la planète Mars, qui est une planète volcanique. Et il dit, j'espère qu'un jour je pourrai parcourir, tel un papillon, les volcans de la planète Mars.
19: Ce film, diffusé en exclusivité à Vulcania, est destiné à tout public.

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1: Bon début de soirée, il est 20h.
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1: Bonsoir, bonsoir à tous, bon week-end, bonnes vacances, bon pont du 14 juillet, on ne sait plus quoi dire hein, puisqu'il y a beaucoup de choses ces jours-ci. J'espère que vous allez pouvoir en profiter malgré la météo qui est quand même un peu particulière. On va aller du côté du Doubs avec des piétons qui font du stop actuellement sur la 36 direction Mulhouse. Présence donc de piétons sur le bord de l'autoroute A36 vers le kilomètre 128. C'est le secteur après Besançon, au niveau de l'aire du bois de Frachère. Présence hein, si vous passez par là, un patrouilleur et des gendarmes vont se rendre sur place. Des obstacles signalés sur l'A6 direction Paris, kilomètre 338. Après la sortie 27 de Tournu, un pneu sur la voie de gauche. Un patrouilleur va intervenir sur les voies. Même chose sur l'A6 direction Paris, mais au kilomètre 205. On est dans Lyon, au niveau de la sortie 22 d'Avallon. Il y a des débris sur la voie de droite. En Côte d'Or, on nous avait indiqué un accident. En fait, il s'agit de deux véhicules qui sont arrêtés en raison d'une panne sur la 39 direction Dijon. Un patrouilleur est sur place. Il s'est mis en protection à l'arrière des véhicules. Kilomètre 32, on est au niveau de l'échangeur avec la 36. Et puis la 36 avec un véhicule en panne dans un virage, dans une courbe, dans le territoire de Belfort, au kilomètre 38. Si vous êtes sur cet axe direction Mulhouse, eh bien c'est après la sortie numéro 11B Épinal-Vesoul. Au tunnel du Mont-Blanc, vient de me faire parvenir un temps de parcours de 45 minutes en attente pour franchir ce tunnel en direction de l'Italie. L'actualité tout de suite, en bref, avec France Info.
2: De Trévillac est fixé.
3: Annonce de la préfecture des Pyrénées-Orientales qui se félicite. Nous sommes donc maîtres du feu. L'incendie a démarré il y a une semaine et parcouru près de 5000 hectares. Il s'agit du premier incendie très important de la saison. Jusqu'à 12 000 personnes ont été évacuées. La canicule continue de s'étendre dans le pays. Dès demain, 37 départements seront placés en vigilance rouge par Météo France, soit 13 de plus qu'aujourd'hui, où les 40 degrés ont déjà été dépassés en Ardèche. Et alors que les corps souffrent, tout comme la végétation. La préfecture du Morbihan juge irresponsable les organisateurs d'une rave party en ce moment aux Forges de Lannoué. 1500 personnes étaient rassemblées cet après-midi. Enfin, on connaît les résultats définitifs du bac. Le taux de réussite est en baisse cette année puisque 91,4% des candidats ont obtenu l'examen, soit 0,4 points de moins que l'année dernière. En tout, 680 000 candidats ont été admis après les rattrapages.
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1: Bonne route en musique avec Autoroute Info et le son de Jérémy Frérot.
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2: Des animaux errants, des chevreuils ont été signalés dans le Loiret sur la 77, sur le bord de l'autoroute A77 direction Paris, kilomètre 22, après la sortie 18 de Montargis, et sur la 39 dans le Jura, 39 direction Bourg-en-Bresse, kilomètre 54 après la sortie 6 de le centre. Caléo, Way Down We Go, c'est tout de suite sur Autoroute Info. Oh, Father Tell.

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1: Il est 20h13, un véhicule est tombé en panne, véhicule qui tracte une caravane, tombé en panne dans un virage de l'A31 en Côte d'Or, A31 direction Beaune, 2 km 65 après la sortie 5 de Til-Châtel sur Til-Selonger. Un patrouilleur se rend sur place. Il y a un véhicule en panne également en Côte d'Or sur l'A39 direction Dijon. En fait, ce sont deux véhicules qui sont en panne au niveau de l'échangeur avec l'A36. Un patrouilleur est en protection, kilomètre 32. Des obstacles sont signalés sur la 6 dans deux secteurs, en Saône-et-Loire et dans l'Yonne. En Saône-et-Loire, c'est sur la 6 direction Paris, au kilomètre 338 vers Tournu, la sortie 27. Et puis dans l'Yonne, vers le kilomètre 205, ça se passe du côté d'Avallon, sortie 22. Des animaux errants ont été aperçus sur le bord de l'autoroute A77 direction Paris. Des chevreuils ont été repérés dans l'accotement, c'est dans le Loiret, vers le kilomètre 22, secteur de Montargis. La sortie 18. Dans le Jura, on nous indique également la présence de chevreuils sur le bord de l'A39, direction Bourg-en-Bresse, après la sortie 6 de Dole-Centre. Les animaux peuvent prendre peur, traverser subitement les voies, donc même si vous êtes dans l'autre direction, il faut rester prudent, que vous soyez direction Dijon ou Bourg-en-Bresse sur l'A39. Au tunnel du Mont-Blanc, le temps d'attente est en baisse, il est actuellement de 45 minutes.
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1: Et dans quelques minutes, nous parlerons des vannes aménagées. Sur Autoroute Info, ce sera après Bruno Mars, I Just Might.

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1: Sur l'autoroute A6 en direction de Paris, kilomètre 205, des débris sont signalés sur la voie de droite vers la sortie 22 à Vallon. Soyez prudents, un patrouilleur va traverser les voies dans ce secteur. La van life a le vent en poupe depuis plusieurs années, mais au-delà de la carte postale, de vivre dans un van, quels sont les avantages de, et les inconvénients d'ailleurs de ce mode de voyage? On fait le point avec Émilien Fèvre.
2: Pour en savoir plus, j'ai rencontré Christophe Léger, responsable de l'agence Vanaway à Dijon, qui loue des vannes et des fourgons aménagés. Ce que l'on peut dire, c'est que le profil des personnes intéressées est éclectique.
3: On a toutes sortes de clientèles, des jeunes qui veulent partir en vacances, des couples et des personnes âgées jusqu'à 80 ans qui veulent vivre aussi une expérience différente de ce qu'ils ont toujours connu, des campings, de la caravane et de l'hôtel.
2: 90% de ces personnes qui tentent l'aventure le font pour la première fois. Parmi les questions que l'on peut se poser, il y a évidemment celle de la différence avec le camping-car. Cela tient principalement de la base. Christophe Léger.
3: Un van est sur la base de la carrosserie d'un utilitaire, alors que le camping-car, c'est sur un plateau sur lequel on a rajouté un élément, ni plus ni moins qu'une caravane.
2: Et cela apporte des avantages vis-à-vis de la conduite et du stationnement.
3: Le van reste dans la catégorie utilitaire. Donc la restriction de stationnement est moins limitée que le camping-car. À savoir que le camping-car est considéré comme un élément habitable, ce qui n'est pas forcément le cas d'un van. Le van, à partir du moment où il n'y a pas de signe extérieur d'habitation, peut stationner partout. Qu'un camping-car n'a pas cette facilité de stationnement.
2: Évidemment, cela n'enlève en rien l'obligation de respecter le code de la route et notamment les interdictions de stationner à certains endroits et certaines heures. À part cela, il faut simplement profiter. Christophe Léger.
3: L'idée des vacances en van ou en fourgon, c'est les vacances liberté. C'est partir avec le minimum d'affaires, revenir avec le maximum de souvenirs, de découvrir les endroits magnifiques de notre pays et des autres pays. On roule, on s'arrête, on voit quelque chose de merveilleux, et ben on fait une petite pause prolongée, on n'a pas de chronomètre pour savoir à quelle heure on doit arriver pour manger ou pour partir. On a tout ce qu'il faut. Et une chose primordiale, laisser les espaces nature propres.
2: Pour vous essayer à la van life, la location débute à 500 euros la semaine pour un fourgon en saison basse, histoire de goûter vous aussi à ce petit vent de liberté.

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1: Il est 20h30, on va aller en Côte d'Or où on nous avait indiqué la présence d'une caravane en panne. Apparemment, il y a deux caravanes qui sont arrêtées. Est-ce que les deux sont en panne? Je ne sais pas, mais ce qui est certain, c'est que sur les caméras de contrôle, on voit bien deux véhicules arrêtés. Un dépanneur, d'ailleurs, est sur place sur l'A31 direction Beaune, kilomètre 65. C'est dans un virage. L'un des véhicules est en train d'être dépanné sur un refuge. L'autre est stationné dans le virage sur la bande d'arrêt d'urgence. Donc, après la sortie 5, Til-Châtel et sur Til-Selonger, adaptez votre vitesse lorsque vous allez passer à côté des véhicules. C'est un secteur à trois voies de circulation. Ne pas hésiter à se mettre sur la voie du milieu et la voie de gauche pour laisser la voie de droite libre, le corridor de sécurité. Un chevreuil signalé dans le Jura sur la 39, direction Bourg-en-Bresse. Animal qui a été repéré sur le bord de l'autoroute après la sortie 6 de Dole-Centre. Un patrouilleur se rend sur place. Au tunnel du Mont-Blanc, le temps d'attente est désormais de 45 minutes. Il continue donc de baisser, ça s'améliore. Sachez qu'au milieu de l'après-midi, on avait des temps d'attente supérieurs à 2h15, voire 2h30. Donc là, on est à 45 minutes. Ça redevient un peu plus correct. Bien sûr, il y aura un petit peu d'attente, mais ça se passe quand même mieux pour franchir les Alpes en direction de l'Italie. Et puis, je vous rappelle la vigilance canicule. Aujourd'hui, 24 départements en rouge, 59 départements en orange, 2. Demain, 37 départements vont passer en rouge. Donc, ça gagne du terrain. Ça n'est pas terminé. Continuez à faire tout ce qu'il faut, bien sûr, pour vous hydrater. Faites des pauses régulières, buvez de l'eau. Ne laissez pas les personnes sensibles, ni les animaux, seuls dans les véhicules. L'actualité, c'est tout de suite. C'est en bref avec France Info.
2: Avec vous Emmanuel Langlois, et la France s'enfonce dans la fournaise en ce premier grand week-end de départ en vacances.
3: À moins de 37 départements, plus d'un quart du pays seront en vigilance rouge, canicule demain, 46 en orange, l'épisode de chaleur qui doit se prolonger au moins jusqu'en milieu de semaine prochaine après le 14 juillet donc. Conséquence parmi d'autres, la 9e étape du Tour de France cycliste prévue demain en Corrèze a été raccourcie de 30 km. Le département a été placé comme 36 autres donc en vigilance rouge, canicule, et puis de nombreux incendies continuent de se déclarer dans l'Hexagone, comme près de Saint-Raphaël dans le Var ou encore de Fontainebleau en Seine-et-Marne. 5000 foyers par ailleurs restent privés d'électricité dans le sud-ouest après les orages de la nuit dernière, notamment en Dordogne. La tour Eiffel, elle a avancé à 16h ce week-end sa fermeture au lieu de minuit 45 en raison des fortes températures prévues. Les musées du Louvre et d'Orsay ont pris des mesures similaires. À Orsay, la fermeture des portes est programmée à 17h jusqu'à mercredi. Conséquence donc de cette vague de chaleur qui joue les prolongations. Et puis du football, les deux derniers quarts de finale du Mondial 2026. La Norvège affronte l'Angleterre. Ce sera tout à l'heure à 23h heure de Paris. À suivre cette fois à 3h du matin, heure française, Argentine, Suisse. Puis ce sera la demi-finale France-Espagne mardi prochain, 14 juillet.
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1: Et voici un titre qui s'est fait connaître d'abord sur les réseaux sociaux, notamment sur TikTok, et qui est désormais à la radio partout. Un gros succès pour Tame Impala & Jenny. Voici Dracula sur Autoroute Info.

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2: Il y a toujours deux caravanes qui sont arrêtées. Alors c'est une surtout des deux caravanes qui peut gêner un peu la circulation. Sur la 31, direction Beaune, kilomètre 65, c'est en Côte d'Or. C'est après la sortie 5 de Tilchâtel, Is-sur-Til, Selonger. Un dépanneur intervient sur place dans le véhicule qui est justement dans un virage. Je vois par contre sur les caméras qu'il n'y a pas grand monde qui se déporte en arrivant dans ce secteur alors qu'il faut respecter le corridor de sécurité. Donc mettez-vous bien sur la voie de droite, la voie du milieu, pardon, et la voie de gauche. Laissez la voie de droite libre à la hauteur du dépannage.

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1: Il est 20h, passé de 45 minutes. L'information trafic, c'est tout d'abord le dépannage d'une caravane qui est en train de se terminer en Côte d'Or sur la 31 direction Beaune, kilomètre 65. Il y avait une caravane en panne après la sortie 5 de Tilchâtel. Elle vient d'être dépannée, fin de cette gêne. Un chevreuil, un animal errant, a été repéré sur le bord de l'A39, dans le Jura. A39 direction Bourg-en-Bresse, c'est au kilomètre 54 qu'a été aperçu cet animal. Vers la sortie 6 de Dole-Centre. Une fois dépassé cette sortie, vous avez trois ponts, des viaducs. Et bien, c'est après le dernier des viaducs que vous allez voir éventuellement cet animal sur le bord de l'autoroute. S'il prend peur, il risque de traverser les voies. Donc, je compte sur vous pour être très vigilant. Au tunnel du Mont-Blanc, la fin des grosses difficultés. On est en dessous de 15 minutes désormais d'attente au niveau de ce tunnel situé en Haute-Savoie, au bout de la 40, et qui vous permet d'accéder à l'Italie. La vigilance canicule, je vous le rappelle, elle est étendue demain à de nouveaux départements. 37 seront en rouge, 46 départements en orange. Dans tous les cas, grosse chaleur attendue et des températures qui ne vont pas baisser durant la nuit. Et d'ailleurs, la nuit, les aires de service, eh bien, elles restent ouvertes. Elles sont ouvertes 24 heures sur 24 toute l'année, même la nuit, bien sûr. Plusieurs services sont donc disponibles. Vous pouvez accéder aux stations service pour le carburant, pour les bornes de recharge électrique, comme en journée. Ça ne s'arrête jamais. En ce qui concerne les boutiques ou les restaurants, parfois, ils peuvent être fermés, mais vous avez quand même accès, quelle que soit l'heure de la nuit, à de la restauration. Si les grilles et les portes sont fermées, il y a ce que l'on appelle un passe-paquet pour passer une commande de ce dont vous avez besoin. Et puis 24 heures sur 24, vous avez toujours accès aux sanitaires, aux douches et aux espaces pour les bébés.
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1: À 21h, c'est Stéphane Cibello qui va vous accompagner pour la soirée et pour la nuit. Et tout de suite, c'est Benson Boone sur Autoroute Info.

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1: Il est 21h, bonne soirée, merci d'écouter Autoroute Info.
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1: Et bon week-end à vous, deuxième week-end de juillet, deuxième week-end des vacances. C'est un long week-end avec le pont du 14 juillet. De nombreux départs aujourd'hui, mais avec des conditions de circulation plutôt bonnes en ce moment. Notez tout de même en ce moment sur l'A71, un incendie au kilomètre 348 en direction de Clermont-Ferrand. Nous sommes dans le département de l'Allier. La voie de droite est neutralisée, de nombreux pompiers. La présence également des gendarmes et du patrouilleur. Le feu semble repartir en ce moment avec un panache de fumée important. Soyez vigilants quand vous arrivez dans la zone. La voie de droite donc est neutralisée. Bouchon signalé si vous circulez sur la RN205 en direction de l'Italie et du tunnel du Mont-Blanc. 1 km de bouchon signalé et 15 minutes d'attente pour accéder à la barrière de péage. Sur l'A39, nous sommes dans le Jura. Un chevreuil a été aperçu au kilomètre 54 en direction de Bourg-en-Bresse. Donc dans le Jura, après la sortie 6 d'Olle Centre. Restez vigilants, l'animal peut traverser les voies à tout moment. Et puis dans le secteur de Clermont-Ferrand, là sur l'A710, une voiture est en panne sur l'A710 au kilomètre 11 en direction des grands boulevards Clermontois. Restez vigilants. Un nouveau point sur vos conditions de circulation dans quelques minutes, juste avant. L'info en bref, c'est avec France Info.
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3: On enregistrait ce midi un pic à plus de 900 km de bouchons. La situation est revenue à la normale ce soir, alors que 37 départements seront placés demain dimanche en vigilance rouge canicule. Il a fait 42,2 degrés ce samedi en Ardèche, près de 39 degrés en Ariège ou encore en Charente-Maritime. Dans les Bouches-du-Rhône, le préfet déconseille ce soir aux maires d'organiser les feux d'artifice du 14 juillet. Et puis la 9e étape du Tour de France cycliste demain en Corrèze sera, elle, raccourcie d'une trentaine de kilomètres à cause de la chaleur. Dans les Pyrénées-Orientales, une bonne nouvelle, l'incendie de Trévillac est désormais fixé. Les flammes ont parcouru près de 5000 hectares, entraînant l'évacuation de jusqu'à 12 000 personnes. L'incendie aura duré une semaine, il a mobilisé jusqu'à 850 pompiers. À l'étranger, sur le gain de tension entre Téhéran et Washington, l'Iran avertit qu'il ne se considérera plus lié par l'accord avec les États-Unis en cas de nouvelle violation de ses termes par les Américains. 133 jours après le début de la guerre au Moyen-Orient, les deux pays s'accusent mutuellement de violer cet accord de trêve signé le mois dernier. Et puis, insubmersible, malgré 5 balles de match gaspillées dans le deuxième set, la Tchèque Linda Noskova a battu en 3-7 sa compatriote Karolina Muchova en finale de Wimbledon. Moskova qui s'offre ainsi son premier titre en Grand Chelem.
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1: Et retour du point trafic sur Autoroute Info après Charlotte Cardin. C'est la playlist de l'été sur Autoroute Info. Bonne soirée.

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1: Bon week-end et bonne route avec Autoroute Info. Vous circulez en direction de Clermont-Ferrand, dans le département de l'Allier, en direction de Clermont-Ferrand, sur l'A71. Un incendie est signalé au kilomètre 348. La voie de droite est neutralisée par les patrouilleurs et de nombreux renforts de pompiers arrivent en ce moment sur cet incendie. Adaptez votre vitesse quand vous arrivez dans le secteur. Voie de droite neutralisée, incendie au kilomètre 348. Un point complet sur vos conditions de circulation dans quelques secondes, dans quelques minutes sur Autoroute Info. Le temps d'écouter Texas Summer Sound et Angela Sayensupakru maintenant.

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1: Samedi soir, 21h14, voici un point complet sur vos conditions de circulation qui sont plutôt bonnes en ce moment. À noter tout de même cet événement, cet incendie sur l'A71. Nous sommes dans le département de l'Allier, sur l'A71, au kilomètre 348, en direction de Clermont-Ferrand. Incendie en courvoie de droite neutralisé par les patrouilleurs. Les pompiers sont sur place avec les gendarmes. Adaptez votre vitesse quand vous arrivez dans cette zone, donc au kilomètre 348. C'est quelques kilomètres, 2 kilomètres avant la jonction avec la 719. Sur la 710, cette fois-ci, toujours en direction de Clermont-Ferrand, un véhicule en panne au kilomètre 11, en direction des grands boulevards Clermontois. La voiture est sur le côté droit, sur le bas-côté, sur la bande d'arrêt d'urgence. Un bouchon à signaler si vous êtes en Savoie, en Haute-Savoie, sur la RN205, hein, si vous voulez prendre le tunnel du Mont-Blanc. Un kilomètre de bouchon à signaler pour le moment, et puis 15 minutes d'attente pour accéder à la barrière de péage. Et puis sur la 39, dans le Jura, au kilomètre 57, en direction de Bourg-en-Bresse. Un chevreuil a été signalé une quinzaine de kilomètres après la sortie 6 d'Ol Centre. Restez vigilants dans les deux sens de circulation. L'animal peut paniquer et traverser les voies à tout moment.
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1: Dans quelques minutes, c'est un retour vers le futur qui vous attendra sur Autoroute Info. Nous parlerons d'une grande innovation technologique, le radiocassette. Ce sera après Angèle, What You Want sur Autoroute Info. Bonne soirée.

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1: Cet incendie en cours sur l'A71 en direction de Clermont-Ferrand. Nous sommes dans l'Allier au kilomètre 348 avec la présence des pompiers. Des renforts viennent d'arriver sur les lieux. Ils sont nombreux. L'incendie est dans l'accotement en bordure de forêt. Tant dire qu'il est assez impressionnant et dangereux. Il peut être dangereux. Donc maîtrisé par les pompiers pour le moment. Mais la voie de droite reste neutralisée par les patrouilleurs. Les gendarmes sont également sur place. Adaptez votre vitesse en arrivant dans le secteur. Après les disques vinyles, c'est au tour des radiocassettes de redevenir tendance. Un retour vers le futur avec Jean-François Giraud et Curtis Thévenin.
2: Mais j'en peux plus des Spotify et autres Deezer. Est-ce qu'on pourrait avoir du vrai son pour une fois?
3: Ça tombe bien, j'ai peut-être quelque chose qui pourrait vous intéresser. Le vinyle, c'est bien, mais bon, se balader en voiture avec le tourne-disque et les amplis, c'est pas très confort ni recommandé, vous en conviendrez. Mais qu'est-ce qui date du siècle dernier et permet d'écouter la musique en voiture?
2: Le répertoire très restreint des chansons que mes enfants apprennent à l'école?
3: Mais non, je parle des radiocassettes. Elles ont totalement disparu de nos tableaux de bord. Aujourd'hui, on branche le téléphone en Bluetooth et c'est parti. Mais le marché des cassettes se refait une petite place dans le cœur des usagers. À ce jour, la seule usine de fabrication française, Records Master ou RTM, affiche une croissance annuelle de 20%. Et il n'existe pas que des musiques anciennes sous forme de cassettes. Parmi les artistes convertis, on retrouve Billie Eilish, Sabrina Carpenter ou encore Lady Gaga, pour ne citer qu'elles. D'ailleurs, certaines entreprises fabriquent des Walkman modernes. On peut citer Muse ou encore, pour rester français, la start-up We Are Rewind. Ceux-ci embarquent les dernières technologies, notamment le Bluetooth. On peut y connecter un casque sans fil, une enceinte, mais aussi sa voiture. Et hop, une bonne dose de nostalgie. Alors attention, tout n'est pas compatible et le son risque de ne pas être aussi clair qu'en passant par le téléphone. Mais la plupart des lecteurs proposent également un branchement par câble jack pour s'adapter à la plupart des systèmes.
2: Ah, j'ai retrouvé une vieille compile dans mon grenier, on va tester cela tout de suite. Ah mince, la bande s'est encore emmêlée.
3: Eh oui, ça fait partie du charme de la cassette. Vous auriez pas un crayon de papier sous la main ?

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1: 21h30, bonne soirée, bon week-end avec Autoroute Info. Encore un week-end caniculaire. Hein, 24 départements en ce moment en vigilance rouge canicule. 59 départements en orange. Demain, ce sera 37 départements en rouge. 46 en orange. Pensez à vous hydrater très régulièrement et faites des pauses encore plus régulières. Côté trafic, incendie signalé sur l'A71. Toujours en cours en direction de Clermont-Ferrand. Nous sommes dans l'Allier au kilomètre 348. C'est 2 km avant la jonction avec l'A710. La voie de droite est neutralisée par les patrouilleurs. Les pompiers sont sur les lieux et en nombre pour maîtriser cet incendie en bordure de forêt. Soyez extrêmement vigilants et adaptez votre vitesse en arrivant dans le secteur. Un véhicule en panne dans le secteur de Clermont-Ferrand sur l'A710 au kilomètre 11 en direction des grands boulevards Clermontois. Véhicule sur la bande d'arrêt d'urgence. Soyez vigilants. Une moto en panne cette fois-ci dans l'Isère sur l'A43 au kilomètre 49 en direction de Turin. La moto est sur la bande d'arrêt d'urgence avec le dépanneur. C'est après la sortie 9, la tour du Pin, sans respecter le corridor de sécurité en vous décalant sur les voies les plus à gauche. Et puis en Haute-Savoie, sur la RN 205, il y avait des bouchons tout à l'heure par accès au tunnel du Mont-Blanc. Bonne nouvelle, plus de bouchons, vous circulez normalement pour arriver à la barrière de péage. Et l'actu en bref, c'est maintenant avec la rédaction de France Info.
2: Sébastien Cabrita dos Santos, c'est le Tour de France rattrapé par la canicule.
3: 9e étape annoncée plus courte demain. 30 km de moins à parcourir pour le peloton à travers la Corrèze, le département en rouge canicule. Comme 37 départements français, c'est le Belge Tim Berlier qui s'est imposé au sprint aujourd'hui pour la 2e fois en 2 jours. Un feu en remplace un autre. En ce moment, l'incendie de Trévillac, à peine fixé dans les Pyrénées-Orientales, c'est dans le Lot, au sud de Cahors, que les flammes se sont déclarées. 180 hectares ont été parcourus en à peine quelques heures. Un homme de 47 ans placé en garde à vue dans les Bouches-du-Rhône, soupçonné d'avoir kidnappé, séquestré et violé une étudiante à Aix-en-Provence. La jeune femme de 21 ans sortait de sa résidence universitaire la nuit dernière quand elle a été enlevée, rapporte ici Provence. Et puis il reste 2 places à prendre pour les demi-finales de la Coupe du Monde de foot. La Norvège affronte l'Angleterre à 23h. L'Argentine est opposée à la Suisse. Au cœur de la nuit, coup d'envoi 3h du matin.
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1: Le point trafic revient sur Autoroute Info juste après Tamper City. Bonne soirée à vous.

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1: Cet incendie sur l'A71 au kilomètre 348 en direction de Clermont-Ferrand. Nous sommes dans le département de l'Allier. La voie de droite est neutralisée par les patrouilleurs et de nombreux renforts de pompiers arrivent encore en ce moment sur cet incendie. Adaptez votre vitesse en arrivant dans le secteur. C'est 2 km avant la jonction avec l'A719. Point complet sur vos conditions de circulation dans quelques minutes. Avant la playlist de l'été pour vous accompagner, c'est servi bien frais avec White Town qui arrive et Grégory Le Marchal maintenant. Vous écoutez Autoroute Info, bonne soirée à vous.

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0: Une moto est en panne. La moto est sur la bande d'arrêt d'urgence avec le dépanneur. C'est après la sortie 9, la tour du Pin Centre. Respectez le corridor de sécurité en vous décalant sur les voies les plus à gauche. En cette période de canicule, le risque d'incendie est très élevé. Dans ce contexte, certains comportements sont à proscrire. Le commandant Jean-Noël Chapuis du service départemental d'incendie et de secours de la Haute-Savoie, interrogé par Félix Toupin.
1: Quand on est sur la route en tant qu'usager, bien entendu, ne surtout pas procéder à des jets de mégots de cigarettes dans la nature, puisque les bordures de route sont bien souvent composées d'une strate herbacée, hein, donc simplement de l'herbe qui est le premier niveau de végétation à réagir à la sécheresse et qui se trouve depuis bien longtemps jaunie du fait de l'absence d'humidité dans les végétaux. Typiquement, cette strate, elle va avoir tendance à permettre l'éclosion et la propagation d'un feu beaucoup plus facilement. Et je dirais que tout jet de mégot va conduire de toute manière à l'inflammation de la végétation.
0: Le jet de bouteille en verre ou de canette peut également très rapidement mettre le feu à la végétation. 9 départs de feu sur 10 sont d'origine humaine.
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0: Et dans les prochaines minutes, on ira visiter un musée au nord de la Bourgogne où est exposé le fameux cratère de Ville, un vase mondialement connu pour ses dimensions hors du commun.

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1: Cet animal errant signalé sur l'A77 au kilomètre 22 en direction de Nevers. Nous sommes dans le Loiret. Un chevreuil a été aperçu près des voies de circulation au kilomètre 22. C'est une quinzaine de kilomètres après la barrière de péage du Val-de-Loing. Donc adaptez votre vitesse et ce dans les deux sens de circulation. Donc au kilomètre 22 sur l'A77. Une idée de sortie sur Autoroute Info, Myriam Bouayed vous emmène faire un tour au nord de la Bourgogne au musée du Pays Châtillonnais.
2: Le musée du Pays Châtillonnais, c'est l'endroit où on peut venir admirer le fameux cratère de Vix. C'est un gigantesque vase en bronze ayant été découvert en 1953 dans la tombe de la mystérieuse Dame de Vix, Laurie Voiseux, adjointe au patrimoine.
3: On ne connaît rien sur la Dame de Vix, on est à l'époque celte, donc on est en moins 460. Et à cette époque, ici, en tout cas chez les Celtes, on n'a pas d'écrit. On ne sait pas son prénom, on ne sait pas pourquoi elle avait un tel pouvoir. Tout ce qu'on sait, c'est ce que la recherche va nous apporter, donc les recherches ADN. Maintenant, on sait qu'elle n'a pas eu d'enfant. Elle est décédée assez jeune, entre 35 et 50, 40 ans. Voilà, c'est tout ce qu'on peut apprendre sur elle. On sait qu'elle est d'une région montagneuse, mais c'est que du travail sur l'ADN.
2: Quant au vase de Vix, s'il donne une indication sur le pouvoir de la défunte et sur les échanges avec la Méditerranée à cette époque, il est surtout mondialement connu pour ses caractéristiques et ses mensurations hors normes. Laurie Voiseux.
3: C'est le plus grand cratère au monde. Il fait 1,63 m de haut. Il est unique au monde de par sa taille, et on se rend pas compte comme ça à l'œil nu, mais il fait qu'un millimètre à 1,3 mm d'épaisseur, donc c'est vraiment une prouesse technique à l'époque de réaliser quelque chose de si grand et si fin. Et on a tout un travail de décor avec la frise et les anses, qui sont des objets qui sont massifs et qui sont lourds, donc on a plus de la moitié du poids qui est sur le haut du cratère.
2: Un cratère, c'est une sorte de vase, mais à quoi ça sert exactement?
3: Alors le cratère, c'est son nom scientifique. Les cratères, ça fait partie du service à boire chez les Grecs. Ça sert à mélanger le vin et l'eau. Mais on ne sait pas vraiment si lui, il a pu servir pour mélanger le vin et l'eau, parce que de par sa finesse, il a une contenance de 1100 litres, il n'aurait certainement pas pu contenir la pression du liquide.
2: Pour admirer le trésor de Vix de plus près et en apprendre plus sur l'histoire de la région, de la préhistoire jusqu'à l'empire napoléonien, rendez-vous au musée du Pays Châtillonnais, au nord de la Bourgogne.

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1: Vous circulez sur l'A6, un véhicule est signalé à l'arrêt au kilomètre 339 en direction de Paris, dans le secteur de Chalon-sur-Saône. Un véhicule à l'arrêt sur l'A6 après la sortie 27 tournue. C'est une caravane qui est en panne sur la bande d'arrêt d'urgence, mais elle déborde sur la voie de droite. Respectez le corridor de sécurité en vous décalant sur les voies les plus à gauche. Donc sur l'A6 en direction de Paris au kilomètre 339.

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1: Les 22h, bienvenue sur Autoroute Info.
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1: Et un point complet sur vos conditions de circulation qui sont bonnes ce soir à 22h. À noter tout de même ce véhicule à l'arrêt sur l'A6 en direction de Paris. Nous sommes dans le secteur de Chalon-sur-Saône au kilomètre 339 après la sortie 27 tournue. C'est une caravane qui est en panne sur la bande d'arrêt d'urgence, mais elle déborde sur la voie de droite. Donc respectez le corridor de sécurité en vous décalant sur les voies les plus à gauche. Donc sur l'A6 en direction de Paris au kilomètre 339. Sur l'A77, un animal errant est signalé au kilomètre 22 en direction de Nevers. C'est un chevreuil qui a été aperçu près des voies au kilomètre 22, une quinzaine de kilomètres après la barrière de péage du Val-de-Loing. Donc adaptez votre vitesse dans les deux sens de circulation. L'animal peut prendre peur à tout moment et traverser les voies. Cet incendie sur l'A71 au kilomètre 348 en direction de Clermont-Ferrand. Nous sommes dans le département de l'Allier. La voie de droite est neutralisée. L'incendie semble être maîtrisé. Les pompiers sont en tout cas sur les caméras moins nombreux en ce moment, mais restez vigilants. La voie de droite reste neutralisée. Les pompiers sont toujours sur place, les gendarmes également et les patrouilleurs. Et puis une moto en panne cette fois-ci sur l'A49. Nous sommes en Isère sur l'A43, kilomètre 49, excusez-moi, en direction de Turin. La moto est sur la bande d'arrêt d'urgence avec le dépanneur. C'est après la sortie 9, la tour du Pin Centre. Toute l'actu nationale et internationale, c'est maintenant avec France Info.
2: Emmanuel Langlois, la journée de demain sera certainement la plus chaude de cette troisième vague de chaleur.
3: Alors que 37 départements seront placés demain en vigilance rouge canicule et que la France connaît donc cette nouvelle vague depuis la troisième depuis le début de l'été. Il a fait par exemple 40,2 degrés ce samedi en Ardèche, près de 39 degrés en Ariège ou encore en Charente-Maritime. 5000 foyers sont eux toujours privés d'électricité. C'était en tout cas le cas en début de soirée dans le sud-ouest après les orages de la nuit dernière, en particulier en Dordogne, mais aussi en Gironde et dans le Lot et Garonne. Une Française figure parmi les personnes disparues dans le violent incendie qui a ravagé le sud de l'Espagne, annonce ce soir du Quai d'Orsay. L'identification par les autorités espagnoles est en cours. En Chine, le puissant typhon Bavi a touché terre dans l'est du pays avec des vents allant jusqu'à 145 km/h. Près de 2 millions de personnes avaient été évacuées préventivement à l'approche du phénomène. L'école, le travail, les transports, notamment aériens et les activités de plein air ont été suspendues. Et puis en football, les deux derniers quarts de finale du Mondial 2026, la Norvège affronte l'Angleterre et à suivre à 3h du matin, heure française, Argentine contre la Suisse.
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1: Frankie Ghost, Hollywood et Sophie Ellis Bextor, c'est la playlist de l'été sur Autoroute Info pour vous accompagner en cette belle soirée et avant, un point sur vos conditions de circulation. Passez une bonne soirée.

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1: Restez vigilants si vous circulez sur l'A6 en direction de Paris, dans le secteur de Chalon-sur-Saône. Un véhicule signalé à l'arrêt sur l'A6 au kilomètre 339. C'est une quinzaine de kilomètres après la sortie 27 tournue, après l'aire de repos Saint-Embreuil. C'est une caravane qui est en panne sur la bande d'arrêt d'urgence. Une caravane qui déborde également sur la voie de droite. Donc respectez le corridor de sécurité en vous décollant sur les voies les plus à gauche. On fait un point complet sur vos conditions de circulation après avoir écouté Frankie Ghost Hollywood comme promis et Sophie Ellis-Bextor maintenant sur Autoroute Info. Bonne soirée.

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1: Vous circulez sur l'A6 en direction de Lyon. Soyez extrêmement vigilants à hauteur du kilomètre 101. Un véhicule est à l'arrêt. Un véhicule à l'arrêt sur la voie de droite. Le patrouilleur se rend sur place. Les secours également. Soyez extrêmement prudents. Donc sur l'A6 au kilomètre 101 en direction de Lyon. Une voiture sur la voie de droite. Décalez-vous, respectez le corridor de sécurité. Décalez-vous sur les voies les plus

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1: Et un point sur vos conditions de circulation et on nous signale un accident sur l'A19 au kilomètre 111 en direction de l'A6. Nous sommes dans le département du Loiret. Plus de détails dans quelques instants. Et puis sur l'A6, dans le même secteur, sur l'A6 donc au kilomètre 101 en direction de Lyon, une voiture est à l'arrêt sur la voie de droite. Le patrouilleur se rend sur place et en attendant son arrivée, décalez-vous sur les voies les plus à gauche en arrivant donc dans le secteur et adaptez votre vitesse. Un autre véhicule à l'arrêt sur l'A6, mais cette fois-ci dans le sens inverse, en direction de Paris, dans le secteur de Chalon-sur-Saône, une quinzaine de kilomètres après la sortie 27 tournue. C'est une caravane qui est sur la bande d'arrêt d'urgence, qui déborde aussi sur la voie de droite, hein, donc respectez là aussi le corridor de sécurité. Et sur l'A43, une moto en panne en direction de Turin, au kilomètre 49. La moto est sur la bande d'arrêt d'urgence, c'est après la sortie 9, la Tour du Pin centre. Et puis cet incendie maîtrisé sur l'A71, au kilomètre 348, en direction de Clermont-Ferrand. La voie de droite est rendue à la circulation. Les pompiers ont rendu la voie de droite. Donc vous pouvez circuler normalement sur l'A71 au kilomètre 348.
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1: Et dans le domaine de la recharge électrique, on parle de petite puissance, haute puissance, voire très haute puissance. À quoi cela correspond? On vous l'explique d'ici 5 minutes sur Autoroute Info.

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1: Soyez extrêmement vigilants sur l'A6 en direction de Lyon, kilomètre 101. Accident signalé au kilomètre 101 en direction de Lyon sur la voie de droite. Patrouilleurs et secours se rendent sur place. Donc soyez prudents, kilomètre 101 en direction de Lyon sur l'A6. Deux voitures sont sur la voie de droite. Ralentissez en arrivant dans la zone et décalez-vous sur les voies

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1: Cette voiture à l'arrêt sur l'A6 au kilomètre 101 en direction de Lyon, c'est à hauteur de la jonction avec l'A19. Soyez extrêmement vigilants dans cette zone. La voiture est à l'arrêt sur la voie de droite, donc ralentissez, décalez-vous sur la voie de gauche pour plus de sécurité. Un point complet sur vos conditions de circulation dans quelques minutes sur Autoroute Info. Mais avant, si vous avez récemment acquis un véhicule électrique, vous n'êtes sans doute pas encore familier avec les différents types de bornes de recharge. Revue de détails avec Franck Pellissier.
2: Petite puissance, haute puissance, très haute puissance. Il existe aujourd'hui une bonne demi-douzaine de types de bornes de recharge électrique. Les plus petites, utilisées chez les particuliers, ont des puissances allant de 3 à 7 kWh. Évidemment, incompatibles pour une recharge sur autoroute où l'objectif est de faire aussi vite que possible. Pour essayer d'y voir un peu plus clair dans ce monde encore un peu obscur pour une majorité de conducteurs, nous avons rencontré Bruno Bouvard, responsable du département installation commerciale chez APRR.
3: On a des bornes qui commencent à 22 kW. Elles sont plutôt rares puisque pas très adaptées finalement à la mobilité longue distance, plutôt ciblées pour les véhicules hybrides qui veulent faire un petit appoint de recharge. Des bornes à 50 kW également, mais c'est pas non plus la majorité. Par contre, la très grande majorité sont les bornes 150 à 350 kW. Ce qu'il faut peut-être également préciser, c'est que toutes les stations, en fait, sont complètement interopérables, c'est-à-dire qu'elles s'adaptent à l'ensemble des véhicules du marché, donc à l'ensemble des prises, en fait, que l'on peut trouver aujourd'hui sur les véhicules. Le connecteur T2, adapté plutôt aux recharges un petit peu plus lentes et en courant alternatif, les connecteurs CHAdeMO, beaucoup plus rares aujourd'hui, et puis la majorité des véhicules aujourd'hui utilisent le connecteur CCS, et on le trouve très largement répandu sur l'ensemble des stations.
2: Vient ensuite la question du temps de recharge. Marie-Pierre Macario est directrice opérationnelle au sein de Spicity Networks, en charge du déploiement du réseau Evadea. Et pour elle, cela ne dépend pas que de la puissance de la borne.
4: De la puissance de la borne et du véhicule, puisque tous les véhicules ne sont pas capables d'accepter toutes les puissances.
2: C'est-à-dire que parfois la borne est presque surdimensionnée par rapport à la capacité de recharge du véhicule.
4: Oui, on a voulu déployer une offre 300 kW pour s'adapter et anticiper les besoins de demain. Et on voit qu'on a eu raison, puisqu'il y a déjà des gammes de voitures compatibles avec ces puissances-là. Mais ce n'est encore pas une généralité aujourd'hui.
2: À l'heure actuelle, le temps moyen de charge d'un véhicule électrique sur autoroute est d'environ 30 minutes. L'objectif serait de le ramener dans un avenir proche à seulement une quinzaine de minutes.

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1: Et à 22h30, plusieurs véhicules en panne ou à l'arrêt sur les voies. Premier véhicule, donc sur l'A6 en direction de Lyon, kilomètre 101. Une voiture est à l'arrêt sur la voie de droite. Le patrouilleur se rend sur place en attendant son arrivée. Décalez-vous sur la voie de gauche en arrivant dans le secteur et adaptez votre vitesse. Dans la même zone, dans le même secteur, sur l'A19, dans la bretelle d'accès qui arrive de l'A19 et qui vous emmène sur l'A6, un véhicule est aussi signalé là à l'arrêt. Donc soyez là aussi vigilants. Sur la 6 encore, non, mais cette fois-ci dans l'autre sens, en direction de Paris. Un véhicule est arrêté donc au kilomètre 339. Nous sommes en Saône-et-Loire, c'est une quinzaine de kilomètres après la sortie 27 Tournus, après l'aire de repos Saint-Ambreuil. C'est une caravane qui est en panne sur la bande d'arrêt d'urgence et qui déborde sur la voie de droite. Respectez là le corridor de sécurité en vous décalant sur les voies les plus à gauche. Autre véhicule en panne cette fois-ci dans l'Ain, sur la 42 au kilomètre 38 en direction de Genève. La voiture est sur la bande d'arrêt d'urgence avec le patrouilleur en protection en attendant l'arrivée du dépanneur. Animal signalé sur l'A77 au kilomètre 60, au kilomètre 22 en direction de Nevers. Nous sommes dans le Loiret. Un chevreuil a été aperçu près des voies de circulation au kilomètre 22. C'est une quinzaine de kilomètres après la barrière de péage du Val-de-Loing. Adaptez votre vitesse dans les deux sens de circulation. L'animal peut prendre peur et traverser les voies à tout moment. Et puis cet incendie maîtrisé sur l'A71 en direction de Clermont-Ferrand au kilomètre 348. La voie de droite est rendue à la circulation. Les pompiers restent sur place sur la bande d'arrêt d'urgence pour éviter toute reprise de feu. Restez vigilants et là aussi respectez le corridor de sécurité en vous décalant sur la voie de gauche. L'actualité, en bref, c'est maintenant avec France Info.
2: Avec Jeanne Mézia, l'organisation des feux d'artifice du 14 juillet déconseillée dans les Bouches-du-Rhône.
3: Déclaration écrite de la préfecture ce soir en raison de la canicule et des risques incendies. Une trentaine de préfectures dans le pays ont déjà pris des arrêtés pour les interdire. D'ailleurs, aujourd'hui, dans le Lot au sud de Cahors, 180 hectares de végétation ont été parcourus par un incendie en seulement quelques heures. 120 pompiers sont sur place pour tenter de le maîtriser. Une partie de l'autoroute A20 a été évacuée. En revanche, le feu de Trévillac dans les Pyrénées-Orientales est lui fixé après avoir parcouru près de 5000 hectares depuis son déclenchement il y a une semaine. Les températures continuent de grimper. Demain, ce ne seront plus 24, mais 37 départements qui seront en vigilance rouge canicule dans le pays, d'après Météo France. Enfin, il y aura eu du suspense. Un deuxième set à rallonge avec 5 balles de match sauvées, mais finalement, la Tchèque Linda Noskova a remporté son premier titre en Grand Chelem à Wimbledon, en battant sa compatriote Carolina Murova.
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1: Autoroute Info, la playlist pour vous accompagner en cette belle soirée avec Lewis Capaldi et un point trafic juste après sur Autoroute Info. Bonne soirée.

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1: Obstacle signalé sur les voies sur l'A48 au kilomètre 88 en direction de Lyon. Nous sommes dans le département de l'Isère. C'est après la sortie 9, la Côte-Saint-André, à hauteur de l'aire Chance. Soyez vigilants donc sur l'A48 et un véhicule à l'arrêt également sur les voies sur l'A6 en direction de Lyon, kilomètre 101. La voiture est à l'arrêt sur la voie de droite. Le patrouilleur se rend sur place. En attendant son arrivée, décalez-vous sur la voie de gauche et adaptez votre vitesse. Un point complet sur vos conditions de circulation. Après bon entendeur et super trempe, la playlist de l'été sur Autoroute Info.

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1: Bonne soirée avec Autoroute Info, il est 22h44 et cet obstacle signalé sur les voies sur l'A48 en direction de Lyon, nous sommes dans l'Isère, sur l'A48 au kilomètre 88 après la sortie 14 Villard-de-Lans. Soyez vigilants, un pare-choc est sur les voies, le patrouilleur se rend sur place pour le retirer de la chaussée. Sur l'A42 dans l'Ain cette fois-ci au kilomètre 38 en direction de Genève, une voiture est en panne, une voiture sur la bande d'arrêt d'urgence avec le patrouilleur en protection en attendant l'arrivée du dépanneur. Autre voiture en panne sur la 6 cette fois-ci au kilomètre 101 en direction de Lyon. Nous sommes dans le département du Loiret. Une voiture est à l'arrêt sur la voie de droite. Le patrouilleur est sur place en attendant l'arrivée du dépanneur. Décalez-vous sur la voie de gauche en arrivant dans le secteur et adaptez votre vitesse. Toujours dans la même zone, dans le même secteur, sur l'A19, dans la bretelle d'accès qui arrive de l'A19 et qui vous emmène sur la 6, un véhicule est signalé à l'arrêt. Soyez là aussi vigilant. Et sur la 6 encore, en

0: d'incendie dans l'espace naturel.
1: L'infotrafic de retour sur Autoroute Info après Jérémy Frérot. Bonne soirée.
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1: Ce véhicule en panne signalé sur l'A6 en direction de Lyon, kilomètre 91, nous sommes en Seine-et-Marne. Voiture à l'arrêt sur la voie de droite, une dizaine de kilomètres après la jonction avec l'A77 à hauteur de l'aire de repos Liard. Soyez vigilants. Puis obstacle signalé cette fois-ci dans l'Isère sur l'A48 au kilomètre 88 en direction de Lyon. Après la sortie 14, Villard de Lans, un pare-choc est sur les voies. Le patrouilleur se rend sur place pour retirer ce pare-choc de la chaussée. La route des vacances est aussi celle des souvenirs. Aujourd'hui, on fait un bond dans les années 80 avec Myriam Bouayed et Elliot Monod.
2: Retour à l'été 1984.
3: Total look jean, quelques pins accrochés à la veste, un bandana dans les cheveux. En 84, on s'habille comme dans les clips sur MTV.
2: À cette époque, on fait le 36-15 avec le Minitel, on joue des heures sur les premières bornes d'arcade et sur grand écran, E.T. cumule tous les records pendant qu'Indiana Jones poursuit ses aventures dans le temple maudit.
3: Pour partir en vacances, on prend la R5, la 205 ou la BX, direction la Côte d'Azur, l'Atlantique ou les premières escapades vers l'Espagne.
2: Niveau sécurité routière, quelques nouvelles mesures. 110 par temps de pluie sur autoroute et abaissement du seuil d'alcoolémie à 0,8 g par litre de sang.
3: Bon, pendant ce temps-là, on ne parle toujours pas de ceinture obligatoire à l'arrière. Dans l'autoradio en 84, c'est pop et rock avec Bronski Beat, Michael Jackson et David Bowie. Et en France, on écoute aussi Balavoine, Goldman et France Gall.
2: En voiture, la radio reste la compagne de route incontournable, même si les premières cassettes audio permettent d'embarquer sa musique préférée.
3: Sur la bande FM, les radios autrefois pirates sont officiellement libres depuis 1981. Des centaines de stations locales voient le jour et réinventent les codes de la radio.
4: C'est du 5e étage d'un immeuble du 9e arrondissement qu'émet Radio Pop. Salle de montage rudimentaire.

0: studio avec un disjockey et deux animatrices qui sont bien entendu tous bénévoles.
1: Dans l'auto, les cartes routières sont à portée de main dans la boîte à gants et côté confort, la climatisation reste rare, comme la direction assistée qui n'est pas encore généralisée.
2: Fenêtre entrouverte et air chaud sur la peau, on refait le monde entre deux refrains passés à la radio et on parle de la victoire historique des Bleus de Platini qui s'offre l'Euro en juin 1984.
1: Et oui, cet été-là, c'était comme ça.

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1: Vous circulez sur l'A6 en direction de Paris, soyez vigilants. Accident signalé au kilomètre 227 en direction de Paris sur l'A6 avec deux voitures sur la bande d'arrêt d'urgence et des débris sur les voies. Le patrouilleur et les secours se rendent sur place.

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1: Vous circulez sur l'A36, soyez vigilants. Obstacle signalé sur les voies dans le secteur de Belfort en direction de Beaune-Paris au kilomètre 39. Donc sur l'A36, kilomètre 39, obstacle sur les voies en direction de Beaune.

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1: Bonne soirée, passez un bon week-end avec Autoroute Info, week-end caniculaire avec ce dimanche 37 départements en vigilance rouge canicule et 46 départements en orange. Et côté circulation, cet accident signalé sur l'A6 en direction de Paris au kilomètre 230. Nous sommes dans le département de la Côte d'Or. Deux véhicules sont sur la bande d'arrêt d'urgence avec des débris sur les voies. C'est après la sortie 23, Bière-lès-Semur. Les pompiers, gendarmes et patrouilleurs se rendent sur place. Sur l'A6, toujours en direction de Lyon, kilomètre 91, un véhicule en panne, une voiture est à l'arrêt sur la voie de droite, une dizaine de kilomètres après la jonction avec l'A77, c'est à hauteur de l'aire de repos Liard. Sur l'A36, obstacle signalé au kilomètre 39 en direction de Beaune-Paris, c'est un pare-choc qui est signalé sur les voies après la sortie 11, Vesoul-Épinal, soyez vigilants. Autre obstacle et autre pare-choc sur les voies, cette fois-ci sur l'A48 au kilomètre 88 en direction de Lyon. Pare-choc sur les voies, le patrouilleur se rend sur place pour le retirer de la chaussée après la sortie 14 Villard de Lens. Et puis un incendie maîtrisé sur l'A71 au kilomètre 348 en direction de Clermont-Ferrand. La voie de droite est rendue à la circulation depuis tout à l'heure, depuis plus d'une heure. Les pompiers restent sur place sur la bande d'arrêt d'urgence pour éviter toute reprise du feu. Soyez vigilants en arrivant dans le secteur et décalez-vous sur la voie de gauche. Un autre véhicule à l'arrêt, cette fois-ci sur l'A6. Au kilomètre 101, direction de Lyon, la voiture est à l'arrêt sur la voie de droite. Le patrouilleur est sur place en attendant l'arrivée du dépanneur. Et l'actualité nationale et internationale, c'est maintenant avec France Info.
2: Vous, Jeanne Mézia, une Française fait partie des disparus dans l'incendie du sud de l'Espagne.
3: Mais son décès n'est pas confirmé, explique le ministère des Affaires étrangères. L'identification de cette femme est en cours par les autorités espagnoles. Au moins 12 personnes sont mortes en Andalousie dans ce feu qui a parcouru 6600 hectares. En France, dans le Lot, 180 hectares de végétation ont été parcourus par un incendie. La préfecture évoque un feu de grande ampleur qui a débuté à 16h. Le département sera demain classé en vigilance rouge canicule par Météo France, comme 36 autres dans le pays. Le taux de réussite du baccalauréat est en baisse cette année. Après les rattrapages, nous avons les résultats définitifs. 91,4% des candidats ont été reçus à l'examen. C'est un petit peu moins que l'an dernier. Enfin, du tennis, la Tchèque Linda Noskova s'offre son premier titre en Grand Chelem à Wimbledon après sa victoire au terme de 3-7 face à sa compatriote Carolina Murova.
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1: Et pour vous accompagner, c'est la playlist de l'été sur Autoroute Info. Avant un point complet sur vos conditions de circulation, voici Naïka. Bonne soirée.
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1: Prudence sur la 6 en direction de Paris. En Côte d'Or, un accident s'est produit au point kilométrique 230 juste après la sortie numéro 23 Bière-lès-Semur. Deux véhicules sont immobilisés sur la bande d'arrêt d'urgence et des débris sont signalés sur les voies ralentissées à l'approche du secteur. Les secours, les gendarmes et le patrouilleur se rendent sur place. Point complet sur vos conditions de circulation après Big Montaigne et SIA maintenant sur Autoroute Info. Bonne soirée.

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1: Et un point complet sur vos conditions de circulation à 23h15 sur Autoroute Info et cet accident sur l'A6 en direction de Paris. Nous sommes dans le département de la Côte d'Or, kilomètre 230. Deux voitures sont sur la bande d'arrêt d'urgence avec des débris sur les voies. Adaptez votre vitesse à l'approche du secteur, c'est après la sortie 23. Bière-lès-Saumur, les pompiers, gendarmes et patrouilleurs se rendent sur place. Sur l'A6, toujours, mais cette fois-ci en Seine-et-Marne, en direction de Lyon, kilomètre 91. Une voiture est en panne, voiture à l'arrêt sur la voie de droite, une dizaine de kilomètres après la jonction avec l'A77 à hauteur de l'aire de repos Liard. La voie de droite est neutralisée avec le patrouilleur et le dépanneur sur place. Obstacle sur les voies sur l'A36 d'abord, kilomètre 39 en direction de Beaune dans le secteur de Belfort. Après la sortie 11 Vesoul-Épinal, un pare-choc est signalé sur les voies et autre pare-choc également signalé, mais là sur l'A48 en Isère au kilomètre 88 en direction de Lyon. Obstacle sur les voies, donc pare-choc après la sortie 14, Villard de Lens. Le patrouilleur se rend sur place pour retirer ce pare-choc de la chaussée. Et puis dans l'Ain, sur l'A42, en direction de Lyon, kilomètre 18, une voiture est à l'arrêt. C'est après la sortie 6, Ballan d'Agneux. Cette voiture est sur la bande d'arrêt d'urgence, mais tout feu éteint. Soyez extrêmement vigilants.
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1: Dans quelques minutes, nous irons à la rencontre d'une des illustratrices des panneaux touristiques marrons le long des autoroutes, juste après avoir écouté Gims sur Autoroute Info. Bonne soirée.

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1: Vous circulez sur l'A5, soyez vigilants, direction de Paris, dans le département de la Haute-Marne. Sur l'A5 aussi, au kilomètre 187, un accident est signalé après la sortie 24 Chaumont, après l'aire de service Château-Vilain. Plus d'informations à venir sur le 177. Accident signalé sur l'A5 en direction de Paris, au kilomètre 187.

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1: Cet accident sur la 6 au kilomètre 230 en direction de Paris avec deux véhicules sur la bande d'arrêt d'urgence et des débris sur les voies. Adaptez votre vitesse à l'approche du secteur. C'est après la sortie 23, Bière-lès-Saumur. À présent, on s'intéresse au design singulier des panneaux touristiques marrons que l'on trouve le long des autoroutes. Rencontre avec l'une des illustratrices de ces panneaux, Zoé, qui est au micro d'Emma Laugerette.
2: Alors moi je suis l'illustratrice dédiée à l'A31, l'A31 qui va de Beaune à Luxembourg, et j'ai travaillé pour 4 départements, la Côte d'Or, la Haute-Marne, la Meurthe-et-Moselle et je termine par les Vosges.
3: Et le travail d'illustration des panneaux marrons vient avec son lot d'exigences techniques.
2: Alors effectivement il y a des contraintes très fortes qui doivent être détaillées parce que elles sont très importantes. D'abord le format, qui est un format tout en hauteur comme on le voit, qui fait 6,60 m sur 3, donc quand on a un sujet très en largeur, c'est un peu embêtant, mais on s'adapte.
3: Bien moins imposante, la palette de couleurs est, elle, assez réduite. Les panneaux marrons, comme leur nom l'indique, se doivent d'arborer cette couleur.
2: Outre le chocolat historique, nous propose une petite palette d'une dizaine de teintes, parmi lesquelles on doit en choisir 3. Donc c'est assez réduit, mais de la contrainte, justement, naît le plaisir, en tout cas pour un illustrateur, parce que comme on a vraiment cette difficulté immense de devoir s'adapter, et ben, finalement, on trouve des idées très originales. Je travaille avec un directeur de création qui fait le lien entre tous les panneaux, parce que c'est très important que l'harmonie soit respectée entre tous les artistes.
3: Ajoutez à cela une contrainte de visibilité, puisque rappelons qu'à 130 km/h, les voyageurs disposent d'un temps très court pour capter le message du panneau.
2: Donc j'ai vraiment simplifier à l'extrême les formes avec des traits très très simples, parce que le conducteur n'a que 3 secondes pour comprendre de quoi ça parle. Donc on peut vraiment pas se lancer dans des détails qui seraient contre-productifs et empêcheraient l'œil de comprendre le message. Moi je me suis particulièrement amusée à créer un style entre l'illustration et la signalétique.
3: La mission de Zoé et des autres illustrateurs sur les autoroutes APRR et AREA touche à sa fin, la quasi-totalité des panneaux ayant été produits et installés.

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1: Merci d'écouter Autoroute Info. Bonne soirée, 23h31 et deux accidents à vous signaler. Ce premier accident sur l'A6 au kilomètre 230 en direction de Paris. Nous sommes dans le département de la Côte d'Or. Deux véhicules sur la bande d'arrêt d'urgence avec des débris sur les voies. Donc adaptez votre vitesse à l'approche du secteur. C'est après la sortie 23, Bière-lès-Semur. Les pompiers et le patrouilleur sont sur place. Deuxième accident sur l'A5 cette fois-ci en Haute-Marne au kilomètre 187 en direction de Paris. Après la sortie 24 Chaumont, après l'aire de service Château-Vilain, une voiture a percuté un animal, un pare-choc est sur la chaussée. L'animal pourrait être lui aussi sur les voies. Prudence donc en arrivant sur ce secteur. Un véhicule à l'arrêt sur l'A42 au kilomètre 18 en direction de Lyon. Nous sommes dans l'Ain. Donc sur l'A42, c'est après la sortie 6 Ballan d'Agneux. La voiture est sur la bande d'arrêt d'urgence, tout feu éteint. Soyez vigilants. Un animal est signalé sur la bande d'arrêt d'urgence sur l'A71. Nous sommes dans l'Allier au kilomètre 326 en direction de Bourges. Une biche a été aperçue, restez vigilant dans les deux sens de circulation au kilomètre 326. L'animal peut prendre peur et traverser les voies à tout moment. Et puis sur l'A71 toujours, incendie maîtrisé, la voie de droite était neutralisée un peu plus tôt dans la soirée, mais rendu maintenant à la circulation, les pompiers restent sur place sur la bande d'arrêt d'urgence pour éviter toute reprise du feu. Adaptez votre vitesse en arrivant dans le secteur, vous roulez lentement sur la voie de gauche, au kilomètre 348 en direction de Clermont-Ferrand sur l'A71. Et toute l'actu, c'est maintenant avec la rédaction de France Info.
2: En une minute, d'abord avec vous, Emmanuel Langlois. 37 départements placés demain en vigilance rouge canicule.
3: C'est plus du tiers de l'Hexagone. Ce dimanche devrait marquer par ailleurs le pic de cette troisième vague de chaleur depuis le printemps. Il a fait aujourd'hui 40,2 degrés ce samedi en Ardèche, près de 39 en Ariège ou encore en Charente-Maritime. En Espagne, le Premier ministre Pedro Sanchez se rendra après-demain lundi dans le sud du pays, près d'Almeria, sur les lieux de l'incendie qui a fait au moins 12 morts, dont des étrangers, en particulier des Britanniques. Incendie dont l'évolution est favorable ce soir d'après les pompiers. Selon le Quai d'Orsay, une Française figure parmi les personnes toujours portées disparues après ce feu. En Ukraine, de nouvelles frappes russes ont fait 6 morts, dont 4 à Soumy dans le nord du pays et dans le port d'Odessa sur la mer Noire. La capitale Kiev a de nouveau été prise pour cible par des missiles qui ont fait 12 blessés d'après les autorités ukrainiennes. Et puis on connaît désormais le taux de réussite définitif au baccalauréat 2026. Il atteint 91%, 91,4, en baisse de 0,4 points sur un an. Le total de 680 000 candidats admis après la session de rattrapage sur l'ensemble des filières. Le taux de réussite du bac professionnel, lui, est en hausse de 0,2% à 84,3.
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1: L'infotrafic sur Autoroute Info, c'est juste après Superbus. Bonne soirée.

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1: Prudence sur la 6 en direction de Paris. En Côte d'Or, un accident s'est produit au point kilométrique 230, juste après la sortie numéro 23, Bière-lès-Semur. Deux véhicules sont immobilisés sur la bande d'arrêt d'urgence et des débris sont signalés sur les voies. Ralentissez à l'approche du secteur, respectez le corridor de sécurité. Les pompiers et un patrouilleur sont en cours d'intervention. Un point complet sur vos conditions de circulation. Après Stromae, Papa Oté et Kiss maintenant sur Autoroute Info. Bonne soirée.

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1: Et deux accidents à vous signaler à 23h45. Accident sur l'A6 au kilomètre 230 en direction de Paris. Deux voitures sont sur la bande d'arrêt d'urgence avec des débris sur les voies. Adaptez votre vitesse à l'approche du secteur. C'est après la sortie 23 Bières-les-Semurs. Les pompiers et patrouilleurs sont sur place. Deuxième accident sur l'A5 en direction de Paris au kilomètre 130.

0: s'endormir lorsqu'il fait très chaud, il est plus que jamais recommandé de s'arrêter tous les 200 km environ, ou toutes les 2 heures sur les aires de repos ou de service, de façon à aérer votre véhicule, vous dégourdir les jambes et vous désaltérer. Si votre voiture est équipée de la climatisation, utilisez-la avec raison, pas trop frais à l'intérieur pour éviter les chocs thermiques. Pensez enfin, même si cela paraît évident, à bien vous hydrater et à garder un œil sur les personnes les plus fragiles pour leur proposer régulièrement de l'eau.
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2: Savez-vous comment est surnommé le château de Fontainebleau situé aux portes de Paris? La réponse d'ici 5 minutes avec notre prochain reportage consacré à ce célèbre édifice. Le temps d'écouter Mona Lisa, le petit pêcheur sur Autoroute Info.

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C'est quoi pour toi une vie de roi, dit le pêcheur. Une vie de roi, c'est pouvoir pendant des heures profiter de ta famille, les arder sur le sable, regarder grandir tes filles, les après-midi au calme. Mais c'est déjà exactement ce que je fais.

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1: Fourgon signalé à l'arrêt sur l'A31 au kilomètre 192 en direction de Beaune-Lyon. Nous sommes dans les Vosges. Fourgon sur la bande d'arrêt d'urgence avec ses passagers proches des voies. Le patrouilleur est sur place en protection. Respectez le corridor de sécurité en vous décalant sur la voie de gauche. Donc sur l'A31 en direction de Beaune-Lyon au kilomètre 192. Et tout de suite, on vous emmène à quelques kilomètres de l'Assise, dans la demeure des rois. Adeline Després a poussé les grilles du château de Fontainebleau.
2: Tout commence ici, dans l'allée de l'entrée principale du château. Sylvain Moulaine, directeur de la communication.
3: Nous sommes ici dans la cour d'honneur, qui est un peu la synthèse du château de Fontainebleau et de sa richesse. On a plusieurs bâtiments. On a un bâtiment qui date de François Ier, on a un autre qui date d'Henri II, on a une aile qui date de Louis XV, et puis on a surtout la pièce phare de cette cour d'honneur, qui est l'escalier en fer à cheval, qui est mythique, qui est connu de tous, construit par Louis XIII, et sur lequel Napoléon, donc cette grande figure historique que vous avez effectivement sur les panneaux d'autoroute, qui a fait ses adieux ici à sa vieille garde en 1814, avant de prendre l'exil.
2: Pénétrons ensuite sous l'escalier dans la chapelle de la Trinité, dont la voûte date d'Henri IV. Impressionnante de peintures

0: de stuc, elle porte l'empreinte de l'histoire au-delà de ses décors.
1: Le 5 septembre 1725, le roi Louis XV s'est marié ici à Fontainebleau. Pour la petite anecdote, les mémorialistes racontent que la reine, la future reine de France, quand elle est rentrée dans la chapelle, une fois arrivée à l'hôtel, eh bien, sa traîne était encore à l'entrée de la chapelle. Donc c'est vous dire la longueur de cette traîne de la future reine de France.
0: 1500 pièces, 5 cours principales. Il s'agit de la seule demeure royale, impériale et même papale à avoir été habitée pendant 7 siècles. Un véritable millefeuille historique.
1: Chaque souverain, à quelques exceptions près, a gardé, a conservé ce qu'avait fait son prédécesseur. Et donc, on a plutôt un amalgame de plusieurs architectures. Et donc, aujourd'hui, à la fois à l'extérieur, mais aussi à l'intérieur, c'est le seul château en France où vous passez de décors de la Renaissance qui vont jusqu'au décor du Second Empire.
0: Mais à Fontainebleau, il n'y a pas que le château qui se visite. Un musée est aussi consacré à Napoléon, sa vie personnelle et son destin politique. Le château abrite aussi 130 hectares de jardins et une salle de jeux de paume d'époque encore en activité. Un lieu qui vaut le détour, situé à une quinzaine de minutes de la 6.

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1: Il est minuit, vous écoutez Autoroute Info, soyez les bienvenus.
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1: Minuit 1, nous sommes le dimanche 12 juillet, une journée qui sera encore très chaude avec 37 départements en vigilance rouge canicule, 46 départements en orange. Il fait encore très très chaud, hein, 29 degrés en ce moment par exemple à Châlons ou encore à Auxerre, Paris et Lyon. Soyez vigilant, pensez à vous arrêter régulièrement et à vous hydrater. Le point circulation sur la 6, cet accident toujours en cours au kilomètre 230 en direction de Paris. Nous sommes dans le département de la Côte d'Or. Deux véhicules sur la bande d'arrêt d'urgence. C'est après la sortie 23 Bières-les-Saumur. Les pompiers et patrouilleurs sont sur place. Autre accident sur la 5 au kilomètre 187 en direction de Paris. Après la sortie 24 Chaumont, après l'aire de service Château-Vilain, une voiture a percuté un animal. Le pare-choc est sur la chaussée. L'animal pourrait être lui aussi sur les voies. Prudence donc en arrivant dans le secteur. Le dépanneur et le patrouilleur sont sur place. Un fourgon à l'arrêt sur la 31. Nous sommes dans les Vosges en direction de Beaune au kilomètre 192. Un fourgon est sur la bande d'arrêt d'urgence avec ses passagers proches des voies. Le patrouilleur est sur place en protection. Respectez le corridor de sécurité en vous décalant sur la voie de gauche. Et puis un véhicule en panne sur l'A6 au kilomètre 91 en direction de Lyon. La voiture est à l'arrêt sur la voie de droite, une dizaine de kilomètres après la jonction avec la 77 à hauteur de l'aire de repos de Lierre. La voie de droite est neutralisée avec le patrouilleur et le dépanneur sur place. Direction les coulisses de l'autoroute à la rencontre de ceux qui veillent sur votre sécurité au quotidien. Elliot Monod a suivi un patrouilleur et s'est glissé dans son fourgon pour découvrir tout l'équipement indispensable à ses interventions.
2: Si les agents autoroutiers interviennent parfois à pied sur les voies de circulation, ils disposent aussi d'un certain nombre d'outils pour mener à bien leur travail et surtout le faire en sécurité. Au volant de son fourgon, Julien Pitot, patrouilleur sur la 79, nous détaille quelques-uns des équipements dont il dispose.
3: Donc au poste de conduite, ce qu'on va retrouver en premier lieu, ça va être la commande du panneau de toit que vous voyez sur tous les fourgons de patrouilleurs. Via cette commande, je peux choisir d'allumer mes gyrophares bleus, gyrophares orange, d'informer le client en mettant divers messages, donc obstacles, chaussées glissantes, fumées. Je vais également avoir accès à la FLU, la flèche d'urgence, pour neutraliser en urgence une voie en cas d'accident sur voie de gauche ou voie de droite.
2: Et pour se repérer sur le terrain, le patrouilleur dispose d'outils GPS afin de savoir en temps réel à quel point kilométrique il se trouve.
3: On va avoir en plus de ça à dérouler des zones de visibilité pour poser cette fameuse flèche d'urgence. On est soumis à des règles, on doit avoir une visibilité de 300 mètres. Et ce petit outil vient nous faire une aide à la décision. Enfin, je vais avoir un autre écran, donc pareil avec un GPS, l'autoroute qui défile devant moi. Donc ça, c'est une main courante numérique. Si le PC m'appelle pour un accident ou un obstacle, je vais l'avoir directement en affichage sur la tablette.
2: Enfin, les autres éléments indispensables au travail des patrouilleurs se trouvent à l'arrière du fourgon. Julien Pitot.
3: Je vais avoir évidemment les cônes, l'élément de base pour poser un balisage. Je vais avoir tout un rack à panneaux. Ces panneaux, ils vont me permettre de pouvoir éventuellement, pour un camion en panne, poser un balisage et pouvoir quitter les lieux et reprendre ma patrouille. Ils vont pouvoir me permettre, en cas de mauvaise visibilité, de pallier à la flèche d'urgence que je ne pourrais pas forcément poser. Ensuite, on va avoir tous les équipements classiques d'un agent des routes, on va dire. Donc le balai, la pelle, de l'absorbant pour les hydrocarbures qui se seraient déversés. De l'équipement lumineux également pour venir renforcer de nuit notre balisage.
2: Sur le site de Dompierre, où travaille Julien le long de la 79, 5 patrouilleurs et une dizaine d'agents autoroutiers se relaient pour assurer votre sécurité de jour comme de nuit, tout au long de l'année.

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1: Vous circulez sur l'A36, un véhicule à l'arrêt signalé sur l'A36 au kilomètre 24 en direction de Mulhouse. Nous sommes dans le territoire de Belfort. Véhicule à l'arrêt à hauteur de la sortie 14-1 Fontaine.

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1: Bon week-end, bonne route avec Autoroute Info, minuit et quart, et cet événement toujours en cours, cet accident sur l'A6 au kilomètre 230. Nous sommes dans le département de la Côte d'Or, sur l'A6 en direction de Paris. Deux voitures sur la bande d'arrêt d'urgence, adaptez votre vitesse à l'approche du secteur. C'est après la sortie 23, Bière-lès-Semur. Les pompiers et patrouilleurs sont sur place. Un fourgon est signalé à l'arrêt sur la bande d'arrêt d'urgence sur l'A31 au kilomètre 192 en direction de Beaune-Lyon. Nous sommes dans les Vosges, donc fourgon sur la bande d'arrêt d'urgence avec ses passagers proches des voies. Le patrouilleur est sur place en protection. Respectez le corridor de sécurité en vous décalant sur la voie la plus à gauche. Les aires de service sont ouvertes 24 heures sur 24, même la nuit. Plusieurs services restent disponibles. Vous pouvez accéder aux stations de carburant et aux bornes de recharge électrique, comme en journée. En ce qui concerne les boutiques, la restauration assise est fermée, mais vous conservez, quelle que soit l'heure de la nuit, la possibilité de vous restaurer. Si les grilles et les portes sont fermées, il y a toujours ce qu'on appelle un passe-paquet pour passer commande de ce dont on a besoin. Et il y a, bien sûr, 24 heures sur 24, l'accès aux sanitaires, y compris les douches et l'espace bébé.
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1: Les départements alpins connaissent une importante fréquentation estivale. La Haute-Savoie est une destination très prisée. Martial Sadier, président du conseil départemental, est interrogé par Adeline Després.
2: La saison s'annonce plutôt bien. On est aussi dans un réflexe de réservation de dernière minute, un petit peu comme dans tous les domaines. La force de la Haute-Savoie l'été, c'est que nous avons des stations villages. Quand on parle de la Clusaz, Grand Bornand, Châtel, Combloux, Cordon, Megève, ce sont des destinations qui sont très prisées également l'été. Et puis on a l'autre avantage, la particularité de la Haute-Savoie, c'est nos grands lacs. Le lac d'Annecy, c'est le lac Léman, qui font de la Haute-Savoie un département où l'activité touristique est quasiment aussi importante l'été que l'hiver.
3: Alors quelles sont les activités qui sont les plus recherchées, on va dire, pour l'été en règle générale?
2: Baignade, bien évidemment VTT avec des spots comme les Jets, les Portes du Soleil qui sont devenues la destination mondiale du VTT. Le vélo, on a la chance en Haute-Savoie, soit vous avez vraiment les fanats d'alpinisme, hein. Ensuite vous avez toute la montagne de moyenne altitude, sans oublier un patrimoine culturel. Je pense par exemple au circuit des chapelles baroques au pays du Mont-Blanc, qui sont reconnus comme quelque chose de quasi unique dans notre pays.

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1: Vous êtes dans le Doubs, vous nous écoutez sur l'A36. Soyez vigilants au kilomètre 130 en direction de Beaune, Paris. Obstacle signalé sur les voies sur l'A36 au kilomètre 130 en direction de Beaune, Paris. C'est après la sortie 3, Besançon. Obstacle sur les voies, restez

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1: Merci d'écouter Autoroute Info. Bon week-end, le trafic est particulièrement fluide sur l'ensemble du réseau cette nuit. Les conditions de circulation sont bonnes. Seule la chaleur reste bien présente. Même à cette heure-ci, il est minuit et demi. On relève encore 27 degrés à Besançon, 28 à Dijon, encore 29 degrés à Lyon. Pensez à bien vous hydrater si vous prenez la route cette nuit, si vous êtes sur la route, et à faire des pauses régulières. À noter quand même cet événement sur l'A36 au kilomètre 130 en direction de Beaune. Nous sommes dans le département du Doubs. Débris de pneus signalés sur les voies, débris de pneus de poids lourd. Adaptez votre vitesse en arrivant dans le secteur. C'est après la sortie 3 Besançon. Le poids lourd, lui, peut être à l'arrêt un peu plus loin. Donc restez attentifs. Et on retrouve à présent notre chronique Dis pourquoi. On répond aux questions posées par les plus jeunes voyageurs qui empruntent le réseau autoroutier.
2: Pourquoi c'est comme
3: ça? Ça veut dire quoi, maman?
4: Question posée par Andrea, 10 ans.
5: C'est quoi ces poteaux oranges qu'on voit au bord de l'autoroute?
4: Eh oui, comme Andrea, tu as peut-être déjà vu lors d'un trajet en voiture ces poteaux oranges au bord de l'autoroute. Mais à quoi servent-ils exactement? En fait, ce sont des bornes d'appel d'urgence qui permettent aux conducteurs d'être localisés en cas de problème. Ces bornes oranges sont numérotées et placées à intervalles réguliers, en moyenne tous les 2 km. Grâce à elles, en cas de panne ou d'accident, on peut prévenir rapidement les secours et leur indiquer très précisément notre position. Imagine, tu es en voiture avec ta famille sur l'autoroute. Tout se passe bien, tout à coup, un bruit étrange et la voiture tombe en panne. Que faire? Qui appeler et comment expliquer où vous vous trouvez exactement? Car une autoroute peut faire des centaines de kilomètres de long, tout se ressemble et il y a peu de points de repère précis. Heureusement, vous apercevez au loin l'un de ces poteaux oranges. En ayant pris soin d'enfiler un gilet jaune pour que les autres conducteurs vous voient de loin et de vous mettre tous en sécurité derrière les glissières, l'un des parents se dirige alors vers la borne pour appeler de l'aide. Il communique alors directement avec les personnes qui surveillent l'autoroute et qui savent ainsi exactement où envoyer les secours sans perdre de temps. Et quand il y a urgence, chaque minute compte. Mais sais-tu qu'il existe aussi une autre solution encore plus pratique, l'application SOS Autoroute. Elle permet d'envoyer sa position très précisément. Il s'agit en quelque sorte d'une borne d'appel d'urgence intégrée au téléphone. Alors, borne orange ou application, le but est le même, prévenir rapidement les secours pour qu'ils arrivent au bon endroit le plus vite possible, parce que s'arrêter sur une autoroute peut être très dangereux. En résumé, la prochaine fois que tu verras une borne orange, tu sauras que ce n'est pas juste un simple poteau, c'est un peu comme une adresse pour les voitures. Et même si on espère que ça n'arrive jamais, tu sauras quoi faire en cas de besoin. Tu te poses des questions, nous, on y répond.

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1: Trafic fluide cette nuit et pas d'événement majeur à vous signaler. Soyez tout de même vigilants sur l'A36 au kilomètre 130 en direction de Beaune-Paris. Nous sommes dans le secteur de Besançon. Débris de pneus sont sur les voies. Débris de pneus de poids lourd. Adaptez votre vitesse en arrivant dans ce secteur. C'est après la sortie 3 Besançon. Le poids lourd est peut-être à l'arrêt un peu plus loin. Donc restez attentifs. Le patrouilleur se rend sur place. Sur l'A48, nous sommes là dans le département de l'Isère. Véhicule en panne en direction de Grenoble au kilomètre 45, la voiture est sur la bande d'arrêt d'urgence après la jonction avec l'A43 au début de l'A48 en direction de Grenoble, après l'aire de stockage pour poids lourd, la voiture est à l'arrêt au début de la voie spéciale pour véhicules lents. Pensez au corridor de sécurité en vous décollant sur la voie la plus à gauche. Les jours de fort trafic, lorsque les bornes de recharge électrique sont prises d'assaut, un dispositif est parfois mis en place pour limiter l'attente. Nadine Végiel, responsable de l'expérience client chez APRR.
2: Dans les périodes de fort trafic, pour accompagner les conducteurs de véhicules électriques lors de leur recharge, la plupart des aires de service vont être équipées de bornistes, c'est-à-dire de personnes qui vont accompagner le conducteur dans la démarche de recharge de véhicules électriques pour le temps de recharge recommandé en fonction du véhicule et de la file d'attente, optimiser son temps de recharge, la voie utilisée et puis le temps qu'il aura à consacrer.
1: Et pour recharger, n'attendez pas la pause déjeuner, hein. C'est là qu'il y a la plus forte affluence sur les aires.
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1: Il vous est peut-être déjà arrivé de croiser des véhicules étranges sur l'autoroute. Myriam Bouayed vous rappelle qui a le droit de circuler sur le réseau autoroutier.
3: Savez-vous qui a vraiment le droit de rouler sur l'autoroute? La règle de base est assez simple. Seuls les véhicules capables de rouler à plus de 80 km/h sont autorisés sur autoroute. C'est logique, tout comme on ne roule pas à 130 en ville, on ne roule pas à 50 sur autoroute, c'est une question de sécurité.
4: Tu pourrais faire rouler un caddie de supermarché sur l'autoroute et j'avoue, ça serait un peu abusé.
3: Ça veut dire que les tracteurs, les voitures sans permis, les trottinettes, les vélos, les tandems, tous ces véhicules trop lents ou non motorisés n'ont rien à y faire. Alors ce n'est pas pour autant qu'une Formule 1 peut rouler sur autoroute. Il faut aussi que le véhicule soit homologué pour circuler sur route ouverte avec tous les équipements conformes au code de la route français. Éclairage, rétroviseur aux normes, frein à main, échappement réglementaire, etc. Et on n'oublie pas non plus le contrôle technique à jour. En résumé, si le véhicule respecte tous ces critères, il a droit de circuler même s'il vous semble totalement improbable. C'est pour ça qu'on peut voir passer des prototypes de constructeurs, des voitures très rares et même un prototype de multiplat de 1294 chevaux.
4: Oh là là, le premier péage.

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1: Vous circulez sur l'A6, soyez extrêmement vigilants. Des piétons sont signalés proche des voies sur l'A6 en direction de Lyon au kilomètre 95. Des enfants et des adultes sont proches des voies. Soyez extrêmement vigilants. Donc sur l'A6 en direction de Lyon au kilomètre 95.

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1: Prudence sur l'A6 en direction de Lyon dans le Loiret. Des piétons sont signalés au point kilométrique 95, une quinzaine de kilomètres après la jonction avec l'A77, juste après l'aire de repos de Liard. Plusieurs personnes, dont des enfants, se trouvent à proximité immédiate des voies. Redoublée de vigilance à l'approche de ce secteur sur l'A6, donc en direction de Lyon, au kilomètre 95. Obstacle signalé sur l'A36 au kilomètre 130 en direction de Beaune-Paris, dans le secteur de Besançon. Nous sommes là dans le Doubs. Débris de pneus sur les voies, débris de pneus de poids lourd. Donc adaptez votre vitesse en arrivant dans le secteur. C'est après la sortie 3 Besançon. Le patrouilleur se rend sur place. Animal sur les voies sur l'A48. Là, nous sommes dans l'Isère au kilomètre 86 en direction de Lyon. Un animal a été percuté par un véhicule. Cet animal est sur les voies et peut vous surprendre à hauteur de la sortie 13 Vourep-Lyon. Voiron est toujours en Isère. Un véhicule en panne sur l'A48 au kilomètre 45 en direction de Grenoble. La voiture est sur la bande d'arrêt d'urgence après la jonction avec l'A43. C'est au début de l'A48 en direction de Grenoble, après l'aire de stockage pour poids lourds. La voiture est à l'arrêt au début de la voie spéciale pour véhicules lents. Pensez au corridor de sécurité en vous décalant sur les voies les plus à gauche. Comment se déroule un contrôle technique? Hugo Amiot a pu suivre le déroulement de cet exercice important.
2: Vincent Dumais est gérant de deux centres de contrôle technique Sécuritest sur Dijon. Il nous fait l'inventaire des différents points de contrôle.
3: Pour effectuer un contrôle technique, on a 133 points de contrôle technique qui se définissent en plusieurs familles. Les familles sont l'identification et après, on va faire l'ensemble des équipements de freinage, la direction, la visibilité, tous les feux, l'éclairage, signalisation. On va après s'atteler à contrôler l'ensemble des essieux, roues, pneus, suspensions, les nuisances, tout ce qui est pollution, fuite d'huile, liquide de refroidissement.
4: C'est important de tout bien faire dans l'ordre?
3: Ce qui est important, c'est de tout faire. Il y a 133 points de contrôle. Et après, avec l'habitude, vous voyez, là, par exemple, j'ai contrôlé mes ceintures, mes sièges. Je fais le tour du véhicule, je regarde mes feux, la fixation de plaque. Je vais ouvrir le coffre, regarder le plancher.
4: Là, on teste quoi?
3: Alors là, on va tester le contrôle anti-pollution. On va pouvoir tester les émissions d'opacité des fumées pour un véhicule diesel. Donc l'appareil qu'on a, là, c'est un opacimètre. Donc on introduit une sonde dans le pot d'échappement. Et on va regarder en fait les taux de fumée qui sortent du pot d'échappement. Et on va regarder par rapport à la norme du véhicule. Là, c'est 1,5 à ne pas dépasser. On va voir avec les accélérations si on est dans les normes. On est à 0,56, donc on est trois fois en dessous de la norme maximum. Donc là, c'est impeccable, le véhicule va pouvoir passer son contrôle.
4: Donc là, on a fait les 133 points.
3: Là, on a fait les 133 points, une petite usure anormale. Les disques de frein qui sont légèrement usés. Pour le reste, il n'y a pas de problème particulier. Elle va pouvoir avoir son contrôle pour 2 ans. Pour terminer, on applique la vignette réglementaire sur le pare-brise pour que l'automobiliste soit en règle.
2: Si votre voiture est un véhicule neuf, le contrôle technique doit être fait dans les 6 mois qui précèdent son 4e anniversaire de mise en circulation.
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1: Débris de pneus signalés sur l'A36 au kilomètre 130 en direction de Beaune-Paris. C'est après la sortie 3 Besançon. Le patrouilleur est sur place et ramasse en ce moment ces débris. Pour sa sécurité et pour la vôtre, adaptez votre vitesse et restez vigilant. Sur l'A36 au kilomètre 130 en direction de Beaune.

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1: Il est 1h15, vous écoutez Autoroute Info, soyez les bienvenus et soyez prudents sur l'A6 en direction de Lyon. Dans le Loiret, des piétons sont signalés au point kilométrique 95, une quinzaine de kilomètres après la jonction avec l'A77, juste après l'aire de repos de Liard. Plusieurs personnes, dont des enfants, se trouvent à proximité immédiate des voies, donc redoublées de vigilance à l'approche de ce secteur. Donc sur l'A6 en direction de Lyon, au kilomètre 95, des débris de pneus sur l'A36 au kilomètre 130, c'est après la sortie 3 Besançon. Le patrouilleur est sur place et ramasse en ce moment ces débris. Pour sa sécurité et pour la vôtre, adaptez votre vitesse et restez vigilant. Et quelques kilomètres plus loin, toujours sur l'A36, au point kilométrique 139, un véhicule est à l'arrêt sur la bande d'arrêt d'urgence. Là aussi, prudence, le dépanneur se rend sur place. Dans l'Isère, sur l'A48, un animal sur les voies au kilomètre 86 en direction de Lyon. Un animal a été percuté par un véhicule. Cet animal est sur les voies et peut vous surprendre à hauteur de la sortie 13 Vorep, Lyon, Voiron est toujours sur l'A48, cette fois-ci en direction de Grenoble au kilomètre 45. Une voiture en panne sur la bande d'arrêt d'urgence après la jonction avec l'A43, c'est au tout début de l'A48 en direction de Grenoble. La voiture est à l'arrêt au début de la voie spéciale pour véhicules lents. Le dépanneur est sur place, respectez le corridor de sécurité. C'est un métier pas comme les autres, en voiture ou en camion, on le croise parfois, c'est l'agent autoroutier Vincent Serrano a rencontré l'un d'entre eux. Il nous explique son rôle et ses différentes missions.
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2: Il y a un camping-car et il dépasse un peu sur le volant.
3: C'est l'outil indispensable pour Cédric, agent autoroutier depuis 2 ans sur le réseau AREA.
4: Toujours le toki sur soi, on sait jamais, on peut t'appeler à tout moment.
2: Ok, merci.
4: La première chose quand on a une intervention, c'est de protéger. En fait, donc du coup, on balise souvent ce qu'il y a, si c'est une voie lente, une BAU, une voie rapide.
3: BAU, comprenez bande d'arrêt d'urgence.
4: Après, on sécurise les clients et on, suivant le type d'intervention, si c'est un accident, les gestes de premier secours, on va dire, on n'est pas là pour ça, mais bon, si vraiment il y a la vie du client en danger, quelque chose, après, il faut prendre des mesures, c'est certainement, mais si ça se passe mal, on peut appeler la police. La gendarmerie qui vient, qui se déplace, parce que le problème des gens, souvent, quand ils prennent l'autoroute, ils tombent en panne, c'est que ça coûte, ça tape dans le porte-monnaie, puis ils sont pas forcément d'accord. On appelle le César, on leur dit qu'on a besoin des pompiers, qu'on a besoin du dépanneur, sur le type de panne, une crevaison, une panne moteur, ou un véhicule en feu, peu importe quoi. Après, du coup, on appelle, et après, le César gère, en fait, appelle les pompiers, le dépanneur.
5: Le centre d'exploitation qui regroupe toutes les informations.
4: Exactement, c'est ça. Et après, qui donne les informations à 107.7 et qui les fait passer à la radio.

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1: Nous sommes le dimanche 12 juillet. Merci de rouler cette nuit avec Autoroute Info. Les conditions de circulation seront bonnes malgré les températures encore très élevées pour cette heure. 27 degrés à Bourg-en-Bresse, 28 en ce moment à Dijon, 29 à Lyon, Grenoble, où il fait un peu plus frais en ce moment à 1h30, 21 degrés en ce moment à Grenoble. Week-end caniculaire avec 37 départements en vigilance rouge canicule, 46 départements en orange. Côté trafic, deux événements à vous signaler. Ce premier événement, cet accident sur l'A79 au kilomètre 86 en direction de Mâcon, Chalon-sur-Saône. Nous sommes dans le département de l'Allier. Une voiture a percuté le terre-plein central. Pas de blessés. La voiture est sur la bande d'arrêt d'urgence. Le patrouilleur et le dépanneur se rendent sur place. C'est après la sortie 24, le donjon Molinet. Et ces piétons signalés sur l'A6 en direction de Lyon dans le département du Loiret au kilomètre 95. Plusieurs personnes, dont des enfants, se trouvent à proximité des voies. Donc redoublé de vigilance à l'approche de ce secteur, les gendarmes et le patrouilleur sont sur place. Direction à présent la citadelle de Besançon dans le Doubs pour découvrir son naturalium. Visite avec Jérémy Esclavard.
2: Le muséum de la citadelle de Besançon comprend plusieurs espaces animaliers comme le jardin zoologique, l'aquarium, l'insectarium et le noctarium. En complément de tout cela, le naturalium propose aux visiteurs un espace d'exposition permanente dédié à la biodiversité. Apolline Lefort, conservatrice du patrimoine chargée des collections d'histoire naturelle du muséum de la citadelle de Besançon.
3: Le muséum de Besançon, c'est tout d'abord un muséum d'histoire naturelle avec une histoire très riche qui commence en 1793. C'est un musée de France avec des collections patrimoniales qui représentent dans l'ensemble environ 1 million d'objets.
2: Les différents objets présentés par le Naturalium sont répartis en 6 salles. Début de la visite avec Apolline Lefort.
3: Cette première salle nous permet d'identifier ce qui est vivant du non-vivant et puis d'appréhender les différents niveaux d'écosystème et les différentes grandes familles du vivant, donc de la bactérie jusqu'aux mammifères.
2: Et dans cette première salle, quel est, on va dire, l'objet un petit peu marquant?
3: Je mettrai l'accent sur un petit ours malais, très ancien, qui est arrivé à Besançon en 1826, qui a voyagé de la Malaisie jusqu'à la France dans une frégate et un vaisseau qui s'appelait la Favorite. On a toutes les pérégrinations du capitaine et des animaux qu'il ramenait. On est dans la période des expéditions scientifiques.
2: On est face à une vitrine, et là il y a un tigre assez imposant.
3: Un tigre de Sibérie, oui, il s'appelait Boris, il a été vivant dans le parc zoologique voisin, et le voici de toute beauté dans une vitrine. On le croirait encore vivant, c'est une taxidermie très récente.
2: Dans le fond, on entend les bruits de la nature.
3: Nous sommes dans une prairie franc-comtoise. La salle se veut transformée en affût et on peut voir à travers les vitres la faune et la flore d'une prairie franc-comtoise avec du coup un renard, un grand tétras, des campagnols. On va pouvoir expliquer comment un écosystème vit depuis le premier maillon de la chaîne jusqu'au prédateur.
2: Pour découvrir les différentes salles du Naturalium, direction la citadelle de Besançon. Le monument est accessible depuis les sorties 3, 4 et 4.1 de l'autoroute A36.

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1: Vous circulez sur l'A36, soyez vigilant, direction de Beaune-Paris, dans le secteur de Mulhouse, au kilomètre 9, un obstacle est sur les voies. Ce serait un animal sur les voies après la sortie 18 Belfort-Masvaux. Un animal sur les voies, sur l'A36, en direction de Beaune-Paris, au kilomètre

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1: Cet accident sur l'A79 au kilomètre 86 en direction de Mâcon, Chalon-sur-Saône, nous sommes dans le département de l'Allier. Une voiture a percuté le terre-plein central. Pas de blessés, la voiture est sur la bande d'arrêt d'urgence. Le patrouilleur est sur place, respecté le corridor de sécurité en circulant sur la voie de gauche. C'est après la sortie 24, le donjon Molinet. Un obstacle sur les voies sur l'A36, nous sommes dans le département du Haut-Rhin au kilomètre 9 en direction de Beaune-Paris. Obstacle sur les voies, ce serait un animal après la sortie 18, Belfort, Masevaux. Un animal sur les voies, donc sur l'A36 au kilomètre 9 en direction de Beaune-Paris. Puis sur l'A31, là nous sommes dans les Vosges, sur l'A31, bus en panne au kilomètre 194 en direction de Beaune-Lyon. Le bus est dans un refuge, mais 50 passagers étaient à bord de ce bus et se retrouvent à proximité des voies. Soyez extrêmement vigilants. C'est une vingtaine de kilomètres après la sortie 11, Neuchâteau, après l'aire de Grand Chêne. Le patrouilleur et le dépanneur se rendent sur place. Par forte chaleur, le risque d'incendie est accru. Quelques gestes simples permettent de l'éviter. Vivien Topa.
2: Ne jetez jamais de mégots par la fenêtre. Mal éteint, il peut enflammer la végétation en bordure des voies ou sur les aires de repos. Vérifiez l'arrimage de votre chargement. Un objet traînant au sol peut produire des étincelles et embraser l'accotement. Surveillez également votre moteur en cas de fumée, de surchauffe ou d'odeur suspecte. Rangez-vous sur la bande d'arrêt d'urgence, si possible au niveau d'un refuge. Vous coupez le contact. Ensuite, faites sortir les passagers derrière les glissières et appelez les secours à l'aide d'une borne d'appel d'urgence ou de l'application SOS Autoroute.
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1: Si vous nous écoutez, vous allez forcément emprunter à un moment ou à un autre une bretelle de sortie d'autoroute. Ce sont des portions où il

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1: Merci de rouler cette nuit avec Autoroute Info, il est 2h.
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1: Les conditions de circulation bonnes cette nuit, circulation fluide. À noter tout de même ce bus en panne sur l'A31 au kilomètre 194 en direction de Beaune-Lyon. Nous sommes dans les Vosges, le bus est en panne dans un refuge, mais 50 passagers étaient à bord de ce bus et se retrouvent à proximité des voies. Soyez extrêmement vigilants à l'approche de ce secteur, c'est une vingtaine de kilomètres après la sortie 11 de Neuchâtel, après l'aire de Grand Chêne, patrouilleurs et dépanneurs sur place. Animal sur les voies. Cette fois-ci sur l'A36 au kilomètre 9 en direction de Beaune-Paris. Nous sommes dans le secteur de Mulhouse. L'animal est sur la chaussée et peut vous surprendre après la sortie 18. Belfort-Masse-Vaux. De nombreux poids lourds empruntent quotidiennement la 43 pour se rendre en Italie. Avant de traverser le tunnel du Fréjus en Savoie, ils doivent se soumettre à des contrôles très précis. Adeline Després.
2: Lors d'un trajet vers l'Italie, vous avez certainement remarqué une file de camions à l'entrée du tunnel du Fréjus, même quand le trafic est fluide. Ils doivent tous passer sous l'un des deux portiques thermographiques avec des missions bien précises. Aurélien Pardin, directeur technique de l'ouvrage.
3: La première, c'est de contrôler la hauteur du poids lourd. Et la seconde fonction, c'est de détecter les éventuels points chauds sur celui-ci. Nous avons des caméras thermiques en fait, donc, qui vont reconstituer l'image du poids lourd. Et cette image, elle va être comparée à une base de données de plus de 6000 poids lourds. En cas d'écart entre l'image et les modèles de cette base de données, une alarme donc retentit pour signaler une anomalie sur le poids lourd.
2: Donc là, il y a une alarme. Qu'est-ce que vous allez devoir faire?
4: J'ai pris la perche parce que c'est une alarme de gabarit.
2: Cyril Clémente, pompier sécurité tunnel au Fréjus.
4: Donc j'ai mesuré le camion, il a modifié son chargement et donc il va ressortir du portique, il va refaire demi-tour à 1 km à l'échangeur pour remonter, repasser, pour l'analyser et que tout soit bon.
2: Alors ça c'est pour le hors gabarit, il y a aussi les points chauds, comment ça se passe?
4: Si c'est au niveau roulant, on fait appel à l'assistance. Par contre si c'est pas roulant, dans tous les cas on passe une caméra thermique et on regarde les points chauds et avec ces points chauds on laisse refroidir le camion 15 minutes. Et après, il refait un passage dans le portique pour confirmer que le point chaud est parti.
2: Geoffrey Hubinet a d'ailleurs l'habitude, avec son camion, il se rend souvent en Italie.
5: Ouais, on fait attention à ça, mais après, les camions, ils sont tous les week-ends, ils sont un peu inspectés, donc les pneus, tout ça, nous, on n'a pas de problème. Après, ça peut arriver, un problème technique, mais enfin, moi, perso, j'ai jamais eu de problème, en tout cas.
2: Et cette fois-là non plus, quand il reprend la route direction Turin, Cyril Clémente surveille de près.
4: Là, il est analysé, il avance, et il va arriver en barrière de sortie. Il n'y a pas de problème, donc il peut transiter.
2: Un troisième portique va bientôt compléter ce système. Environ 2500 poids lourds traversent en moyenne chaque jour le tunnel du Fréjus.